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1: 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Le voici maintenant avec Jennifer Lopez. On écoute Save Me Tonight sur Fun Radio.

Bienvenue tout le monde sur Fun Radio, le bon plan. 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

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Voici What You Want sur Fun Radio.

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1: 3h du matin sur Fun Radio, les amis. 10 ans, ça fait plus de 10 ans que Martin Garrix et Ed Sheeran avaient déjà préparé ce morceau. Ils l'ont sorti cette année en 2026. On va l'écouter, Repeat It. Vous le découvrez cette nuit sur Fun Radio, juste après Kygo et David Guetta. Voici Walk Away.

Et c'est comme ça toute la nuit, la dance music de Fun Radio non-stop. C'est Théo, je suis très content de vous accompagner. Les amis, entre 300 000 et 700 000 euros, c'est la somme qu'il faut débourser pour avoir UGEL en set, en soirée privée. Ouais, ça fait un petit billet. Le mieux, c'est qu'on l'écoute gratos là, sur Fun Radio. Le voici avec Jamaican, Lost Frequencies qui arrive aussi juste après, et Karol G sur Fun Radio.

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Ça tombe peut-être avant 4 heures puisque David Guetta, on va l'écouter juste avant, c'est BBRXI New Religion sur Fun Radio.

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1: Allez, bon réveil tout le monde, il est 4h du matin sur Fun Radio les amis. Je peux déjà vous dire qu'il y a deux David Guetta qui vont arriver. 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Le premier de voici avec Afrojack.

sur Fun Radio. Bon réveil tout le monde, David Guetta, Jennifer Lopez, ça arrive. 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On fait le classement, on fait le récap, les 15 meilleurs titres sur Fun Radio. 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

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Samy avec le best-of de Bruno sur Fun Radio. Sébastien Ingrosso juste avant pour la dance music. Et Oria avec Soirée Mondaine sur Fun Radio.

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2: Bonjour tout le monde et bienvenue sur Fun Radio, la famille. Je m'appelle Samy, je vous accompagne en direct comme chaque matin entre 5h et 6h. J'espère donc que vous allez bien. C'est mardi, aujourd'hui on est le 19 mai, nouvelle journée qui démarre à l'écoute de Fun Radio avec bien sûr vos artistes Fun Radio préférés. J'ai de quoi ce matin vous réveiller en douceur, c'est important pour attaquer ce mardi. Un gros classique de Martin Solveig qui va arriver là dans le prochain quart d'heure, All Stars. Et puis au programme dans le best-of du jour, on va revivre ensemble bien sûr les meilleurs moments de Bruno sur Fun Radio, tout ce qui s'est passé de meilleur hier. On va se refaire le zoom de Pino. Hier, Pino est revenu sur l'année 1995. On parlera aussi de ce métier que vous serez incapable de faire dans la vraie vie. Et également, je vous filerai votre horoscope du jour. Mais ça sera juste avant 6h. Pour l'instant, on se réveille avec cette pépite. Ce son de Angèle et Justice, grosse collaboration franco-belge, c'est What You Want qu'on écoute tout de suite sur Fun Radio. Il est 5h, bon courage pour cette toute nouvelle journée de boulot qui démarre, et qui démarre bien sûr en trompe avec vos artistes Fun Radio préférés. N'hésitez pas à m'envoyer des messages en DM sur l'application Bruno Fun Radio, je lirai tout ça avec plaisir. Nouvelle journée, nouveau jour de kiff sur Fun Radio. Bon réveil.

On est de retour sur Fun Radio, il est 5h06, c'est mardi, aujourd'hui on est le 19 mai. Bon courage pour cette toute nouvelle journée de boulot qui démarre, qu'on démarre ensemble la famille avec le son de Fun Radio. Et au Fun Back, c'est ce qui va arriver là dans le prochain quart d'heure avec Miles Away. Il y aura aussi le son de Nika avec One Track Mind. Mais chaque chose en son temps, pour l'instant on démarre ensemble bien sûr les meilleurs moments de Bruno sur Fun Radio, c'est le best-of. Best-of qui commence directement avec un rendez-vous que j'adore, c'est le Zoom de Pino. Pour ceux qui voient pas ce que c'est, tous les jours Pino revient sur une année. Et hier on est allé en 1995, voici ce que ça donnait.

0: Pino nous fait jouer avec une année. Ça peut tomber n'importe quand dans l'émission. Ça peut être n'importe quelle année. Et là, on est en 1995, l'année de ce titre de Janet Jackson. Oops Now.
1: Exactement. Et en 95, Bruce, je vais te faire plaisir. On écoutait ça.
0: The Nightcrawlers.
1: Ça fait partie de ce genre de titre, c'est cool 10 secondes et puis après, c'est un peu chiant quoi.
0: Mais bah c'est bien vendu.
2: Tu te déçois.
1: Non, mais c'est des titres comme ça. Genre, okay, ah ouais, putain, c'était bien ça. Ouais. En fait, sur le long terme.
0: Non, non, bon, moi j'aimais bien sur la longueur, mais écoute, visiblement c'est pas ton cas, c'est pas très grave. Écoute,
1: et il y a un deux seuls.
0: C'est que j'ai failli le mettre en plus comme son ce matin. Je me disais, on va le mettre en entier, mais bon,
2: t'as bien fait.
0: Je l'aurais passé plus de 10 secondes, quoi qu'il arrive.
1: Bon, alors en 95, qui remportait l'Oscar du meilleur acteur? Indice sonore avec ce titre.
0: Tom Hanks.
1: Ouais, non.
2: Ah, Forrest Gump.
0: Forrest Gump. Ouais.
1: On l'a tous vu ici, j'imagine.
2: Ah,
1: Forrest
2: oui,
1: Gump.
2: Sûr. Complètement, je l'avais en DVD.
0: Mais il avait eu deux années de suite, je crois, hein, c'est ça. Hein. Il a même failli y avoir trois fois, il y a eu pour Forrest Gump, il y a eu, je crois, pour Seul au Monde, et il l'a pas eu pour Le Soldat Ryan qui est sorti après, parce que sinon, ça faisait trop.
2: Ah, ouais.
1: Ouais, il disait à un moment donné,
2: place sur l'étagère.
0: Ouais, et trop alors, d'Oscar, tu l'Oscar.
1: Il croyait tellement en Forrest Gump qu'il a préféré toucher un pourcentage sur les recettes du film plutôt qu'un salaire fixe. Ben, il a bien fait.
2: Bien joué.
1: Hein. Donc, il a gagné pour le film 40 millions de dollars.
2: Ah, bien!
0: C'est marrant. Tom Hanks, il est forcément gentil. Hanks.
1: Ouais.
0: Hein?
1: Autant
0: toi,
1: son fils est débile.
0: Je zappais avant d'aller me coucher et je suis retombé sur le Da Vinci Code et tu dis, il est forcément
1: non,
0: cool.
1: Non, ouais, il est cool. Il a la classe. Ouais. Allez, en 95, on écoutait ça.
0: Ah non, c'était pour Philadelphia, l'autre Oscar, d'ailleurs, je dis des conneries.
2: Le fromage.
0: C'était pas pour, ouais, il a eu Philadelphia, il a eu pour ce film, et après...
1: C'est drôle de raconter ça sur Michael Jackson.
0: Bien sûr. Et j'aurais pu le dire sur San Francisco il y a deux minutes, hein, c'était encore moins raccord.
1: Exactement. Allez, en 95, alors là, ça, si t'as pas la réponse, Bruno, je suis très vexé. Un jeu télé était lancé sur France 2, question de rapidité.
0: Les amours.
1: Eh oui, bien sûr, je l'avais déjà.
2: Ça date de 95?
0: Ouais.
2: Mais c'était qui le premier présentateur?
0: Jean-Luc Reichmann, exactement. Ensuite, ça a été Tex, et ensuite, ça a été moi.
1: Il y a eu Patrice Lafont, un petit peu, qui a fait l'été.
0: Et Patrice Lafont, ouais, je crois qu'il avait remplacé pendant un été avant que Tex arrive, il me semble.
2: Ok.
1: Elle a duré 26 ans, l'émission, avec plus de 7000 émissions. Et donc, bon, tu as participé. Un bon souvenir, plutôt, Bru, des enfants de la télé.
0: Bah non, mais surtout quand on l'a arrêté, ça cartonnait en audience. Je l'ai fait 2-3 ans, je crois.
2: Ça devait être drôle à tourner. Hein.
3: Oh, c'était sympa, moi, j'aimais bien.
0: Tu sais que des fois, des fois, c'était malaisant. J'ai eu des couples, je te jure, des fois où tu sentais que. T'avais à l'antenne, moi ça m'est arrivé une ou deux fois en antenne de gueuler. Hein.
2: C'est vrai?
1: Ah oui? Ouais. Et tu te faisais draguer?
0: Moi, une fois j'ai dit à un mec, j'ai dit bah en fait tu parles pas comme ça à ta meuf. Vraiment, je te jure.
2: À ce point-là comme ça?
0: Ouais. Non, des fois c'était compliqué.
1: Et tu te faisais draguer, il te proposait des fois des trucs genre.
0: Ça m'est arrivé.
1: Venez dans le sud et on va s'éclater.
0: Ça m'est arrivé.
2: Mais t'es un porc!
1: Non, j'invente rien.
0: J'ai eu des couples qui étaient des joueurs d'équipe.
2: D'accord.
0: Voilà, qui était prêt. Si j'avais dit oui, j'aurais pu rentrer sur le terrain, quoi, tu vois.
2: Ok, d'accord.
0: Ah bah,
1: j'ai joué au foot, j'ai vu.
0: Mais je suis. Alors, avant que vous vous posiez la question, parce que je vois ton regard, Karina, je suis resté sur le banc.
3: Bah oui, je le sais, ça. Tu rigoles.
0: Évidemment.
1: Allez, on va passer ça. Allez, en 95, on écoutait ça.
0: Destry.
1: Alors, tu vois, ce titre sur la longueur, ben ça, c'est parfait, par contre.
0: Ouais, alors quoi, tu vois, 10 secondes et il me fait chier, moi.
1: Allez, oui, bon, c'est pas grave. En 95, un chanteur fan d'une chanteuse décide de l'inviter pour chanter aux Enfoirés. Le début d'une aventure pro ensemble. T'as dit quoi?
2: Non. Jean-Jacques Goldman?
1: Ouais, alors il a invité
2: Céline Dion?
1: Ouais, exactement.
2: Ah, c'était à ce moment-là?
1: En fait, en 95, elle était connue, mais pas plus que ça. Et donc, il est venu la faire chanter pour chanter le titre Là-bas aux Enfoirés. Ça, c'était aux Enfoirés. Et donc après, ils se sont dit, mais tu chantes tellement bien, Céline, on va faire un album. Et puis, ils ont fait l'album 2 avec tous les titres qu'on connaît dans.
0: T'imagines, c'est les Enfoirés à l'époque. Maintenant, ils chanteraient ça avec Sébastien Chabal, qui sont en duo avec Michel Larocque.
2: Et Dembélé.
1: Et Dembélé.
2: C'est tellement ça.
1: C'est vrai que c'est le multiverse maintenant, les Enfoirés.
0: C'est pas le même délire.
4: Le Zoom de Pino reviendra tout à l'heure, évidemment, entre 6h et 10h chez Bruno sur Fun Radio. Et puis vous pourrez retrouver ça, évidemment, en podcast sur l'application Fun Radio, sur le site funradio.fr. Nika, One Track Mind, c'est ce qu'on écoute pour le moment sur Fun Radio.

0: Il est 5h17, merci d'avoir choisi Fun Radio pour attaquer cette toute nouvelle journée. C'est mardi, aujourd'hui on est le 19 mai, j'espère que vous allez bien la famille. Et si c'est pas le cas, le son de Fun Radio est là pour vous. Sound of Legend, Moonlight Shadow, c'est ce qu'on va écouter là dans le prochain quart d'heure. J'ai du Calvin Harris aussi pour vous, avec Satisfy, un son qui sent bien l'été, on va pas se mentir. Mais pour l'instant, on continue ensemble bien sûr le best-of de Bruno sur Fun Radio. Best-of qui continue avec cette question que vous a posée la famille hier matin dans l'émission. C'est quoi le métier que vous seriez incapable de faire? Un seul numéro, hein, je vous le rappelle, si vous voulez passer à l'antenne avec nous. En plus, c'est complètement gratuit. C'est le 01 42 48 5000. Allez, on écoute vos réactions. Bonjour Anaïs.
1: Bonjour, salut à tous, salut l'équipe.
2: Salut Anaïs.
3: Anaïs, t'es à 6 tours.
1: Oui.
3: Et on posait cette question tout à l'heure parce que Pino était tombé sur une vidéo d'une nana qui nourrit les crocodiles dans un zoo et que le crocodile est sorti de son aquarium pour venir bouffer directement et il s'est présenté devant la nana qui a pas flippé du tout et Pino disait moi ça je pourrais pas. Le métier que tu pourrais pas faire toi c'est actrice.
1: Oui, actrice de films pour adultes.
2: D'accord. Tu m'étonnes, oui.
1: Mais ça, c'est pas possible, que ce soit sur le plan personnel, sur le plan émotionnel, même sur le plan social. C'est impossible.
2: Pourquoi t'as peur de t'attacher? Pourquoi non, émotionnel?
1: C'est pas de m'attacher, mais c'est le fait de me dire comment je peux en arriver là. Attention, je porte pas de jugement loin de là, mais moi, je ne pourrais pas.
3: Oui, parce que après on est arrivé là. Enfin, tu vois, parfois c'est un choix de vie. C'est moins rigolo quand c'est pas un choix de vie et que c'est vraiment parce que t'as besoin de bouffer. Et puis après c'est pareil. Je pense qu'il y a des trucs qui sont faits plus dans le respect que d'autres, même si le ménage est fait. Oui, ça reste un truc compliqué.
2: Mais par après, passion aussi parfois. Hein. Vraiment, il y en a qui disent.
1: Mais non,
3: Non, mais Soso a raison.
1: Ah oui, non, mais tout à fait. Alors, personnellement, j'ai du mal déjà à gérer mes dimanches matins. Donc là, c'est dire une carrière internationale, ça va non.
2: Ah, c'est le dimanche matin chez toi, d'accord.
3: Merci pour l'info. En tout cas, Anaïs, on sait que t'es pas à la messe, hein, du coup. Anaïs, on te fait des bisous. Non, mais même, tu sais, on parle de ça. Alors évidemment, tu vois, on n'est pas bégueule. Je pense que tout le monde ici dans ce studio a regardé au moins une fois un film porno. Lucas, je parle pas de toi puisque ça ne se chiffre
4: ce
3: plus.
4: Matin.
3: Ce matin, pendant l'émission.
4: C'est
3: le délire. Mais non, t'as le délire de. T'as des gens autour, quoi, tu vois. C'est ça aussi, le dos.
4: T'as le perchiste qui est là.
3: Ouais, excuse-moi.
2: On n'entend pas très bien le A.
4: Le pire, c'est qu'il faut refaire les scènes des fois.
2: Ouais,
4: imagine.
2: Ouais.
3: Imagine si toi, dans la vie privée,
4: t'en y retournes.
3: Non.
4: Ah bah non, on va pas pouvoir. Hein.
2: C'est un plan séquence, les gars, je vous le dis. Hein.
3: Renan, bonjour Renan.
5: Salut la famille, salut les amis.
2: Salut Renan.
5: C'est un plaisir de vous avoir.
2: Nous aussi. Ben,
3: c'est un plaisir de t'avoir, mais déjà, puisqu'on parle de métier, toi, t'es ramoneur fumiste.
4: Ah bah tu vois, ça colle.
5: J'ai presque un lien avec celui d'avant.
3: Alors, t'as le ramoneur et le ramoneur fumiste, c'est celui qui vient devant ta cheminée, mais il fait rien. Je suis fumiste aussi. Bon, Renan, mais déjà, excuse-moi, mais ramoneur, c'est pas un métier, tu vois, où de base, je me dis pas, tiens, j'irai faire ramoneur. C'est quoi le métier que tu pourrais pas faire, toi?
5: Alors moi c'est tout ce qui touche aux reptiles, enfin les serpents, je supporte pas ces bestioles, bien qu'elles aient bien le droit de vivre, hein, bien évidemment, mais loin de moi. Tout ce qui est soigneur, etc., éleveur de ces petites bestioles.
3: Mais t'avais eu cette info là, près de Toulouse, il y a un cobra qui s'est échappé, un serpent à lunettes.
5: Qui reste à Toulouse.
3: on le repère facilement, mais... le serpent à lunettes, il fait... Fou.
5: Oui.
3: Il est fou à Flelou. J'étais pas sûr de cette vanne. Voilà. Renan, je t'embrasse.
5: Merci. Salut la famille.
2: Bisous Renan.
3: Bonjour Adélaïde.
6: Bonjour la famille.
2: Salut Adé.
3: C'est quoi le métier que tu pourrais pas faire, toi?
6: Ah bah moi je pourrais pas exercer le métier d'assistante maternelle.
2: Pourquoi? T'aimes pas les enfants?
6: Ah si, j'en ai 3, mais j'ai plus de patience.
2: Je comprends. Mais en même temps, Adélaïde, on aime que nos enfants à nous. Hein.
6: J'avoue. J'étais animatrice périscolaire avant. J'ai eu mon premier enfant il y a bientôt 16 ans. J'ai dit plus jamais je travaillerai avec les enfants.
2: Bah oui, je comprends.
3: Et encore,
6: je tire mon chapeau à toutes ces personnes qui qui gère nos enfants, qui élève nos enfants et à la nounou de mon petit dernier.
3: Adélaïde, tu sais que ça n'est pas vrai. Tu ne tires pas ton chapeau parce que tu ne portes pas de chapeau.
6: Je vais pas dire autre chose alors.
3: Et tu ne peux pas monter sur tes grands chevaux car tu n'as pas de cheval. Voilà. Donc il faut arrêter de dire des conneries.
6: À un moment, je suis ici à la maison
3: pour remettre l'église au milieu du village. Adélaïde. Tiens, c'est Roger, ton mec.
0: Moi, c'est un métier, franchement, je crois que je pourrais pas faire, c'est infirmière, docteur. Vous voyez, dès qu'il y a la vision du sang ou quoi, même le fait d'en parler, je peux pas, je crois que je peux m'évanouir.

0: On est de retour sur Fun Radio. Merci de nous avoir choisi pour attaquer cette toute nouvelle journée. La famille, c'est mardi. Aujourd'hui, on est le 19 mai. Tiens, dans moins d'une heure, vous allez pouvoir retrouver toute l'équipe de Bruno sur Fun Radio. Mais en attendant, nous, on continue de s'ambiancer avec vos artistes Fun Radio préférés. Gros classique d'Ozuna, Baila, Baila, Baila. C'est ce qui va arriver là dans le prochain quart d'heure. Il y aura le remix de Boys Noize aussi. Remix de Tame Impala. Leur nouveau son Dracula. Mais en attendant, on poursuit ensemble bien sur le best-of de Bruno sur Fun Radio. Best-of qui continue avec cette question que vous a posée la famille hier matin dans l'émission. C'est quoi le truc que vous êtes incapable de faire, même si vous n'avez pas encore 84 ans? Écoutez.
1: Qu'est-ce que vous êtes incapable de faire, même si vous n'avez pas 84 ans? Il y a Ellie qui est avec nous, il a 11 ans. Salut Ellie.
2: Bonjour.
3: Salut.
1: Ellie, tu sais, des auditeurs de 11 ans au téléphone, je vois que tu es en train de vérifier auprès de ta mère. On t'a toi au téléphone, j'en aurais pas 16 derrière. Je préfère te le dire tout de suite. Dis-moi, Ellie, quel truc que t'es... Mais t'as 11 ans en plus, t'es capable de tout faire à 11 ans. C'est quoi le truc que tu sais pas faire?
2: C'est des roues. Je m'entraîne à chaque fois, mais je n'y arrive jamais.
3: Oh, mon petit chou, si ça peut te rassurer, nous non plus.
1: Oui, enfin bon, t'as 30 ans de plus, hein, quand même. Tu vois ce
3: que ouais, mais même enfant, j'ai jamais su, moi.
4: Pareil.
3: Trop dur.
4: Ouais.
1: Après, tu verras, Ellie, dans la vie de tous les jours, ça sert pas des masses.
3: Mais oui, c'est comme le théorème de Pythagore, laisse tomber. Ouais. Non, même ça, si... non, c'est important, tu rigoles.
4: Non, c'est très bien, ouais.
1: Même si tu sais faire des roues, tu peux pas éviter l'antivirus s'il arrive devant chez toi. Et en cas de guerre contre la Russie, tu peux pas dire, les gars, regardez, hey, je sais faire la roue.
4: Un entretien d'embauche, ça sert à rien, tu verras.
1: Ouais.
3: T'es le meilleur, Ellie.
1: T'es en sixième, t'attaques les cours avec quoi ce matin?
2: Ce matin, j'attaque les cours avec du français.
1: Ouais, bah bon courage. Hein. Et surtout, faisais bien tes devoirs.
2: Oui.
3: Bisous, Ellie, t'es trop chaud. Hein.
1: Bisous, Ellie. Y a Émilie qui est avec nous. Bonjour, Émilie.
5: Coucou, Bruno. Coucou, l'équipe.
3: Salut, Émilie.
1: Alors, t'as pas 84 ans, mais t'as un truc.
5: Ouais, moi, je suis incapable de me mettre sur le canapé sans un plaid. Mais qu'il fasse 30 ou 12 degrés, il me faut le plaid.
3: Oui, je comprends. Mmh. Oui, mais à un moment, t'as froid, évidemment.
5: J'ai l'impression qu'il me manque quelque chose et tu m'offres le combo petit thé. Mais alors là, c'est magnifique.
3: Ah ouais, tu vas jusqu'au bout, toi.
5: Ah oui, mais je fais pas semblant.
3: Il te manque les mots croisés.
1: J'ai une petite question. Est-ce que tu es célibataire?
5: Tout à fait.
3: Ah.
1: Et ben voilà. Pose-toi juste les bonnes questions, évidemment. Je te fais des bisous, Émilie.
5: Bisous l'équipe, bonne journée.
3: Bisous, Émilie.
1: Ciao, ciao. Y a Valentin qui est avec nous. Salut, Valentin.
6: Bonjour toute l'équipe.
3: Salut Val.
1: Valentin, t'as pas 84 ans, mais il y a un truc que t'es incapable de faire.
6: Oh, courir quelques mètres sans être au bord de la crise cardiaque.
3: C'est vrai?
1: Ah oui.
6: Oh, je peux pas, c'est impossible.
3: Ouais, condition physique compliquée, quoi. Tu cours pas derrière un bus.
6: Ah bah je peux pas, je pense que là, carrément, je dis bah vas-y, le bus, ça part sans moi, c'est pas grave.
3: Hein. On en est tous là.
1: Mais oui, mais enfin, Valentin, t'as 30 ans quand même, t'as jamais fait... Tu fumes ou pas?
6: Non, je fume pas, mais...
1: D'accord. Tu manges trop?
6: Non.
3: Mais Bruno, toi, t'es capable de courir derrière un bus?
4: Pourquoi faire déjà?
1: Déjà, ouais. Le but, c'est de monter dedans.
3: Mais ouais, qu'est-ce qu'il fait? Mais il court derrière les bûches, il est con, quoi.
1: Valentin, je te fais des bisous.
6: Merci beaucoup.
3: Bisous, Valentin.
1: Tu sais que, on est dans les épreuves de baccalauréat, là. On va rentrer dans les épreuves du bac. J'avais eu ça au bac, tu sais, sur un sujet de maths, où c'était des problèmes à tiroir.
4: Ouais.
1: Avec des probabilités, etc. Et à la fin, t'as toujours ça finissait par une question simple. Et la question simple, c'était justement, à quelle vitesse va devoir courir Quentin, par exemple, pour attraper son bus. Et moi, tout l'exercice était super bien passé. J'ai dit, putain, je suis en train de déchirer. Et au moment de la vitesse, le gars, il devait genre courir, mais à 380 km.
4: Il y a un problème.
1: Et je m'étais dit, ouais, je crois qu'il y a de la merde. Je regarde le standard. Est-ce que on peut prendre Yann ou pas? Parce que je vois qu'il n'est pas allumé de la bonne couleur. Est-ce que Yann est là? Yann?
7: Oui.
1: Bonjour,
7: oui,
1: Yann. Yann, t'es à Cazouls-les-Béziers, t'as 14 ans et t'es en troisième.
7: Exact, c'est moi, bonjour.
1: T'es en troisième au collège. Dis-moi, Yann, c'est quoi le truc que t'es incapable de faire alors que tu n'as pas encore 84 ans?
7: Moi, je suis un peu comme Valentin qui est passé précédemment. Je peux pas faire deux tours de stade sans m'arrêter une seule fois pour reprendre mon souffle parce que sinon, mon poumon, j'ai l'impression que ça devient une bombe atomique.
4: Mais bien sûr.
3: Ouais, mais
1: alors,
3: t'as
1: déjà,
3: 14 ans.
1: Si tu dis mon poumon, ouais, c'est que t'en manques un.
7: Alors, c'est pas parce qu'on a 14 ans qu'on est forcément capable de tout.
1: Ah oui. Non, mais par contre, tu dis mon poumon. Normalement, on en a deux. Hein. T'es fourni pour deux, hein, tu sais. Hein.
7: Oui, c'est vrai. Ça, j'ai oublié qu'on en est deux.
1: Et t'en es où au niveau de la SVT, sinon, toi, au collège, Yann?
7: J'ai effacé la reproduction, là. Je suis je sais plus où j'en suis.
1: D'accord, c'est pas la même chose.
3: Il y a plus grand chose après la reproduction. Là.
1: Yann, on t'embrasse.
4: Yann, il aurait été mon pote au collège, c'est sûr.
3: Bisous, Yann.
4: On aurait été potes.
3: C'est sûr. Au fond de la classe, les deux.
1: Vous auriez été à côté.
3: Oui, c'est sûr.
0: Il est 5h33 et dans moins d'une demi-heure, vous allez pouvoir retrouver toute l'équipe de Bruno sur Fun Radio entre 6h et 10h avec Pino, avec Karina, avec Swan et Bruno, bien sûr, en direct de le studio pour l'instant. Nous, on continue de se réveiller avec le son de Tame Impala. C'est Dracula, remixé par Boys Noize. Un son qui va vous mettre bien, qui va vous donner envie de partir en vacances. Même si on va travailler, c'est pas grave. On imagine quand même. Bon réveil sur Fun Radio, il est 5h34.

0: Il est 5h42, on est de retour sur Fun Radio. Merci de nous avoir choisi pour attaquer cette toute nouvelle journée. C'est mardi, aujourd'hui on est le 19 mai. Journée qu'on attaque dans le bon avec le son de Global DJ. C'est ce qui va arriver dans le prochain quart d'heure. No Good. Il y aura le remix du gel aussi de Jamaican. Et votre horoscope du jour qui arrive bien sûr juste après ça. Bougez pas la famille.
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1: Il est 5h46, on est de retour sur Fun Radio, la famille. Et dans moins d'un quart d'heure, vous allez pouvoir retrouver toute l'équipe de Bruno sur Fun Radio entre 6h et 10h. Pour l'instant, on se réveille avec le son de Ugel. C'est son remix de Jamaïcane et je vous file votre horoscope du jour juste après. Bon réveil, la famille.

0: Prévu pour échanger votre perception de quelqu'un. Les cancers, vous ressentez le besoin de vous protéger. Faites confiance à votre intuition. Les lions, votre énergie attire les regards. Utilisez-la pour concrétiser une idée importante. Les vierges, on passe à vous un détail que vous seul remarquerez fera toute la différence aujourd'hui. Les balances, vous recherchez l'harmonie. Mais n'oubliez pas de penser aussi à vous. Les scorpions, une émotion forte vous pousse à prendre une décision nécessaire. Les sagittaires, l'envie de nouveauté se fait sentir. Alors osez sortir de votre routine. Les capricornes, votre sérieux paye enfin, une reconnaissance pourrait arriver. Les Verseaux, une idée originale mérite d'être partagée, même si elle vous surprend. Et enfin, on finit avec vous les poissons, vous captez les ambiances autour de vous. Alors entourez-vous de positif aujourd'hui.
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0: C'était votre horoscope de ce mardi 19 mai 2026. Dans moins de 10 minutes, là, vous allez pouvoir retrouver toute l'équipe de Bruno sur Fun Radio entre 6h et 10h. Pour l'instant, voici le son d'Avamax. C'est Choose Your Fighter pour attaquer ce mardi matin. Bon réveil, la famille.

0: titre.
1: À l'ancienne.
0: Mais ouais, j'avais oublié ce dos. Justin Bieber avec Nicki Minaj. Beauty and the Beat.
1: On adore ça.
2: À l'ancienne. Jean Moulin l'écoutait.
1: Exactement.
2: Vraiment à l'ancienne.
3: On dirait un médiateur d'un quartier chaud à l'ancienne.
1: Et à l'ancienne.
0: Et ça, tranquille. Médiateur d'un quartier chaud. On le voit arriver. On dirait des gars.
3: Oh,
0: mais pourquoi vous brûlez des voitures? C'est quoi le message?
3: Tain, mais à nous, à l'époque, il y avait le respect, quoi.
2: À l'ancienne.
0: Mais le respect à l'ancienne. Écoute, je vais te foutre mon poing dans la gueule, mais sur un air de funk. Samy était là depuis 5h du matin. Salut mon Samy. La team Bruno sur Fun Radio débarque chez vous, là, évidemment, dans à peine 2 minutes après les infos. Il y a Sohan.
4: Bonjour.
0: Il y a Karina.
4: Hello.
0: Il y a Pino.
3: Salut.
0: Et il y a Milo Cash à vous offrir. Voilà, c'est le réflexe du matin. C'est un peu comme un distributeur. Voilà, au lieu de faire votre code, vous envoyez Bruno par SMS au 74 900. On vous offre 1 000 euros dans le saut du lit. On va écouter quoi dans la première demi-heure? J'aurais dû Henri PFR. On aime bien ça. Et Afrojack avec Sia et David Guetta. Oui, c'est Fun Radio, c'est Dance Music. Je pense que vous l'avez repéré tout de suite, évidemment. Dans 2 minutes, notre Ducon Ducon est dans l'avion. Voilà, puis il veut pas descendre pour une raison particulière, alors que sa femme est en train de l'attendre à l'aéroport. C'est un petit Ducon. Un petit Ducon Ducon de gêne, somme toute. Oui. Dont va nous parler Pino après les infos. Il est 6h du matin, c'est Fun Radio.
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0: Et c'est Oriane Doro pour les infos de ce mardi 19 mai. Bonjour Oriane.
6: Bonjour Bruno, bonjour à tous. Encore beaucoup d'averses sur la moitié nord. Un soleil voilé du sud-ouest à la Côte d'Azur.
0: Les négociations avec l'Iran évoluent de manière très positive.
6: C'est ce qu'affirme Donald Trump. Selon lui, il existe de très bonnes chances de trouver un accord avec Téhéran. Le président américain a annoncé hier soir avoir renoncé à lancer une attaque initialement prévue aujourd'hui. Et ce, à la demande de dirigeants de pays du Golfe. Au Liban, les frappes israéliennes ont fait plus de 3000 morts depuis le début du conflit. Et ce, malgré l'entrée en vigueur du cessez-le-feu le 17 avril dernier. Aux États-Unis, 3 personnes ont été tuées dans l'attaque d'une mosquée hier à San Diego en Californie. Les 2 tireurs présumés, âgés de 17 et 18 ans, ont ouvert le feu dans le lieu de culte avant de se suicider. La police privilégie la piste islamophobe. L'an dernier, 15 000 personnes ont été tuées par arme à feu dans le pays.
0: Journée de mobilisation dans le périscolaire à Paris.
6: Le mouvement de grève des animateurs entamé la semaine dernière va s'amplifier aujourd'hui. Les services périscolaires comme la cantine ne seront pas assurés dans 200 à 300 écoles parisiennes selon l'intersyndicale. Et les animateurs sont appelés à manifester à partir de 14h entre la place de la Bastille et l'hôtel de ville. Ils dénoncent la politique de répression menée par la ville face au scandale des violences sexuelles. Les cas de rougeole ont bondi en France. L'an dernier, Santé publique France a recensé 873 cas, soit une hausse de 80% par rapport à 2024. Plus de 300 malades ont été hospitalisés. 7 patients sont morts. La rougeole avait quasiment disparu au début des années 2020. Mais la maladie est en recrudescence en raison du recul de la vaccination. En 2025, plus de 60% des Français n'étaient pas vaccinés ou pas complètement. Les États-Unis connaissent actuellement la pire épidémie de rougeole depuis plus de 30 ans.
0: Et puis du foot, et Neymar qui va disputer sa 4e Coupe du Monde.
6: Surprise, hier soir, le sélectionneur du Brésil, Carlo Ancelotti, a décidé de convoquer l'ancien attaquant du PSG pour le Mondial qui se déroulera le mois prochain aux États-Unis, au Canada et au Mexique. À 34 ans, la star brésilienne n'avait plus joué avec la Seleção depuis 2023. Les Brésiliens disputeront leur premier match le 13 juin. Ce sera contre le Maroc.
0: On finit avec la météo de cette journée.
6: Le temps reste très maussade sur la moitié nord. Il pleut des Pays de la Loire aux Ardennes. Jusqu'à 10 mm de pluie attendue en Normandie et dans les Hauts-de-France. Des ondées qui vont s'accompagner de rafales de vent allant jusqu'à 60 km/h sur les côtes de la Manche. Le ciel reste couvert ce matin de Bordeaux au Massif central avec un risque de pluie sur le Limousin. Un soleil voilé s'installe dans le sud du Pays Basque à la Corse avec des températures en hausse autour de la Méditerranée. Pour l'instant, il fait 6 à Gap, 8 à Sedan, 9 à Auxerre, 10 à Paris, 12 à Cognac, 13 à Roscoff et au Croisic. Cet après-midi, il fera 15 à Vimereux et à Orléans, 17 à Granville, 18 à Albertville, 21 à Sérignan.

0: Et oui, les copains, on est là pour attaquer ce mardi matin avec nous. C'est le 19 mai. Aujourd'hui, j'espère que ça va bien. Bon réveil si vous êtes en train d'ouvrir les yeux avec nous. Bon courage pour ceux qui partent bosser. Tiens, si vous êtes sur la route, restez là. Dans 15 minutes, je suis tombé... Je sais pas si vous connaissez le petit journal.
1: Oui, bien sûr.
0: Tu connais le petit journal. Je suis tombé sur une enquête qui a été faite des choses qui énervent le plus les conducteurs. Tu sais, les comportements qui énervent.
1: Ah, ok, très bien.
0: Là, au moment où vous êtes en voiture, peut-être que vous allez être dans ce top 5. Il y a des trucs qui peuvent vous énerver.
1: Il y a une grande liste, je pense.
0: Il y a une grande liste, mais il y a des trucs qui énervent plus que les autres.
1: D'accord.
0: Voilà.
1: Tu demanderas à Carina, je t'en supplie.
0: Bah, évidemment.
1: Carina au volant, pour moi, c'est la queen.
0: Mais Carina.
1: Il n'y a pas au-dessus.
0: Tout l'énerve au volant.
1: Non, mais pour vous dire, je suis tellement agacée au volant et j'ai le verbe tellement fleuri au volant, donc je dis tellement de gros mots qu'un jour, j'ai fait pleurer mes enfants derrière.
2: Oh,
1: à un moment, je me retourne et puis elles avaient des larmes. Je dis, pourquoi vous pleurez?
2: Maman, t'arrêtes pas de crier.
1: Oh, les fragiles, ça va.
3: Ah ouais, non, mais...
0: Carina.
2: Les traumas.
0: Et donc là, ce matin.
1: Bonjour.
0: Il y a Sohan.
2: Bonjour.
0: Et il y a Pino qui est au milieu.
3: Voilà, moi je pleure et je suis pas en voiture.
0: On est là pour vous accompagner comme tous les matins sur Fun Radio, les amis. Il y a 1000 euros cash à vous offrir dans moins de 10 minutes. Vous envoyez Bruno par SMS au 74 900, puis on va attaquer l'émission comme on fait chaque matin, toutes les heures, avec un du con. Un du con, c'est quelqu'un qui est dans l'actu mais qui ne fait pas la une de l'actu. Ce fait divers est improbable, les amis, on part à l'aéroport.
4: Exactement, dans la compagnie Copa Airlines, donc il y avait un vol qui reliait le Panama à Rosario en Argentine. Donc il y a un monsieur, la cinquantaine, et il revient du boulot, sa femme l'attend à l'aéroport. Donc c'est quand même plutôt sympa, quoi.
1: Ouais.
4: Et dans l'avion, il sympathise avec une femme. On discute, bon bah alors qu'est-ce que vous faites dans la vie, etc. Et puis il discute, et il y a une tension sexuelle qui commence vraiment à se mettre en place entre les deux, quoi.
0: Mm-hmm.
4: Ni une ni deux, ils écoutent leur cœur.
1: C'est pas le cœur, là. Je crois pas que ce soit le cœur qu'on écoute.
4: Et ils vont faire l'amour dans les toilettes. Donc, problème, c'est bruyant. Quelqu'un se plaint. Et donc, arrivé à l'aéroport, donc, il va retrouver sa femme, etc.
0: Ouais.
4: Et là, qu'est-ce qui se passe? La police arrive. Monsieur, vous allez venir en garde à vue et nous raconter tout ce qui s'est passé dans l'avion. Avec, bien sûr, lorsqu'il a parlé au policier, sa femme à côté de lui.
1: Mais arrête.
0: Et la Gisèle.
1: Qu'est-ce qui se passe, Bernard?
0: Mais qu'est-ce qui se passe?
4: Qu'est-ce que je comprends rien? Alors, qu'est-ce que t'as fait dans l'avion? Tu te tais, Maryse.
1: Mais un vol. Juste
4: ouais.
1: Un vol d'avion, quoi. Sois sage.
4: Ouais.
0: Ah, ce qui est fou, c'est que Pino est en train de se dire, j'ai pris l'avion quand même plusieurs fois, ça m'est jamais arrivé.
3: Petit trajet.
1: C'est ça, ouais.
0: Ouais, sur les courtes distances,
1: t'as pas le temps.
0: Je comprends, évidemment. Fun Radio 6h06, on attaque l'émission avec Bébé Rixa, c'est New Religion, bienvenue.

0: 6h09, on est en pleine qualification de Roland Garros, on va en parler un peu sur Fun Radio, il y a forcément des auditeurs qui sont fans de tennis. Ça a débuté là, hier je crois, les qualifications de Roland Garros. C'est bien parce que c'est l'occasion de voir des joueurs français qui perdent avant même que le tournoi commence. C'est un peu notre spé, donc du coup...
1: C'est vrai que c'est un festival.
2: Mais c'est où la blague là,
0: hein? Henri PFR The Night, c'est ce qui arrive sur Fun Radio, mais pour l'instant on joue. Carole est au saut du lit ce matin. Bonjour Carole.
3: Bonjour.
1: Salut Carole.
4: Salut.
0: Tu es en Seine-Maritime, c'est bien ça Carole?
3: Non, ah non, 78.
0: T'es dans les Yvelines, autant pour moi. Moi je l'avais vu 76. Carole, tu fais quoi dans la vie?
3: Je suis responsable commercial.
0: Ok, dans quel domaine?
3: Dans l'automobile.
0: Dans l'automobile, il y a une marque en particulier?
3: C'est un groupe.
1: D'accord. Ah d'accord, tu veux pas dire.
0: Bah non, la loi
1: t'as le droit de pas dire.
0: L'anonymat. Bah, et il y a en général les responsables commerciaux dans l'automobile et les agents secrets. Ils peuvent pas.
2: Ah, les deux. Ouais.
0: C'est les deux professions.
2: Mais James Bond était concessionnaire chez Peugeot.
0: Bien sûr.
1: Moi, j'ai dit Peugeot, non.
0: Avant, ils vendaient des 007. C'est vraiment... bon, Carole, ce matin, il y a 1000 euros cash pour toi. Le saut du lit, je te rappelle comment ça se passe. Je te pose une question, tu as 13 secondes pour me donner la réponse. La réponse sera une réponse chiffrée, puisque la question que je vais te poser attend une réponse chiffrée. 13 secondes, on va jouer au plus ou moins. D'accord?
3: Ok.
0: C'est-à-dire que tu vas me faire des propositions, je vais t'aider à affiner le tir. Si tu as la bonne réponse dès les 3 premières secondes, tu gagnes les 1000 euros. Et ensuite, à chaque seconde qui s'égrène, il y a 100 euros qui disparaissent. Donc, le but pour toi, c'est de trouver la bonne réponse le plus rapidement possible pour gagner un maximum d'argent. On est d'accord?
3: Ok.
0: Voici la question. Selon une étude Ipsos qui vient d'être publiée, les Français passent en moyenne 2h13 par jour à manger et à boire, faisant de la France le pays où l'on passe le plus de temps à table. Mais à ton avis, ça représente combien d'années dans toute notre vie, ce temps que nous passons à table? C'est évidemment une moyenne. Top chrono.
3: 25.
0: C'est moins.
3: 23.
0: C'est moins.
3: 12.
0: C'est moins.
3: 10.
0: C'est moins.
3: 8.
0: C'est moins.
3: 7.
0: C'est moins.
3: 6.
0: Oui.
1: Oh, la 6 minutes.
0: Exactement, au dernier moment. On passe 6 années à table. Alors évidemment.
1: C'est pas tant, je trouve.
0: Suivant les Français, cette moyenne peut augmenter, bien sûr. Je regarde Pino me regarde, on s'est compris.
2: Oh bah bien, on a une bonne dizaine d'années.
1: Pour moi.
0: Bon, Carole, sur le fil, c'est 100 euros pour toi ce matin.
3: Ok, bon bah c'est déjà ça, cool.
0: Belle journée.
3: Belle journée, au revoir.
1: Gros bisous, Carole. Bye bye.
0: J'ai, c'est un peu comme un distributeur bancaire. Elle est arrivée comme ça, hein, Carole, t'as vu?
1: Voilà, 100 balles. Merci.
0: Bonjour, allez hop, tac, tac, tac, tac, tip, hop, 100 balles. 6h12, dans quelques instants, je parle des choses qui vous énervent quand vous êtes au volant. Si vous partez bosser en voiture, vous allez voir, ça va vous parler.

0: 16h15, c'est Fun Radio mardi. Aujourd'hui, nous sommes le 19 mai. Petite pensée à ceux qui partent au travail en voiture le matin. J'ai trouvé cette étude qui a été publiée dans le Petit Journal. C'est une nouvelle étude qui révèle les 5 comportements qui rendent fous les Français au volant. Je me dis que si je vous les donne là en début de journée, comme vous êtes nombreux à prendre la route et à nous écouter en voiture,
1: on les fera pas.
0: Le monde fera peut-être plus attention.
1: Attention, ouais. Oh, t'accordes quand même beaucoup de crédit à ce que tu dis. Hein.
0: En top 5, ce qui énerve les Français, les conducteurs, c'est les gens qui utilisent leur téléphone au volant.
2: Bien sûr.
0: Soit pour les SMS, soit les appels.
1: D'accord. Bon, bah, je le ferai plus. Ok.
0: Non, je note. En vrai, c'est dangereux. T'as un peu le nez
1: c'est
0: sur
1: C'est vrai
0: ton
1: que
0: téléphone.
1: C'est dangereux pour le coup.
0: Moi, j'ai eu, mais je vous avais raconté, moi. J'ai eu deux fois des gens qui ont failli me rentrer dedans quand j'étais en moto. Une fois, une nana qui était en train de se maquiller, mais à 80 km/h sur le périph, avec le volant tenu par les genoux, et elle était en train de se mettre du rouge à lèvres.
1: Mon Dieu.
0: Avec le pare-soleil, tu sais, baissé pour pouvoir se voir dans le miroir. Et en deux, un mec qui était en train de regarder une série sur son téléphone, pareil, dans Paris, et le gars, bah, à un moment, si tu veux, non, la voiture se referme sur toi.
1: Ça, je suis d'accord, Bruno, c'est pas cool. Par contre, petit coup de gueule, pardon, hein, pour le GPS Waze. Quand on conduit, il fait que de nous parler. Est-ce que la voiture est encore arrêtée sur le bas-côté? Oui ou non? Est-ce qu'il y a encore les flics? Oui ou non? Est-ce qu'il y a encore le nid de poule? Eh, laisse-moi Waze, je suis en train de conduire.
2: Oui, bah, tu peux couper le volume.
1: Mais non, comme Waze... c'est pas ça, mais il te dit, il te demande de cliquer. Ah, ça, c'est très chiant.
0: Mais c'est pour aider les autres, c'est un peu le principe du truc. Ça, c'était en 5. En 4, dépassement dangereux ou risqué.
1: Bien sûr.
0: Ça, les gens
1: surtout
0: qui
1: quand t'es motard ou vélo.
0: Et qui regardent pas, surtout. Bah, ça oui, quand t'es pareil en moto à Paris, de toute façon, tu conduis pour tout le monde. En 3, non-respect des règles de priorité.
2: Ah, bien sûr, la
1: priorité. À droite.
2: Connard. On rajoute, bien sûr, à chaque fois.
0: Bien sûr, évidemment. En 2, l'occupation de la voie du milieu sur l'autoroute.
1: Ouais, mais ça, moi, j'aime bien le faire. J'aime bien le faire parce que c'est ma voix à moi. Et les gens ne le savent pas.
2: Ça te laisse la possibilité soit d'accélérer.
1: Soit je vais à gauche, soit je vais à droite. Ouais, voilà, c'est ma voix, la voix du milieu.
2: C'est une centriste.
0: Le fait que sur la voie de droite, il y ait personne, ça te dit pas, tiens, je vais me mettre à droite.
1: Parce que moi, je suis pas, c'est pas la mienne, la voie de droite. La mienne, c'est celle du milieu.
2: Ça roule pas assez vite.
0: En fait, je suis en train de me rendre tous les gens qui me font chier au volant, ben, en fait, c'est Karina.
1: C'est Karina.
0: Et en un, et c'est vrai qu'en un, là aussi, c'est pareil, quand t'es motard, c'est un truc de ouf. C'est l'oubli du clignotant.
2: Ah oui. Non, mais à la campagne, par exemple, ça, c'est un truc, le clignotant, tu connais la route, donc.
0: Non, mais, même à la campagne, tu sais, les gens, par exemple, le clignotant à gauche, c'est évidemment extrêmement dangereux de pas le mettre si tu doubles ou si tu coupes la voie pour traverser. Mais ceux qui mettent pas le clignotant à droite en disant, il n'y a pas besoin, tu sais, quand toi, t'attends un stop, et puis, t'as une voiture, et donc, tu te dis, elle va me passer devant. Donc t'attends, puis en fait elle tourne dans la voie où t'es toi, quoi. Tu vois, donc t'aurais pu passer il y a mille ans.
2: Mais ouais, ça c'est faut typique comprendre. De la campagne, ça.
0: En fait, j'ai l'impression que tout m'énerve.
1: Mais ça te fait du bien.
0: Mais le fait de le dire.
1: Ça n'a pas l'air. Je pense que ça augmente plutôt.
3: T'as le temps là.
0: Le fait de le dire, ça m'amène un truc. Est-ce qu'il y a un comportement qui t'énerve toi au volant, Pino?
2: Alors quand tu dépasses une voiture et elle c'est la compète, tu vois, elle veut pas te laisser passer. Tu sais, genre vraiment, elle continue à accélérer à côté de toi. On va où là?
1: Moi c'est les bouchons qui m'exaspèrent.
0: Quand tu doubles, mais bien sûr.
2: Ouais. Quand tu doubles, le mec c'est sa vie en fait. Il veut... Non, je veux pas être dépassé.
0: Ça j'avoue. Et toi Soso?
3: Moi c'est le klaxon facile.
0: Le klaxon?
3: Ouais. J'aime
0: ah tu
3: pas.
0: Dis pas, tu dis pas on.
3: Et le klaxon? Bah, moi j'ai klaxon moi.
0: Bien sûr, bah et puis bah, Michael Jackson, enfin on connaît.
3: On dit klaxon? Moi j'ai toujours dit klaxon.
0: Bah, enfin.
3: Bah, un klaxon.
2: Et une bonne année 1927. Hein, bravo. Non, du klaxon, Soso. Alors
1: oh, tu peux dire les deux, je crois.
3: Bah oui.
0: Bonne radio, Dance.

0: 6h20, c'est Fun Radio. Bon réveil les copains, mardi aujourd'hui nous sommes le 19 mai, on est en plein Festival de Cannes. Je sais pas si vous suivez un peu, si ça vous intéresse un peu le Festival de Cannes, c'est vrai?
1: Oui.
0: Alors qu'est-ce que t'as suivi par exemple? C'était quoi le film qui a été projeté hier, Pino?
1: L'ingratitude.
2: Là-haut,
1: de Roman Boliaké.
2: Et ça parle de quoi alors, l'ingratitude?
1: Alors c'est un mec qui donne 10 balles à un pote.
0: Et le gars
1: et
0: il
1: lui rend jamais, ouais. Il dit,
0: ah, wow. Mais avec quel acteur?
1: Igor Samouche.
0: Ah, Igor Samouche, il avait joué dans quoi avant?
1: Dans l'ingratitude 2. Ouais, parce qu'il avait fini d'écrire, il s'est dit j'ai la suite et je vais sortir la suite d'abord.
2: Oh,
0: d'accord.
1: C'est le cinéma, tu peux pas comprendre.
0: Bah non, je comprends pas. Mais alors, est-ce qu'il a monté les marches du Festival de Cannes?
1: Ouais, à l'envers lui.
0: Vous avez déjà vu, je sais, vous êtes forcément tombé sur ces images des stars qui montent les marches du Palais
2: des
0: Festivals.
2: Ouais.
0: Mais est-ce que vous avez déjà entendu les photographes?
2: Ils sont fous.
1: Ouais.
0: Parce que le but c'est d'attirer l'attention du gars qui sait prendre en photo pour avoir le meilleur cliché.
2: Ouais.
0: Et alors, je suis tombé sur une image hier. Le gars s'appelle, j'ai pas son nom de famille. On va l'appeler Christophe.
2: Oh, d'accord.
0: Et donc, il est journaliste à Cannes et il veut faire des photos.
3: Regarde-moi. Oh oh oh, revire vers le sang.
0: Donc en fait, il les enculera.
2: Regarde-moi, enfin.
1: Il est
2: mais c'est quoi ça?
0: Il est extraordinaire.
2: Mais au moins, s'il te plaît.
3: Revire vers le sang.
0: Lui, c'est mon champion. Il est extraordinaire. Tu sais quoi? Tu te sens obligé de faire la photo. Dans quelques instants, Afrojack, s'il y a David Guetta, il y a Karina qui a pété un truc qu'elle utilise tous les jours. Elle va nous dire ce que c'est. Peut-être que vous allez vous sentir concernés, les amis. Pourquoi tu montes ton fiac à piano?
2: Ah non, pas du tout. Je lui dis, tu vas voir, ça va t'intéresser. C'est pas ce que tu crois, Bruno.
1: J'en ai vu des gens mentir, mais là...
2: Alors moi, il n'y a aucun problème. Du tac au tac.
0: Prends-la pour la gratitude 3. C'est tout de suite sur Fun.
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0: C'est tellement ça. 6h25, c'est Fun Radio. Un bisou à Florine qui vient de m'envoyer en DM ce message. J'ai des gros DS cette semaine. Merci de me détendre. Courage à toi, Florine. Courage pour ceux qui commencent à passer le bac pro.
2: Ah oui, c'est maintenant ?
0: Et oui, ça commence aujourd'hui. Bah, et pensez pour vous, les amis. Voici Afrojack, Sia et David Guetta. Tout de suite.

0: 7h28, c'est Fun Radio. Bon réveil les copains. Mardi, c'est le 19 mai. Dans la demi-heure, il y aura le zoom de Pinot. J'ai failli vous envoyer l'extrait. Vous avez vu le
1: freinage d'urgence. L'aquaplanning.
0: Le zoom de Pinot ce matin va nous faire jouer avec l'année 1993.
2: On parlera de Jurassic Park. Je savais que j'allais me
1: Jurassic.
2: Ouais, mais je sais pas. Le R me fait chier.
0: J'ai eu l'impression que tu avais dit Jules Rassic Park.
2: Bonjour, Jules Rassic. Et on écoutait ça aussi en 93.
0: J'adorais. Four Non Blondes. What's going on?
2: Il est repris dans The Voice tous les ans à peu près.
1: Ah ouais, mais trop. Ouais, qu'ils arrêtent de le reprendre. De le reprendre.
0: Oh, bah dis donc.
1: Arrêtez de le reprendre. Hein.
0: J'ai l'impression qu'en plus d'avoir cassé la lumière de ton frigo, t'as cassé ton bécherel. On parlait de ça tout à l'heure en antenne. Karina a la lumière de son frigo qui est pétée. Ça fait un mois.
1: Ouais. Depuis plus d'un mois. Et alors, la dernière fois, quand j'ai ouvert la porte de mon frigo, au miracle, il y avait de la lumière. J'ai purée, c'est incroyable. Ça se répare tout seul, en fait, ce truc. Et non, pas du tout. Deux jours après, c'était redevenu tout noir. Mais en fait, je m'y suis faite. Ça me dérange pas de pas avoir de lumière au frigo.
0: Ah, moi, j'ai une poignée de porte. Tu sais, il faudrait que je change la tige. Tu sais, où t'attaches les loquets de chaque côté. La tige est un peu pétée. Donc, une fois à deux fois par semaine, le loquet me reste dans la main.
1: Mais ça veut dire que tu restes coincé?
0: Non, parce que la tige, après, tu la remets au milieu, tu te démerdes, quoi, tu vois.
1: C'est beaucoup plus dangereux que mon ampoule. C'est quelle pièce?
0: Il est possible, ma chambre. Il est possible un matin que je sois pas là.
1: Bah oui, c'est pour ça.
0: Mais, je m'en fiche.
1: Ça passe par la fenêtre.
0: Je suis au premier étage.
3: Mauvaise idée.
0: Non, mais tu sais, c'est le truc, tu dis, je vais le faire. T'en as un, toi, Pino?
2: Oui, le socle des toilettes, tu sais, qui cache la chasse d'eau. Tu sais, le truc. Il est cassé. Ouais. Donc la chasse d'eau fait sa life, elle est en liberté, quoi.
0: Mais c'est bien parce que tu peux te laver les mains directement dans le bac.
2: Eh ben exactement, voilà, merci.
1: C'est de l'eau propre. Hein.
0: C'est un truc, toi, sur ce que tu nous dis.
3: Je l'allais le dire.
0: Bah, trop tard.
3: Mais je pense que c'est comme beaucoup de monde, le chargeur, tu sais, quand l'embout est cassé, et en fait, faut que tu le mettes vraiment perpendiculaire, mais que d'un côté pour que ton téléphone puisse charger, et ça te tue ta soirée parce que tu
0: le bloques.
3: Ouais, exactement. Et moi, je bloque sur mon chausson.
1: Ça, c'est très dangereux. Moi, je me suis électrocuté un jour comme ça avec un chargeur. En même temps, je suis con, je sortais de la douche, et puis je l'ai pris à pleine main. Non, mais vrai, hein.
0: T'es un peu con.
1: Ouais.
0: Venez nous dire si vous aussi, vous avez un truc cassé, et puis, voilà. Vous n'avez pas le temps, vous vous en fichez, vous l'utilisez comme ça. 01 42 48 5000, on fait de la radio ensemble. Après les infos, il est 6h30. Fun Radio. Les infos avec Oriane Doro. Bonjour Oriane.
4: Bonjour Bruno, bonjour à tous. De la grisaille et de la pluie sur la moitié nord, soleil et douceur de la vallée de la Garonne à la Corse.
0: Donald Trump renonce à une nouvelle attaque contre l'Iran.
4: Le président américain a annoncé hier soir que des négociations sérieuses avec Téhéran étaient en cours, des pourparlers qui évolueraient selon lui de manière très positive, mais les États-Unis se tiennent prêts, dit-il, à intervenir militairement à grande échelle si aucun accord n'est trouvé au sujet du détroit d'Hormuz. Ce matin, les cours du pétrole sont en très légère baisse. Le prix du baril de Brent se situe actuellement autour des 109$ à Paris. Les ministres des Finances du G7 poursuivent leurs discussions au sujet des répercussions du conflit sur l'économie mondiale. En France, ils sont soupçonnés d'être impliqués dans la fusillade qui a fait 2 morts et 6 blessés à Nice la semaine dernière. 2 hommes et 1 femme ont été mis en examen pour meurtre en bande organisée hier. Parmi eux, le tireur présumé. Ils ont été placés en détention provisoire. Le procureur de Marseille a évoqué une guerre territoriale en lien avec le trafic de stupéfiants.
0: Du nouveau et de nouvelles procédures qui visent Patrick Bruel ce matin.
4: Ce sont désormais 13 plaintes qui sont entre les mains de la justice. Le parquet de Nanterre a notamment rouvert une enquête qui avait été classée sans suite après une plainte pour viol. L'animatrice Flavie Flamand, de son côté, maintient ses accusations. Dans un entretien accordé à Mediapart, elle répète avoir été droguée et violée par le chanteur alors qu'elle n'avait que 16 ans. Les animateurs du périscolaire manifestent aujourd'hui à Paris. Ils dénoncent la politique de répression menée par la ville face au scandale des violences sexuelles dans les écoles. Les services périscolaires comme la cantine ne seront pas assurés dans 200 à 300 établissements selon l'intersyndicale.
0: Du basket et un match spectaculaire cette nuit en NBA.
4: Les Spurs de Victor Wembanyama ont remporté leur premier match de la finale de conférence Ouest face au Thunder d'Oklahoma City. San Antonio s'est imposé 122 à 115 après 2 prolongations. Il s'agit du premier match des 7 matchs de la finale. Le prochain aura lieu demain. Et puis en football, Neymar convoqué pour le mondial avec le Brésil. Carlo Ancelotti l'a annoncé hier soir à moins d'un mois de la Coupe du Monde. L'ancien attaquant du PSG n'avait pas joué sous les couleurs brésiliennes depuis plus de 2 ans.
0: On finit avec la météo de cette journée.
4: Eh bien, le temps reste très maussade sur la moitié nord. Il pleut des Pays de la Loire aux Ardennes. Jusqu'à 10 mm de pluie attendue en Normandie et dans les Hauts-de-France. Des ondées qui s'accompagnent de rafales de vent allant jusqu'à 60 km/h sur les côtes de la Manche. Le ciel reste couvert ce matin de la Gironde au Massif central avec un risque de pluie sur le Limousin. Un soleil voilé s'installe dans le sud du Pays Basque à la Corse avec des températures en hausse autour de la Méditerranée. Pour l'instant, il fait 4 à Saint-Flour, 9 à Cambrai, 10 à Évreux, 11 à Chinon, 14 à Quiberon. Cet après-midi, il fera 15 à Paris, 18 à Clisson et Arcachon, 19 à Mâcon, 24 à Cavaillon.
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0: 6h34, merci d'être là, bienvenue sur Fun. Je m'appelle Bruno, l'équipe est là, bien sûr. Il y a Sohan,
1: bonjour.
0: Il y a Pino, il y a
2: salut.
0: Karina.
1: Hello.
0: Qui nous disait que voilà, la lumière du frigo qui est pétée depuis un petit moment et puis flemme. Voilà, tu changes
1: je
0: pas.
1: Je sais même pas comment je peux changer ce truc.
0: Est-ce qu'il y a un truc rafistolé chez vous ou alors en panne? Et bien bon, vous vous dites, allez, je m'en occuperai si j'ai le temps. Bonjour Alexandra.
6: Bonjour Bruno, bonjour tout le monde.
1: Salut Alexandra.
0: T'es prof des écoles à Saint-Jacques de Thouars. On est dans les Deux-Sèvres. Dis-moi, Alex, est-ce que t'as un truc dans le genre, toi, chez toi?
6: Ah ouais, moi, c'est ma corbeille à linge. Elle est cassée de partout, mais bon, bah écoute, ça fait son job, donc je continue avec.
1: Voilà, du moment que c'est pas par terre.
6: Voilà, je rafistole de temps en temps avec un bout de Chatterton, et puis c'est parti pour quelques semaines.
0: Bon, tant que ça tient, ça tient. Je te fais des bisous, Alex.
6: Allez, bonne journée tout le monde.
1: Bisous, Alex.
0: Bonjour, bye. Benoît.
7: Salut la team, salut.
1: Salut Benoît.
0: Saisonnier agricole à Chivreval, c'est ouais, dans l'Aisne. C'est quoi toi ce qui est pété, mais bon, bah tu fais avec.
7: Bon, ça fait au moins 10 ans mon téléphone portable, il sonne plus. J'ai carreau, il ressemble à une toile d'araignée, il est tellement pété.
1: Ouais.
7: Il fait des jeux de lumière, il clignote.
0: Ouais.
7: Et je peux juste appeler et recevoir des appels, parce que le carreau est tellement pété, je peux même plus faire un texto.
1: Et tu t'en fous.
0: Est-ce que c'est pas l'idéal, en vrai? Comme ça, t'es moins prisonnier de ton téléphone.
7: Oh, des fois, j'aime bien regarder Internet ou envoyer des textos. Ouais.
1: Mais c'est marrant parce que t'as un téléphone complètement pété, mais tu captes hyper bien.
7: Oh, c'est parce que je suis dans les toilettes.
1: Ouais, c'est que là.
0: Tu peux appeler que dans les chiottes, ça c'est le truc. Benoît, je t'embrasse.
7: Ok, moi aussi, gros bisous la famille.
1: Ciao, Benoît.
0: Belle journée, ciao, ciao. 6h36, c'est Fun Radio.
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0: Tous les matins, Philo nous fait jouer avec une année. Ça peut tomber n'importe quand dans l'émission. On aime bien le zoom d'avant 7h. Il met bien. Zoom de l'année 1993 ce matin, mon Pips.
1: En 93, on écoutait la sonnerie de portable de Philippe de Villiers.
2: Et les églises se souviennent.
1: Oh, je chambre un peu, mais attention, gros carton, ça a été numéro 1, mais des semaines et des semaines.
0: Moi, je comprends juste pas pour ceux qui nous suivent en vidéo et vous êtes nombreux à regarder l'émission parce que c'est comme une émission de télé. Pendant qu'on entend ça, on voit Michel Drucker et Christian Morin sur les écrans. Je vois pas du tout le pourquoi du comment de.
1: Oh, c'est l'idée de notre réalisateur.
3: C'est une archive d'époque, on va dire.
1: C'est son univers, laissez-le tranquille.
0: Il envoie des images, tu vois. Du moment qu'il y a un truc qui passe à la caméra, écoutez, c'est de la radio, les gens qui regardent, ils doivent être 7, je balance des trucs, j'en ai un foot. Tu m'as dit qui Barbelivien Face Drop, je fous Michel Drucker et Christian Morin, quelle journée à foutre, moi, de toute façon.
1: Quelqu'un va me dire quelque chose?
0: Bon, je pense pas, écoute.
1: Je suis à la maison, là. Allez, en 93, sortie du film Jurassic Park de Steven Spielberg.
3: Ouais.
1: Alors, 6,5 millions d'entrées en France, un vrai carton. Et alors, selon plusieurs sondages, quelle est la scène la plus iconique de l'histoire de la saga?
0: Alors, il y en a deux. Ouais. La première, c'est quand ils se font poursuivre par le T-Rex dans la Jeep, et l'autre est derrière, et il voit le T-Rex qui s'est, et le gars qui fait popo, et le T-Rex qui arrache le toilette.
1: Et c'est une bonne réponse de Bruno Guillon.
3: Ah, j'aurais dit le verre qui tremble.
1: Ah oui, il y a ça aussi, mais non, selon plusieurs sondages, c'est la scène du caca où il y a l'avocat Donald, donc qui se fait avaler par un tyrannosaure. Et en même temps, qu'est-ce qu'il foutait là, franchement?
0: Bah, il était sur les toilettes, qu'est-ce que je te dis?
1: C'est la jungle.
3: T'imagines surtout le tyrannosaure après l'avoir croqué, il dit, oh, qu'est-ce que c'est que ce goût de merde?
0: Non, parce que dans la scène, il prend pas le toilette. Regarde le gars, hop, et le toilette reste.
1: Alors, ça cartonne tellement que un Comic-Con à San Francisco, ils ont refait la scène en fait où tu pouvais t'asseoir sur les toilettes et il y avait un tyrannosaure en robot qui venait
3: c'est rigolo.
1: Faire semblant de te manger quoi.
3: D'accord.
1: Allez, en 93, on écoutait ça.
2: Le lion est mort ce soir.
0: Ah oui, bah ouais.
3: M'a toujours angoissé cette chanson.
1: Ah ouais, pourquoi?
3: Ah ouais, je sais pas.
0: Parce elle l'a pris comme ça que le lion était mort.
1: Oh, le leader est mort, je crois, hein, Bruno, si je dis pas de bêtises.
3: Ah, comme le lion.
0: Je crois, mais là pour le coup, je sais pas. Donc vraiment, tu vois, sur ce genre de sujet, quand on n'a pas vérifié, je préfère rien dire.
1: Non, mais
0: si le gars est vraiment vivant, puis que sa famille écoute, il dit ah bon, il y a un problème.
1: Il est décédé.
0: Autant le lion, on est sûr, il est mort. Ça,
1: on
0: ce soir.
1: Le dire dans l'oreillette, qui est mon oreillette à moi-même.
0: Okay, alors, voilà. Parce que si l'oreillette c'est Lucas, si ça se trouve, le gars est un heureux grand-père. Non, on me dit qu'il est bien mort.
1: Il est décédé, le pauvre. Allez, en 93, une série a été diffusée pour la première fois en France.
3: Bah, le prince de Bel-Air.
1: Beverly Hills, générique.
3: Ah.
0: Attention.
1: Oh, pas possible. Attends,
3: ça,
1: pas...
3: Oh, le mauvais clap de ce soir.
1: On va le refaire.
0: Non, mais elle le fait exprès, Sohan.
3: Je n'ai jamais vu cette série.
0: Mais non, mais
3: ça passe encore, hein, tu sais.
4: Ah ouais, non, mais
1: faut taper deux fois, c'est pas dur quand même.
4: Mais je sais pas, vous avez pris un élan, j'ai dit qu'est-ce qu'ils font. Donc vous avez appuyé, donc j'ai
0: rien. Concentre-toi, vas-y.
3: Tu te sonnes?
1: Voilà.
3: Il fallait me prévenir.
1: On va vraiment intéresser Artus, hein, de plus en plus, non? Alors, la série est diffusée depuis 2 ans aux États-Unis, donc en 93. Au début, ça n'a pas marché, mais il y a un événement qui a permis aux audiences de grimper super vite. Ça fait écho un peu à ce qui se passe aujourd'hui dans le monde.
0: Une maladie?
1: Non.
3: Un scandale?
1: Non.
4: La guerre?
1: La guerre, ouais.
3: Ah.
1: Effectivement, ouais. En fait, il y avait la guerre du Golfe en Irak, donc depuis 91, et donc elle s'est terminée en février 91. Et en fait, les gens en avaient tellement marre de la guerre qu'ils sont allés sur la Fox pour regarder Beverly Hills. Pour découvrir, pour se vider la tête.
0: D'accord.
1: Et ça a tellement cartonné que hop, grâce à ça.
3: Ah, c'est
0: si
3: ouf.
0: La guerre était en 91 et là on est en 93, c'est quoi le rapport?
1: Oui, non, mais c'est pas sûr.
3: Ça faisait 2 ans que la série a galéré un peu.
1: Et en 93, si tu m'avais écouté, elle arrivait en France.
0: D'accord.
1: Est-ce que tu m'as pas écouté?
0: Ah non, mais je t'écoute pas. Sinon, tu serais plus là, tu sais.
1: Tu vas aller chez le CPE, petit coco. Allez, en 93, enfin, on écoutait ça.
5: Rio Grande.
1: Désolé, je me suis fait un plaisir personnel. C'est qui ça, Rio Grande, Sohan?
4: Aucune idée.
0: Bah, chanteur français culte.
4: Ah, bah, Johnny Hallyday. N'importe quoi, Eddie Mitchell.
1: Bien joué.
4: C'est quand même Lucas qui m'a soufflé la réponse en vrai. Donc, c'est vraiment, j'ai un niveau de culture musicale folle.
1: Et en 93, première diffusion d'une série légendaire. Question de rapidité, à vous de trouver avec le générique.
0: Bon. Ah bah, je crois qu'il fallait donner son prénom. Voilà,
1: vas-y Bruno, c'est
0: Walker Texas Ranger.
1: Eh ben non, c'est pas
3: c'est
1: ça.
3: Le rebelle.
0: Ah non, c'est le rebelle.
1: Le rebelle.
4: Ah bah.
1: Oh, c'était le même principe que Walker Texas Ranger, hein.
3: Il arrivait
1: dans un bar, il cassait des gueules et puis il se barrait.
3: Ah mais lui, on avait tué sa femme, non? Il était victime d'une erreur judiciaire.
1: Oui, ouais. Avec son copain Cherokee.
3: Eh ouais.
0: Ça s'appelle Cherokee son copain?
1: Oui.
3: T'es sûr de ça?
5: Pas du tout.
0: Il était indien, mais il s'appelait pas Cherokee.
4: Ah, c'est pas vrai. C'est parce qu'il est indien que tu as dit qu'il s'appelait Cherokee.
0: Les amis.
4: Mais t'es né avant la honte, toi.
0: Je vous ai choisi un son de 93 qui normalement devrait vous faire plaisir.
1: Alors, Cheyenne.
4: Ouais. Ah,
1: ça va. C'est eux qui ont commencé, hein. Excuse-moi, je t'ai ruiné le jeu.
0: Regarde, ça frappe à la porte, c'est peut-être le racisme. Hein, qui vient te chercher, Pino. Allez, c'est Adaoué tout de suite sur Fun.
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3: C'est le mec dont on parlait tout à l'heure, le photographe sur le tapis rouge à Cannes. Tiens, puisqu'on parle de tapis rouge ce matin sur Fun Radio, rien à voir, mais il y avait un tapis rouge pour les accueillir à l'Eurovision, c'est avec qui s'est tenu ce week-end. La chanteuse Monroe est revenue hier de Vienne, où elle a participé au concours de l'Eurovision. Je croyais qu'il n'y aurait pas grand monde pour l'accueillir, et ben surprise, il n'y avait personne en fait.
4: Pour les images. Ah la pauvre.
3: Mais rien, rien du tout. On est en plein cœur du Zoom de Pino. On a joué avec l'année 1993 il y a moins de 5 minutes. Le titre de 1993 ce matin que je vous passe en entier, c'est celui-ci.
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0: Zoom de Pino, année 1993 et Hadaway avec What is Love, il est 7h10.
1: Are you ready?
0: Salut Angélique.
2: Bonjour Bruno.
3: Salut Angélique.
2: Bonjour tout le monde.
0: C'est dans le Rhône. Tu fais quoi dans la vie, Angélique?
2: Je suis chauffeur poids lourd.
0: D'accord. Et là, t'es au boulot?
2: Oui, là, je suis au boulot. Je suis partie depuis 3h15 ce matin.
0: Tu livres quoi?
2: Je livre des plantons de fleurs et légumes.
0: Ok, très bien. Sois la bienvenue chez nous, Angélique. Sans rien faire, tu as déjà gagné 4 cadeaux.
3: Un PC portable, un bracelet sport.

0: cadeau. Voici la deuxième question. La pizza la plus longue du monde, mesure 180 mètres. C'est vrai ou c'est faux?
1: Je dirais vrai.
0: Faux. Oh. 1,8 km.
2: Oh,
1: c'est
2: énorme.
1: C'est
0: 1800 mètres. En 2016 à Naples, c'est un groupe de 250 chefs qui ont fait cette pizza. 2000 kilos de farine, 2000 kilos de mozzarella, 1600 kilos de sauce tomate et 200 litres d'huile d'olive.
2: Et pas un ananas, comme quoi?
0: C'est fou, hein. Angélique, tu viens de perdre le PC portable. Tu joues pour le bracelet sport, la brosse à dents électrique et le pack Fun Radio. Troisième question. Le dossier de candidature de Neil Armstrong, le premier homme à avoir marché sur la Lune, était arrivé une semaine après la date limite qui était fixée au 1er juin 1962. C'est vrai ou c'est faux?
1: Faux.
0: C'est vrai. Et c'est un de ses amis à la NASA qui a replacé le dossier dans la pile des dossiers à étudier. Il l'a mis sur le dessus et c'est comme ça que le gars a été choisi.
2: Oh,
0: c'est fou.
2: Pistonné.
0: C'est dingue. Angélique, tu viens de perdre le bracelet sport connecté. Tu joues pour la brosse à dents électrique et le pack Fun Radio. Dernière question. Au début des années 80, les compagnies de CRS étaient équipées de 205 Peugeot. C'est vrai ou c'est faux?
1: Faux.
0: C'est vrai.
2: Ah non, c'est pas vrai.
1: Angélique.
0: J'ai une photo avec les gars qui sont à côté de leur Peugeot 205 avec le logo CRS dessus.
3: On dirait un film de Louis de Funès.
0: Bon, ben Angélique, à l'arrivée, c'est le pack Fun Radio pour toi.
1: Merci.
0: Eh ben oui, je comprends ta déception. Et tu continues à nous écouter quand même, Angélique, hein? Tu déconnes
1: pas,
0: hein?
1: Mais je vous écoute tous les jours, il n'y a pas de souci. Tous les matins, quand je pars, je vous écoute.
0: Eh ben ça, ça fait plaisir. Bon courage sur la route, Angélique, on t'embrasse.
1: Merci, bonne journée.
2: Bisous, bisous, Angélique.
0: 7h05, c'est Fun Radio. C'est un noble Legend San Francisco, c'est ce qui va arriver. Et j'ai envie de faire un test avec l'équipe. Mais je peux même le faire avec des auditeurs, tiens. Appelez-moi au 01 42 48 5000. On va faire un test de maturité. On va voir si l'équipe est mature et si vous, vous êtes mature.
2: D'accord.
0: Je suis sûr que non, c'est un son que je vais vous faire écouter.
2: Okay.
0: C'est dans 3 minutes avant les infos de 7h sur Fun.
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1: 6h58, notre du con de 7h du matin est prêt. C'est Sohan qui a trouvé notre du con qui est une candidate de Masterchef aux États-Unis. C'est un peu comme Top Chef, vous savez, c'est une émission où on teste des gens qui sont censés faire des plats à cuisiner. Bon, bah là, comment te dire, elle va pas gagner.
2: Hein. C'est horrible.
1: Elle va pas gagner.
2: Je vous jure, c'est
1: elle fera pas d'autres émissions, je pense, quoi qu'il arrive. Vous allez comprendre pourquoi après les infos. Je voudrais qu'on accueille Kevin. Kevin, c'est un auditeur qu'on a déjà eu au téléphone et je m'en souviens pourquoi, parce que des auditeurs qui sont chauffeurs routiers au Canada, dans l'Ontario,
2: il y en a pas mille.
1: Ça va, Kevin?
3: Ça va, la famille, comment allez-vous?
2: Ça va bien, Kevin.
1: T'es où, là? T'es dans ton camion ou pas? Quelle heure il est déjà au Canada?
3: Là, il est actuellement 1h du matin.
1: Ouais,
3: je suis en Ontario, à Lancaster.
1: Mais tu bosses et t'es dans ton camion, là, au moment où on se parle?
3: Bah, là, je me suis arrêté pour la nuit, quoi, mais
4: Le son est incroyable.
3: Mais le téléphone est incroyable.
1: Donc tu dors dans ton camion, on est d'accord?
3: C'est ça.
1: J'adore l'idée. Bon, Kevin, vu que t'es un fidèle de l'émission qui nous écoute quand même via le net, je trouve ça extraordinaire, on va faire un petit test de maturité, d'accord?
3: Je vais te faire écouter
1: un son, et puis l'équipe va écouter en même temps, ok? Si vous riez, et toi en particulier, Kevin, tu fais partie de la team, ça veut dire que t'es immature. Sur l'équipe, je sais qu'elle va se marrer.
3: C'est bon pour moi.
1: C'est une petite chanson.
2: Vas-y, ok, voilà. on est prêt.
1: Si vous riez, c'est que vous êtes en phase avec cette équipe. C'est pas plus compliqué que ça. Musique. Prout, prout.

0: Pino, Karina, tout de suite. Sohan, non.
1: Non, péter dans une danette, ça te fait pas rire, Sohan?
0: Non. Moi, le mot péter dans la danette,
2: ah ouais, c'est
1: très précis quand même comme endroit.
0: Oui, mais c'est
1: oui.
0: Ça qui me fait rire.
2: Prout, prout.
0: J'en remets, un petit coup.
3: Prout, prout, prout, j'ai fait des proutes dans ma danette.
0: Voilà, franchement. Kevin, tu te situes comment par rapport à ça?
4: En fait, j'ai juste l'image, tu sais, de la bulle dans la danette.
0: Non, non, mais c'est ça qui nous fait rire. Kevin, tu fais partie du groupe.
1: Ouais, bienvenue.
4: Ouais, voilà, ouais. Merci, mais de toute façon, ça fait des années que je vous écoute, donc je suis dans le groupe depuis des années. Ouais.
0: Belle journée à toi, Kevin. C'est Fun Radio. Il est 7h.
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0: Oriane Doro pour les infos de ce mardi matin. Bonjour Oriane.
6: Bonjour Bruno, bonjour à tous. Encore beaucoup d'averses sur la moitié nord, un soleil voilé du sud-ouest à la Côte d'Azur.
0: L'optimisme de Donald Trump face aux négociations avec l'Iran.
6: Il existe selon lui de très bonnes chances de trouver un accord avec Téhéran. Le président américain a annoncé hier soir avoir renoncé à lancer une attaque initialement prévue aujourd'hui. Au Liban, des frappes israéliennes ont fait plus de 3000 morts depuis le début du conflit et ce malgré l'entrée en vigueur du cessez-le-feu le 17 avril dernier. En France, journée de mobilisation dans le périscolaire à Paris. Le mouvement de grève des animateurs entamé la semaine dernière va s'amplifier. Les services périscolaires comme la cantine ne seront pas assurés aujourd'hui dans 200 à 300 écoles parisiennes selon l'intersyndicale. Et les animateurs sont appelés à manifester à partir de 14h entre la place de la Bastille et l'hôtel de ville. Ils dénoncent la politique de répression menée par la ville face au scandale des violences sexuelles. Alors que le projet de loi d'urgence agricole est examiné à partir d'aujourd'hui à l'Assemblée, Foodwatch demande à l'Union européenne de revoir son projet sur la sécurité alimentaire en ce qui concerne notamment le contrôle des pesticides. L'ONG a de nouveau détecté des substances interdites dans des aliments importés. Certains produits vendus en France sont concernés. C'est le cas du ritaï, taro ailé ou encore du paprika du croc.
0: La flambée des vols de données en France.
6: La CNIL en a recensé près de 6200 l'an dernier, soit 10% de plus qu'en 2024. Et la tendance s'aggrave puisque 2700 violations de données ont été enregistrées au premier trimestre de l'année. Ministère, mutuelle de santé, opérateur téléphonique, fédération sportive, personne n'est épargné. La Commission nationale de l'informatique et des libertés va renforcer les contrôles et les sanctions concernant notamment les grandes bases de données, celles qui concernent plus d'un million de personnes.
0: Du foot, et c'est désormais officiel, Benjamin Pavard quitte l'Olympique de Marseille.
6: Le défenseur l'annonce sur son compte Instagram, il ne sera resté qu'une seule saison à Marseille. Il avait été prêté par l'Inter Milan avec une option d'achat estimée à 15 millions d'euros. Neymar, lui, s'apprête à faire son grand retour avec le Brésil. L'attaquant a été sélectionné par Carlo Ancelotti pour disputer la Coupe du Monde qui débutera dans moins d'un mois. Les Brésiliens disputeront leur premier match le 13 juin contre le Maroc.
0: On finit avec la météo de ce mardi.
6: C'est toujours très maussade sur la moitié nord. Il pleut des Pays de la Loire aux Ardennes. Jusqu'à 10 mm de pluie attendue en Normandie et dans les Hauts-de-France. Des ondées qui vont s'accompagner de rafales de vent allant jusqu'à 60 km/h sur les côtes de la Manche. Le ciel reste couvert ce matin de la Gironde au Massif central avec un risque de pluie sur le Limousin. Et puis un soleil voilé s'installe dans le sud du Pays Basque à la Corse avec des températures en hausse autour de la Méditerranée. Pour l'instant, il fait 6 à Gap, 8 à Sedan, 9 à Auxerre, 10 à Paris, 13 à Roscoff ou encore au Croisic. Cet après-midi, il fera 15 à Vimereux et Orléans, 17 à Grandvilliers, à Guingamp, jusqu'à 21 à Sérignan.

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1: Ouais, et c'est cool d'être là tous les matins avec vous de l'autre côté, ça fait plaisir, il est 7h03. Bonjour tout le monde, je m'appelle Bruno, je voudrais saluer Joanne ce matin qui nous a envoyé ce message en DM. Salut la famille, je vous écoute depuis pas trop longtemps sur les conseils d'un collègue et je vous adore, très heureux de vous avoir découvert. Oui, vous êtes nos meilleurs commerciaux, hein, je
2: dis. Ah bah merci.
1: Vous qui écoutez Fun Radio le matin, quand vous arrivez au boulot, vous le faites comme une pub télé. Le secret de ma bonne humeur, tous les matins, j'écoute Fun Radio.
3: Bah, c'est
1: Bruno
3: ça, c'est...
1: sur Fun Radio, avec du Pinot dedans.
3: Bonjour à tous, c'est les commerciaux
1: avec,
3: terrain, quoi.
1: Bien sûr, évidemment, avec des enzymes de Sohan.
2: Salut à tous.
1: Avec des oligo-éléments de Karina.
2: Bonjour.
1: Pas mal, comme ça.
2: Ah, c'est bien.
3: Et des OGLine.
1: Oléagineux, c'était
3: de
1: ça.
3: De Bruno, ouais, putain, vache.
1: Pas facile à dire. Pourquoi tu pars sur des mots, tu le sais en plus, Pinot. Va sur des trucs simples.
3: Ben oui, je suis con.
2: Et féculent, quoi.
3: Et féculent, voilà.
1: Tu vois, féculent, tu le passais sans aucun problème, c'est quand même très con. Dans quelques instants, nous allons jouer au coup de pression. C'est surtout vous qui allez jouer au coup de pression. Vous envoyez Bruno par SMS au 74-900. On vous offre un séjour week-end-esque.
2: Pour deux personnes, direction les Côtes d'Armor à l'hôtel Rosemarine Thalasso Resort. C'est vraiment hyper cool. Vous avez une nuit dans une chambre de charme, un dîner au restaurant, deux soins par personne, vous avez un accès illimité à l'espace zen. Franchement, c'est canon.
1: Il y a deux sons que j'adore qu'on va passer avant 7h30. C'est Tame Impala avec Jenny. Dracula, je sais que c'est le titre préféré de Pino.
3: J'adore.
2: Il cartonne sur TikTok ce titre.
1: Et je vous ressors un son de Kid Laroi avec Bieber. Fun Radio Dance Music, toutes les heures, vous le savez, on a le du con. Du con, c'est quelqu'un qui est dans l'actu qui ne fait pas la une de l'actu. C'est-à-dire que vous avez les infos toutes les heures et puis nous, on arrive derrière avec l'info dont ne parlent pas les journalistes et pourtant, c'est l'info qui nous fait marrer. Notre du con fait Masterchef. Masterchef, c'est arrivé à la télé en France.
2: Ouais, on l'a eu aussi. Hein.
1: Avant Top Chef, le principe, c'était... simple, des fans de cuisine, pas forcément des professionnels, s'affrontaient sur des recettes et le but c'était qu'à la fin il n'en reste qu'un seul qui devenait le master chef. Cette émission n'existe plus en France, mais elle continue à cartonner aux États-Unis, Sohan.
2: Oui, et là on est tombé sur un passage qui fait le tour des réseaux cette nuit, c'est abominable. Je vous le dis, c'est abominable. Vous connaissez Gordon Ramsay?
4: Oui.
2: Il est Philippe Etchebest des États-Unis, mais
1: bien
2: en
1: sûr.
2: Plus virulent.
4: En termes de caractère,
2: envie de l'embêter.
4: Ouais.
2: Exactement. Et ce qui se passe, c'est qu'il y a une épreuve, et donc il y a une candidate qui arrive et qui sert un plat à Gordon Ramsay. Et il s'avère que dans le plat, il y avait un pansement usagé.
4: Oh!
2: Donc c'était volontaire. Il y en a qui disent que c'était pas volontaire, mais il y en a d'autres qui disent que c'était volontaire, ceux qui ont regardé l'épisode. C'est très dur pour moi de regarder cette vidéo. Et le chef a tellement eu la nausée qu'il a dû partir parce qu'il allait vomir. Elle a été éliminée de l'émission. Non mais la scène est folle. Je n'arrivais pas à voir la vidéo jusqu'au bout. Vraiment, il y a le pansement usagé qui sort de ce truc. Et vraiment, le chef n'en peut plus. Il a la nausée, quoi. Il a. On voit les images, donc c'est vraiment visuel, mais il va s'effondrer.
1: Après, moi, je me souviens de Top Chef et de certains chefs très connus aujourd'hui, dont un en particulier, qui cuisinait. Il faisait une chaleur de gueux dans la cuisine.
2: Oui.
1: Et tu voyais les gouttes de sueur. Il tombait dans le plat.
2: Ouais.
1: Alors, est-ce qu'après, en fonction de ça, il mettait un peu moins de sel?
4: Je pense. Obligé d'adapter.
1: Parce que, à l'arrivée, il l'a gagné, le Top Chef. Donc, peut-être que ça a joué. Allez, Fun Radio Dance Music. Voici Sound of Legend tout de suite, San Francisco.

0: 7h10, CFL Radio. Tiens, l'info foot de la nuit qui est quand même assez dingue, c'est Neymar, le Brésilien, qui fait partie de la liste des 26 joueurs pour la Coupe du Monde. Tout le monde était persuadé que le mec jouerait pas, et donc il va jouer la Coupe du Monde qui va débuter au mois de juin. Attention, après, il peut se blesser dans l'avion.
1: Non.
0: Ça reste Neymar quand même, faites gaffe.
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0: Bonjour Maïlys.
3: Bonjour Bruno, bonjour toute équipe.
4: Salut Maïlys.
0: Tu habites où? Tu fais quoi dans la vie Maïlys?
3: Alors moi j'habite à Nantes et je suis gestionnaire RH.
0: Bienvenue chez nous Maïlys.
3: Merci.
0: C'est Jean Weekendès qui a gagné ce matin. Tu as entendu le descriptif qu'a donné Sohan tout à l'heure. C'est pour toi et la personne de ton choix, ok?
3: Super, bon, on va tenter.
0: Bah ouais, tu connais le principe, hein. Je te pose des questions pendant une minute. Ton but, me donner trois bonnes réponses, mais j'ai besoin de trois bonnes réponses d'affilée. À chaque fois que tu te plantes, ça repart à zéro, ok?
3: Ça marche, c'est ok pour
0: moi. Tu n'as pas le droit de passer, tu es obligé de répondre quoi qu'il arrive, et en plus, il faut que tu répondes rapidement, car si tu hésites plus d'une seconde, t'es éliminé.
3: Ok, bon.
0: Maëlys,
3: c'est parti pour coup de pression.
0: Eh ben, on y va. Quels sont les trois mots qui forment la devise officielle de la République française?
3: Liberté, égalité, fraternité.
0: Bonne réponse. Quel traité a mis fin à la Première Guerre mondiale?
3: Traité de la paix.
0: Traité de Versailles. Quel pays nordique est surnommé le pays des mille lacs? Au revoir, Maïlys.
3: Merci. Au revoir, bonne journée.
4: Bisous.
0: Bonjour, Guillaume.
5: Salut, bonjour la famille.
4: Salut Guillaume.
0: Technicien forestier, c'est bien ça?
5: C'est ça.
0: En Côte d'Or.
5: En Côte d'Or, ouais.
0: Toujours dire les Côtes d'Or, c'est la Côte d'Or et les Côtes d'Armor. Guillaume, t'es prêt?
5: Allez.
0: Top chrono. Quel pays nordique est surnommé le pays des mille lacs?
5: Groenland.
0: Finlande. Quelle épreuve d'athlétisme consiste en un saut à cloche-pied, une enjambée et un saut effectué dans cet ordre?
5: Le saut de haie.
0: Le triple saut. Quel jeune fan est le héros d'un film d'animation Disney?
5: Bambi.
0: Un point. Comment s'appelle le caillou usé et poli par le frottement de l'eau?
5: Le galet.
0: Deux points. En France, la température est mesurée en Celsius et aux États-Unis, elle est mesurée avec quelle unité?
5: Fahrenheit.
0: Trois points.
4: Bravo.
0: Le
4: bien.
0: Séjour Weekendesque est pour toi, Guillaume.
5: Eh ben super, c'est super cool, merci.
0: Eh ben merci à toi de nous écouter, on t'embrasse.
5: Eh ben je vous embrasse.
4: Gros bisous.
1: Bisous.
0: On a le temps d'en faire un autre ou pas? Je regarde Christina qui me dit oui. Enfin, c'est même pas le temps, c'est surtout est-ce qu'on a un autre séjour à offrir? C'est ça la question, on a un autre séjour à offrir. Bonjour Mickaël.
6: Ouais, salut Bruno.
4: Salut Mickaël.
0: Voilà, Mickaël, regarde, lui, il m'a répondu. Ouais, il m'a répondu. Non, mais surtout, il est venu pour gagner. Mickaël. Technicien de maintenance, maintenant ça bosse Ruménil dans le 76. En
6: Seine
0: Mike.
6: Ouais.
0: T'es prêt, Mickaël?
6: Je suis prêt.
0: 3, 2, 1, top chrono. Qui a écrit Roméo et Juliette?
6: Mozart.
0: Ouf. Shakespeare. Qui était le premier homme dans l'espace?
4: Ah non, mais ça brise.
1: C'est ça d'avoir trop
6: l'avez
1: confiance.
6: Au bout de la langue, ouais.
0: Au revoir, Mickaël.
6: Au revoir.
4: Bisous. Bye bye, Mika.
0: Bonjour, Dorian.
7: Bonjour, comment ça va?
4: Salut,
0: super bien. T'es dans le Vaucluse, c'est bien ça?
7: Exact, c'est bien ça.
0: Où ça, dans le Vaucluse?
7: À côté d'Orange, à Camaret-sur-Aigle.
0: Sois le bienvenu chez nous, Dorian. Est-ce que tu es prêt?
7: Allez, je suis prêt.
0: Top chrono. Qui était le premier homme dans l'espace?
4: Non
0: mais c'est fou parce que je vous pose quand même la même question que le gars d'avant. T'as répondu quoi, Dorian?
7: Christophe Colomb.
0: Vous faites aucun effort. Et l'autre tout à l'heure qui me dit que c'est Mozart qui a écrit Roméo et Juliette.
8: Non, on va écrire l'histoire, c'est bien.
7: On est mauvais, on n'est pas réveillés là.
0: Au revoir. Ben oui, mais c'est notre mission, nous, vous réveiller le matin. Premier homme dans l'espace, vous savez qui c'était ou pas?
4: Buzz Aldrin,
0: non, lui, il était avec Armstrong, mais il était resté, et c'est le deuxième.
8: Yuri Gagarin?
0: Exactement.
4: Ah, ok.
0: C'est Yuri, pense à Margarine.
4: Yuri Margarine.
0: C'est un moyen mnémotechnique, c'est pas Yuri Margarine, c'est Yuri Gagarin.
4: Ouais, tu les embrouillais.
0: Dans quelques instants, on ouvre les portes du tribunal de Karina.
1: Et quand vous allez regarder votre enfant qui est en train de se lever, là, ce matin, devant son bol de céréales, vous allez dire, pourquoi j'ai pas un môme comme dans le tribunal, là?
0: Pour l'instant, c'est un de mes sons préférés. Jenny, Temi, Pala, Dracula, c'est tout de suite, c'est sur Fun Radio.

0: Impala et Jenny sur Fun Radio. Dracula, il est 7h17. Alors, tu sais, souvent, on en a parlé il y a pas très longtemps de job de rêve. On dit, ah, c'est quoi le meilleur métier du monde? C'est quoi le métier que vous rêviez faire quand vous étiez petit? On a une annonce de job. Le job est cool. C'est payé très, très cher. On fait souvent ça.
1: Oui.
0: Et ben, j'ai décidé de prendre le contre-pied avant 7h30. Je vais vous dire quel est le job le plus chiant du monde.
1: Ah, ça y est, c'est officiel?
0: Ouais, le job le plus ennuyant du monde.
1: Ok.
0: Je vais vous en parler, ce sera dans moins de 10 minutes. Pour l'instant, on ouvre les portes du tribunal. Karina, comme chaque matin, nous fait jouer avec des décisions de justice. Ça s'est passé peut-être à côté de chez vous ou dans le monde. On joue avec Karina des décisions de justice ou des faits divers dont on peut parler à l'antenne, bien sûr.
1: Et ben là, on va où dans le monde? Et on commence avec une histoire qui s'est passée au Brésil. C'est un artiste peintre, qui est recherché par la police parce qu'il a peint quelque chose qui a causé de nombreux accidents de voiture. Mais qu'est-ce qu'il a peint sur un mur, mon petit Brésilien? Bruno,
0: est-ce que c'est comme les dessins animés? Tu sais, moi, je suis fan de Bip Bip le Coyote. De Bip Bip,
2: ah, oui, c'est ce que tu veux dire.
0: Genre, sur, il dessine un tunnel sur une montagne et quand le coyote arrive, il fonce dans la montagne.
1: Et ben, c'est exactement ce qu'il a dessiné, Bruno.
0: Mais non.
1: Je te jure, c'est un artiste brésilien. Alors, sur un mur, il a dessiné. Tu vois le mur et tu vois le tunnel avec la route qui se prolonge. Sauf que le problème, c'est que dans la nuit, et ben, il y a un automobiliste qui s'est tapé le mur. Alors, tout va bien. La personne n'est pas décédée ni blessée, mais par contre, sa voiture est foutu.
0: Mais surtout, sur le côté, il avait dessiné Bip Bip en plus.
1: Il y a Bip Bip, ouais.
3: C'est énorme. C'est très bien fait.
0: T'as jamais vu ce dessin animé, Sven, parce que t'es la plus jeune de l'équipe?
3: Non, jamais.
0: C'est des trucs complètement barrés avec, alors, je sais pas quel oiseau c'était Bip Bip. Il partait à toute vitesse.
1: Il courait avec un coyote.
0: Et t'avais Ville, le coyote, qui essayait de le tuer donc il utilisait un milliard de trucs pour essayer de le rattraper, tu vois.
3: Et dont cette technique.
1: Exactement. Et le coyote, du coup, il se prenait le mur comme l'automobiliste brésilien.
0: En fait, si tu veux, dans le dessin animé, c'est pour ça que j'aimais, c'était complètement de fou, tu vois. C'est-à-dire que le coyote dessine le tunnel. T'as Bip Bip qui arrive, il fait Bip Bip, et il rentre dans la peinture. C'est-à-dire comme si c'était un vrai tunnel. Donc l'autre, il revient devant, il dit, mais comment c'est pas possible? Et il essaye du coup lui de faire la même chose et lui se prend le mur. C'est des trucs barrés comme ça, mais moi j'ai grandi avec ça. Les dessins animés de Tex Avery,
1: ouais,
0: et tout,
1: évidemment, c'était super sa cartoon.
0: Extraordinaire.
1: Bon ben voilà, lui il l'a fait dans la vraie vie, Bruno. Donc si t'as envie de le voir en vrai, faut prendre tes billets pour le Brésil. Cette fois-ci, on va aller voyager du côté de l'Allemagne. Je vous le disais, à l'heure où vos enfants prennent le petit déjeuner, la tête enfarinée devant le bol de Chocapic, vous allez vous dire, moi, Quentin, il m'a jamais ramené ça quand il était en train de jouer au parc. Je vous emmène donc en Allemagne. C'est un petit garçon sur une aire de jeu. Il était en train de jouer, comme tous les petits enfants. Et non, il n'a pas ramené un caillou à sa maman. Il n'a pas ramené un ver de terre à sa maman. Qu'est-ce qu'il a ramené?
0: Un serpent.
1: Non, c'est pas un serpent. Pensez qu'on est toujours dans le moment du tribunal, hein. Donc,
3: Des os?
1: C'est pas des os, mais tu sais quoi, on s'approche du fait divers.
2: Un bout de chair, un truc?
1: Non, pas un bout de chair. Un truc vachement plus sympa.
0: On peut en parler à l'antenne.
1: Évidemment.
0: Voilà.
2: Bah, un bout de chair,
1: évidemment.
2: C'est pas...
0: Un bout de chair, c'est que ça vient de quelqu'un.
1: Bah,
2: la chanteuse.
1: La chanteuse. Ah oui.
4: Do you believe?
1: Alors, tu l'as remis où tu l'as trouvé, hein? Non, pas du tout.
0: La référence de vieux, mais la référence de...
2: Bon, attends, il vient de parler de coyote il y a 2 minutes.
1: C'est plus vieux que cher, un coyote. Hein. Et il s'est pas pris un mur, même si on dirait. Non, ce petit monsieur, ce petit bonhomme allemand, il a ramené des pièces, des bijoux en or et 6000 euros en espèces.
0: Wow.
1: Et en fait, c'était un butin, parce qu'il a trouvé ça donc dans un buisson. Il était en train de creuser avec son seau, sa pelle. Et il a ramené ça à ses parents. Le problème, c'est que c'est issu d'un vol. Donc, les parents vont pas pouvoir le garder. Parce que si c'était pas issu d'un vol, jackpot, mon pote.
2: Ah ouais,
1: merci,
2: c'est dommage.
1: Gunther.
0: Bah, et surtout que si les parents, ça avait été Karina, je peux te dire qu'elle aurait jamais dit qu'il avait ramené de l'argent.
1: Mais tellement cache, Alba, cache. Est-ce que vous en voulez une petite ou pas?
0: Allez, une petite dernière.
1: Allez, une petite dernière. Je vous emmène au Havre. Attention, Auchan, le Havre, est pas content du tout. Ils sont à la recherche de centaines de volés.
0: Des caddies.
1: Ouais, exactement.
0: Bah oui,
1: ils ont un vol de caddies. Alors, tu sais combien ça coûte, un caddie, Bruno?
0: Alors, je pense que ça doit être dans les 500 euros.
1: Eh ben non, c'est beaucoup moins. C'est 110 euros un caddie.
3: Ah, c'est quand même pas mal.
0: Oui, mais tu sais, tu récupères le métal, en fait.
1: Ouais. Ouais, pour faire quoi? Des appareils dentaires?
0: Bah, pour le faire fondre, et puis je sais pas ce qu'ils font avec.
1: Bah non, moi j'imagine que c'est pour transporter des trucs. Donc du coup, ouais, je vais vous donner cette info, 110 balles le caddie. Bon,
3: c'est pour en savoir.
0: C'est pour ça que maintenant, dans la plupart des supermarchés, c'est des caddies en plastique.
1: Ouais, voilà, ok. C'est moins bien ça. J'aime moins. La maniabilité est pas ouf.
0: Après, le caddie, tu sais, tu le découpes à la meuleuse et puis ça te fait une plaque pour faire cuire les merguez aussi.
1: Bah, c'est un barbecue de trompette.
2: T'es vachement au courant, en fait.
1: Ouais, c'est très précis. Bah, nous, on fait ça dans une brouette à la maison. C'est vrai.
0: Kid Laroi, Justin Bieber, chose promise, chose due. C'est Style, là, tout de suite sur Fun.
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0: 7h24, c'est Fun Radio. Tiens, Shakira, vous savez, c'est elle qui chante l'hymne de la Coupe du Monde pour la deuxième fois. La justice espagnole a ordonné au fisc de rembourser 55 millions d'euros à la chanteuse colombienne. Bon, après, si ils remboursent pas, elle risque de chanter l'hymne de la Coupe du Monde de 2030, 2034, 2038, 2042. Et je vous propose qu'on fasse un point en 2046 pour voir où elle se situe par rapport aux impôts. 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

0: aussi était bien ce titre. Oh, il fait plaise. Il met bien le matin au réveil. C'était Kid Laroi avec Bieber sur Fun Radio. Aujourd'hui, on est mardi, on est le 19 mai. Je le disais, on parle souvent de ces métiers qui font rêver. Ouais. On a souvent parlé de ces métiers. Ah bah tiens, t'es payé 1 000 $ pour partir pendant un an surveiller une île paradisiaque au milieu du Pacifique.
1: Pas plus tard qu'hier, on a parlé d'un métier de rêve où il fallait simplement conduire les avions au sol.
0: Mais oui. Alors après, il faut quand même savoir un peu piloter l'avion.
1: Ouais, ou une grosse bagnole.
0: Alors, des chercheurs britanniques viennent de définir la profession la plus ennuyeuse du monde parmi plus de 300 propositions. Et savez-vous, d'après vous, quel est le job le plus chiant de la Terre, Sohan?
2: Comptable?
0: Pas loin.
2: Ah.
3: J'aurais dit la bureautique aussi, peut-être développeur, tu sais, les trucs,
0: pas loin,
3: le
0: pas
3: codage.
0: Loin.
1: Tout ce qui est chiffres, moi, je dirais.
2: Ouais. Ah oui, c'est ça.
0: C'est analyste de données, en fait.
1: Ah. Donc,
0: comptable, fiscaliste, banquier ou encore assureur. Les agents d'entretien sont également fréquemment cités parmi les personnes exerçant une mission ennuyeuse.
3: C'est une charge mentale, en fait. C'est pas plaisir, quoi. Faire ses impôts, tout ça.
1: Ouais, ou les métiers répétitifs aussi, c'est chiant.
0: Est-ce que vous avez fait des métiers chiants dans votre vie? Est-ce qu'il y a eu des moments dans votre vie où vous avez fait des trucs qui étaient un peu chiants?
1: Bien
0: là, évidemment,
1: sûr.
0: On va pas témoigner sur le job d'aujourd'hui, animateur
1: non.
0: radio. Je pense que, voilà, c'est la plus grande arnaque du monde.
1: Bah,
0: mais attention,
1: alors attention
0: on en est conscient. Même si on a une petite pression d'audience.
1: Bah, moi, j'ai un boulot d'animatrice radio qui était extrêmement chiant quand j'ai commencé.
0: Ah mais t'es sur la radio SNCF, non?
1: Ah bah
0: c'est
1: oui,
0: ça
1: moi j'annonçais les trains en retard. Toutes les 15 minutes, je devais annoncer des trains en retard. Alors certes, c'était de la radio, mais c'était quand même très chiant.
0: Ah, est-ce que t'as fait un job chiant, toi, Pino?
3: Oui, j'ai fait gardien de déchetterie. Une déchetterie, personne savait qu'elle était là, en fait. Donc, ben, personne n'y allait, quoi. Elle était isolée, mais en forêt très très loin. Et j'avais 3 bagnoles qui venaient parce que les gens ne savaient même pas qu'il y avait une déchetterie.
0: Sohan.
2: Bah, moi, j'avais fait un stage, ça a duré longtemps, donc j'estime que c'est un job de 7 mois au CSA qui est devenu l'ARCOM, c'est la police de l'audiovisuel.
0: Ouais.
2: Et tous les matins, je recevais les dépêches AFP, donc c'est les news, les dernières news, ouais, que je devais classé par thématique, sport, faits divers, machin truc. Je faisais un document que j'imprimais pour tous les conseillers et le président du CSA et je faisais la distribution.
3: C'était horrible. Et il sympa Charles Laloncle.
2: Il était pas là. Mais Olivier Marek était là-bas.
0: Ça existe.
1: Toi, t'as fait un job chiant, Bruno?
0: Il y a eu un moment de ma vie où en radio, ouais, j'ai fait de la radio un peu chiante.
2: C'était quand?
0: C'était un moment de ma vie à Rochefort où il y a un moment la radio avait été rachetée, enfin dirigée par un gars et en fait tu pouvais à l'époque acheter un programme tout fait. C'est-à-dire que t'imagines des animateurs de radio qui sont à Paris, qui font de la radio mais qui donnent pas le nom de la radio. Tu vois, c'est une radio non identifiée. Et toi, t'envoyais juste les jingles de radio. Et donc moi, j'animais plus et j'étais juste là pour faire des pubs.
2: Okay. Ah ça, c'est
1: ah
2: bon.
1: Ouais, d'accord.
3: Ah, et un pub quand même, sans
0: ouais, exactement. C'est-à-dire que mon seul métier, ma voix me servait qu'à faire des pubs. Tu vois.
2: Et un nul, moment,
0: ouais. Les parfumeries Marie-Jeanne Godard vous donnent l'heure.
1: Ah et alors, il est quelle heure?
0: Il est 7h30. Si vous avez un métier, si vous avez fait un métier un peu ennuyeux, ou si, hélas, vous avez un métier qui vous fait pas trop kiffer, bah venez nous le dire, 01 42 48 5000. On fait de la radio ensemble, je vous passe Jennifer Lopez. Après les infos, et donc je le disais, sans les parfumeries Marie-Jeanne Godard. Il est 7h30.
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0: Et c'est Oriane Doreau pour les infos. Bonjour Oriane.
5: Bonjour Bruno, bonjour à tous. De la grisaille et de la pluie sur la moitié nord, soleil et douceur de la vallée de la Garonne à la Corse.
0: Toujours et encore des pesticides interdits dans nos assiettes.
5: Foodwatch a testé une 60aine de produits importés au sein de l'Union Européenne, du thé, des épices et du riz dans lesquels l'ONG a détecté des substances interdites. 70% des échantillons analysés étaient contaminés par des résidus de pesticides, pour la plupart interdits en Europe. C'est le cas notamment du paprika vendu par Ducros ou encore du Rita Toro Hélé. L'association dénonce un commerce toxique et demande à la Commission européenne de modifier son projet sur la sécurité alimentaire. C'est dans ce contexte que les députés français entament l'examen du projet de loi d'urgence agricole. Une réponse du gouvernement à la colère des agriculteurs. Les débats s'annoncent tendus. Plus de 2000 amendements ont déjà été déposés. Il sera question de pesticides, de la gestion de l'eau ou encore de la protection des troupeaux vis-à-vis du loup. Les États-Unis ont renoncé à une attaque in extremis contre l'Iran. Volte-face de Donald Trump qui juge très positive l'évolution des négociations avec Téhéran. Mais les États-Unis se tiennent prêts, dit-il, à lancer une attaque à grande échelle si aucun accord n'est trouvé au sujet notamment du blocage du détroit d'Hormuz. Ce matin, les cours du pétrole sont en très légère baisse. Le prix du baril de Brent se situe actuellement autour des 109 $. À Paris, les ministres des Finances du G7 poursuivent leur discussion au sujet des répercussions du conflit sur l'économie mondiale.
0: Les animateurs du Paris scolaire manifestent. C'est aujourd'hui à Paris. Paris.
5: Il dénonce la politique de répression menée par la ville face au scandale des violences sexuelles dans les écoles. Les services périscolaires comme la cantine ne seront pas assurés dans 200 à 300 établissements selon l'intersyndicale.
0: On finit avec du basket et un match spectaculaire cette nuit en NBA.
5: Les Spurs de Victor Wembanyama ont remporté leur premier match de la finale de conférence Ouest face aux Thunder d'Oklahoma City. San Antonio s'est imposé 122 à 115 après deux prolongations. Il s'agit du premier des 7 matchs de la finale. Le prochain aura lieu demain. Et puis en football, Neymar est convoqué pour le mondial avec le Brésil. Carlo Ancelotti l'a annoncé hier soir à moins d'un mois de la Coupe du Monde.
0: Bon, la météo, on est en voie d'amélioration là.
5: Oui, mais pour l'instant, il faut prendre son mal en patience. Ça reste très maussade sur la moitié nord. Il pleut des Pays de la Loire aux Ardennes. Jusqu'à 10 mm de pluie attendue en Normandie et dans les Hauts-de-France aujourd'hui. Et des rafales de vent à 60 km/h sur les côtes de la Manche. Le ciel reste couvert ce matin de la Gironde au Massif central avec un risque de pluie sur le Limousin. Et puis un soleil voilé s'installe dans le sud du Pays Basque à la Corse avec des températures en hausse autour de la Méditerranée. Il fait 4 degrés à Saint-Flour, 9 à Cambrai, 10 à Évreux, 11 à Lourdes, 14 à Quiberon. Cet après-midi, il fera 15 à Paris, 18 à Clisson et Arcachon, jusqu'à 24 degrés prévus à Cavaillon.
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0: Angèle Justice. C'est ce que je vous passe sur Fun Radio dans la demi-heure. Il y aura également Ugel avec Jamaican Bam Bam. Je m'appelle Bruno, soyez les bienvenus les copains. La bande est là. Il y a Sohan,
1: bonjour,
0: il y a Karina,
1: hello.
0: Il y a Pino.
3: Salut.
0: On parle des jobs vraiment chiants que vous ayez pu faire. Il y a Emeline qui vient de m'envoyer. J'ai nettoyé les œufs de poule sortis de leur croupion pour ensuite les mettre au calibrage.
1: Oh, ça c'est dur ça. Ah, ça c'est dur.
0: J'avoue, c'est compliqué. Voici Gino là sur Fun.

0: 7h37, c'est Fun Radio. Il y a 5000 euros cash à vous offrir. Là, dans moins de 10 minutes, vous envoyez Bruno par SMS 74 900, depuis la France, 63 22 pour la Belgique. Nous allons jouer au jeu des 5000. Question, les copains, est-ce que vous avez eu à un moment un job un peu chiant à faire? C'était très ennuyeux, toujours la même chose. Je pense aussi aux gens qui travaillent à la chaîne. Moi, ouais, j'ai des potes qui ont fait ça. C'est quand tu bosses dans une usine de montage et que toute la journée, tu mets exactement la même pièce et tu refais le même geste.
1: Ouais, mais tu vois, le meilleur pote de mon mec, il fait des gnocchis. Donc tu dis, bon, bah, sur le coup, c'est pas forcément un métier intéressant, mais il nous écoute le matin. Après, il regarde les émissions foot, il kiffe sa life,
0: il est
1: dans son univers. Ouais, que des gnocchis.
2: Il kiffe sa life.
1: Il est trop bien.
0: Mais pourquoi? Pour une entreprise?
1: Pour un resto privé. D'accord. Et du coup, il a ses écouteurs et il passe sa journée à se faire un kiff. Il rentre le soir, il a ses gosses, mais au moins, il a kiffé la journée.
0: Mais un gars qui fait des gnocchis, c'est quoi son nom?
1: Un gnocchiste?
0: Bah,
1: je sais pas.
0: Un gnocchi?
1: Je sais pas comment t'appelles ça.
0: Ben, je sais pas.
1: Il est cuisinier sur son CV.
0: Un gnocchiste, ça.
1: C'est autre chose.
0: Bobo, islamo, gauchiste,
3: fauchiste. Excuse-moi.
0: Mais tu les regardes pas, mes messages de hater, toi? Dis donc.
3: T'as pas Journalop, toi, encore?
1: Mais tiens-toi au courant, merde.
0: Ben non, j'ai pas Journalop. Faut que je passe un diplôme. Bonjour Yann.
4: Bonjour Bruno, bonjour Samy.
1: Salut Yann.
0: Dis-moi, toi aujourd'hui, ouais, je vois que t'es conseiller en gestion de patrimoine. Bon, ça ouais, va, c'est kiffant comme métier.
4: C'est très intéressant, mais c'est aussi, il y a quand même des contreparties, comme je pense, dans tous les métiers.
0: Bah oui.
4: Parce que, faut pas rêver.
0: Mais le métier...
4: la partie administrative, c'est quand même très...
0: Ah oui, ça, c'est sûr.
5: Bah oui, il y a beaucoup de paperasse, et puis tu dois quand même faire hyper gaffe aux placements que tu proposes, quoi.
0: Mais c'est pas ça, je crois. Toi, t'as fait un autre métier avant qui était vraiment chiant.
4: Le pire que j'ai fait, ça a duré un petit peu moins de 3 mois. J'ai piloté une ligne de convoyage. C'est-à-dire que pendant 5 heures, je bossais 5-6 heures, c'était une mission intérimaire. Pendant 5-6 heures, je voyais les cartons passer devant moi.
1: Ah.
4: Voilà. Et y avait certains jours où il y avait rien à faire pendant 5-6 heures. Donc c'est très très bien payé par rapport à la charge de travail.
0: Oui.
1: L'ennui qu'on paye.
0: Yann, ouais, mais en plus, tu sais, en plus, il y a une loi qui veut que quand tu fais ce genre de job et il peut rien se passer pendant 5 heures, très vite, à un moment, tu te dis, bah tiens, je vais faire autre chose pendant ce temps-là, et c'est au moment où tu fais autre chose qu'il y a une herbe.
4: Ah bah, exactement.
0: Toujours
4: comme ça. Tout le temps.
0: Évidemment.
4: Celui qui se pose mal, etc., c'est au moment où...
0: Mais bien sûr.
3: Il joue à Candy Crush, le mec.
0: Yann, je t'embrasse.
1: Bisous, Yann.
4: Ciao.
1: Salut. Bye bye.
0: Belle journée. Ciao, ciao. On a Cyrielle avec nous à Cognac, en Bretagne. Salut, Cyrielle.
6: Salut, bonjour la famille.
1: Salut, Cyrielle.
0: Métier un peu chiant que t'es fait, c'est quoi, toi?
6: Moi, j'étais soignante en centre de rééducation et de réadaptation et en psy.
1: Ouais.
6: Et je me faisais royalement chier la nuit.
1: Ah. Bah, quoi? Parce que les gens dorment.
6: Rien à faire. Il y avait strictement rien à faire. On faisait nos trompes tous les 3 heures, mais autrement, voilà. Il y avait rien à faire. Je dormais sur un transat.
0: Tout le monde dormait, en fait.
6: Oui, tout le monde dormait. Donc, la seule période où j'ai eu un peu de boulot, c'était genre de 5h à 6h30, quelques petits changes ou ouais, des toilettes d'urgence, mais franchement, même pas de ménage, rien à faire de la nuit.
1: L'ennui, c'est le pire. En
0: ouais,
1: vrai,
0: parce
1: l'ennui,
0: que t'as pas d'interaction avec les personnes qui sont là. Donc
5: ouais,
0: là,
5: mais c'est plutôt bon signe quand tu bosses dans un centre de rééducation s'il n'y a pas d'urgence. Enfin, généralement, on devrait s'en réjouir quand même.
3: J'ai un boulot, moi, ce soir.
1: Mais blessez-vous,
0: Cyrielle.
6: En plus, c'est un peu ça aussi, hein. C'est faire les ronds toutes les 3-4 heures, si entre 20h et 23h la description des médicaments avec l'infirmière, mais t'es assis à l'infirmière et puis t'écoutes ce qu'il te raconte.
1: Ouais.
6: Mais franchement, ça a été le pire truc. Je m'ennuyais, quoi. Et en fait, je ne suis pas restée. Alors, j'étais bien payée, c'est sûr, hein, mais je ne suis pas restée parce que je m'ennuyais et moi j'ai besoin de trucs actifs, de bouger.
1: On sent que tu veux te confier là.
0: Je comprends, Cyrielle. Je vois qu'il fallait que ça sorte.
1: C'est fini, Cyrielle.
0: Cyrielle, c'est fini. Je te fais des bisous.
6: Bisous
1: Cyrielle.
0: Bonjour Virginie au Havre.
7: Bonjour tout le monde.
1: Salut Virginie.
0: Ah, je vois que t'es en train de préparer des concours pour être institutrice, prof des écoles.
7: C'est ça.
0: C'est quoi le pire job que t'es fait, toi?
7: Physio à l'entrée d'un casino la journée.
1: Oh, c'est génial, physio.
0: Bah, surtout la journée, c'est plutôt
1: la journée, il y a rien.
5: Bah si, il y a toujours des gens qui viennent jouer au casino.
1: Ouais,
5: tu,
1: mais
5: tu,
1: moi,
5: tu check les cartes d'identité, non, c'est ça?
7: Oui, c'est ça. Mais bon, c'est rapide.
1: Bah, le soir, c'est mieux.
7: Ah bah oui.
5: Ouais, moi, ça m'aurait pas déplu, tu vois, physio.
0: C'est un délire.
5: Non, ouais, tu rentres pas. Ouais. J'aime pas.
3: C'est très personnel comme jugement.
5: Ouais, c'est hyper perso.
0: De toute façon, quand t'es physio, c'est hyper personnel. C'est que
3: ça. J'imagine, Karina, faut quand même laisser rentrer des gens.
5: Oh, bah, je fais mon boulot, hein. Pardon de bien le faire.
0: Virginie, je t'embrasse.
7: Au revoir.
1: Bisous, Virginie.
0: 5000 euros cash ce matin à vous offrir. c'est pas trop tard pour vous inscrire. Bruno par SMS 74 900, ce sera juste après Angèle et Justice sur Fun Radio.
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1: 7h45, c'est Fun Radio. Le streamer Zerator a annoncé hier qu'il y aurait bien une 10e édition de The Event. Ce sera la dernière édition. C'est qu'à chaque fois, ce sont des millions d'euros qui sont levés pour une cause. Cette édition aura lieu du 3 au 6 septembre. The Event est créé par Zerator. Ah, autre agenda. Patrick Bruel va lancer l'événement Zizi Event. Commence la semaine prochaine, visiblement. Angèle, Justice, c'est tout de suite. C'est sur Fun Radio.

0: 7h48, c'est Fun Radio. Je suis en train de regarder les messages que vous m'avez envoyés là en DM quand on parlait des jobs les plus ennuyants ou ennuyeux. D'ailleurs, les deux se disent. Il y a qu'un rêve qui m'a envoyé travailler au rayon rideau et tringlerie. Trois petits points, le temps était très long. Fred qui m'a envoyé, j'ai rempli des boîtes de petits pois, fallait compter pour mettre le même nombre de petits pois dans chaque boîte.
1: Mais non. Oh, pas compter, c'est peser.
0: Tu les comptes pas, c'est
2: pas possible. Tu comptes pas les petits pois.
0: Ça. Et alors, un autre qui est assez deg, en fait, c'est Stéphanie qui dit, j'ai trié des fromages fondus qui avaient dépassé de leur la date de leur emballage pour les refondre et en refaire.
1: Ah, c'est dégueu, je pensais pas qu'on faisait ça avec les fromages.
0: Très bizarre. Les copains, c'est le jeu des 5000 tout de suite.
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0: jeu des 5000. Et à 8h10, le jeu qui rend fou les Français. Et comme chaque matin de retour, c'est le jeu des 5000 avec Magali qui est avec nous. Elle est à Paimboeuf. Bonjour Magali.
5: Bonjour Bruno, bonjour la famille.
2: Salut Nat.
0: Dessinatrice en bâtiment, Magali, tu as 43 ans. Tu as envoyé Bruno par SMS au 74 900 pour jouer au jeu des 5000. Tu connais les règles du jeu, elles sont injustes, mais tu les acceptes.
5: Je les accepte entièrement.
0: Magali, je vais te poser 5 questions. À chaque bonne réponse, tu gagneras 1000 euros, 5000 euros à la clé, donc pour toi ce matin. Mais dans les 5 dernières secondes du jeu, on appellera un voleur, un auditeur qui, comme toi, s'est inscrit par SMS, sauf qu'il s'est inscrit hier. On va le tirer au sort pendant que tu es en train de jouer. On l'appelle en direct à l'issue du jeu. S'il décroche en disant Bruno sur Fun Radio, il vole ton argent. S'il dit allô, il est éliminé.
5: C'est ça, il va dire allô.
1: Ah, tu le sens comme ça?
0: J'espère. Bon, déjà, on va voir les questions. Hein. J'ai deux thèmes de questions pour toi. Tu choisis le thème sur lequel tu préfères jouer. Premier thème, les rois dans le monde. Moins connu que le roi lion, je préfère te prévenir.
5: Ouais, je préférerais le roi lion.
0: Deuxième thème, le vocabulaire de la pêche. Si jamais t'as une soudaine envie de poisson frais.
5: Vocabulaire de la pêche.
0: Vocabulaire de la pêche. Est-ce que tu pêches, Magali?
5: Pas du tout. D'accord. C'est mon mari.
0: Ok. Et qu'est-ce qui te dit que tu vas être plus calée sur la pêche que sur les rois?
5: J'en ai aucune idée. C'est juste au hasard.
0: Bon, et ben on y va pour la pêche.
5: Je vais à la pêche au sou.
0: Le petit plomb en forme de torpille qui permet d'équilibrer la ligne, surtout de la faire couler, tu vois. Ça s'appelle l'olivette ou la cacahuète?
5: L'olivette.
0: Bonne réponse. 1000 euros. Deuxième question. Ne rien attraper pendant une séance de pêche, c'est faire Tintin ou faire Bredouille?
5: Bredouille.
0: 2000 euros. Troisième question. Le matériel de pêche ou lancer s'appelle le jumping ou le casting?
5: Casting.
0: 3000 euros. Quatrième question. Fixer l'hameçon sous la peau à l'aide d'une aiguille, c'est locher ou patcher?
5: Locher, j'ai déjà entendu parler.
0: 4000 euros cash. Cinquième et dernière question. La pêche au leurre, qui consiste à intercaler des pauses. C'est le stop and go ou le in and out?
5: Stop and go. Oui.
1: Eh, bravo, hein.
0: Magali, sans faute.
1: Sans faute.
5: Ouais.
0: T'as jamais été aussi près de 5000 euros qui débarquent sur

0: numéro de téléphone que nous allons appeler en direct. La personne a été tirée au sort pendant que tu étais en train de jouer. Je vais l'appeler dans 3 minutes avec un numéro privé, d'accord?
1: Oui.
0: La personne a juste 5 secondes pour être décrochée. Si elle dit allô, elle est éliminée.
1: Oui.
0: Si elle décroche après les 5 secondes, elle est éliminée.
1: Oui.
0: Si elle décroche pendant les 5 secondes en disant Bruno sur Fun Radio, tes 5000 euros deviennent ses 5000 euros. On est d'accord?
1: Oui. Mais oui.
0: On appelle le voleur ou la voleuse en direct sur Fun Radio dans 3 minutes.
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2: 7h57, c'est Fun Radio. Magali est avec nous. Magali, dessinatrice en bâtiment, a donné 5 bonnes réponses au jeu des 5000. Elle a 5000 euros, là, quasiment à portée de main. Mais avant qu'on fasse ce virement sur ton compte, il va falloir que l'on appelle un voleur. Magali, c'est la règle, tu l'as accepté. Je vais donc appeler quelqu'un qui s'est inscrit par SMS hier. 5 secondes données hier pour les inscriptions. Durant ces 5 secondes, 11 SMS ont été reçus. C'est donc un de ces 11 SMS que j'appelle maintenant en direct. La personne doit décrocher en disant Bruno sur Fun Radio. Si elle dit allô ou quoi que ce soit d'autre, tu garderas ton argent. On est d'accord, Magali?
3: Oui.
2: 5000 euros cash. J'appelle quelque part en France ou en Belgique.
3: Oh là là.
2: Allô?
3: Oh, c'est bon.
2: Ah oui, c'est bon, Magali. J'attends un peu quand même.
3: Trop bien. Oui. Je suis trop contente.
2: Alors attends, ça a décroché, mais ça parle pas du coup.

0: Ah, mais c'est pas grave. Bonjour quand même.
1: Allô. Oui, allô, bonjour.
2: Oui, bonjour.
1: Oui, comment t'appelles-tu?
2: Brian Bruno.
1: Ben oui, ah, mais Brian.
3: Tu l'attends dans les doigts.
2: Ah ouais, voilà.
1: Oh là là, mais
2: numéro inconnu, j'ai pas
1: Brian, tous les jours, là. Je le dis, quand tu t'inscris, je le dis, attention, je vous appelle en privé.
2: Ouais. Et puis en plus, je t'écoute à la radio et tout, c'est con.
1: Hein. Ah, ben, c'est très con, ben, surtout qu'aujourd'hui, il y avait 5000 quand même, Brian.
2: Ah voilà, si tu veux. Bon, j'ai pratiqué.
3: Ben, t'as fait une heureuse. Ouais.
1: Bon, tu fais une heureuse.
0: Ah oui.
1: Magali, les 5000 euros partent chez toi.
0: Ouais. J'ai mon mari à côté, il était trop heureux aussi.
1: Ah, et t'as un peu aidé sur la pêche.
0: Oui.
3: Rends l'argent.
1: Magali, je t'embrasse.
0: Non.
1: Soyez heureux.
0: Non, Karina,
1: je
0: n'entends pas.
3: Bisous, Magali. Profites-en bien.
4: Bisous, Magali.
0: Merci à vous tous. Franchement, restez comme vous êtes. Mais je suis trop heureuse. Vous avez refait ma journée, là. Merci beaucoup.
1: Merci.
0: On en a
1: tellement
0: besoin, là.
1: Eh
0: merci.
1: Merci à toi de nous écouter. On t'embrasse.
5: Attention, tu veux gagner 2000 à 5000 euros cash demain matin. 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
1: Les amis, être voleur, c'est pour vous faire gagner de l'argent, c'est pas pour vous en prendre. Le but, c'est pas de vous assommer avec des SMS, je le dis tous les matins. Il faut juste dire Bruno sur Fun Radio quand je vous appelle. Je vous appelle aux alentours de 8h-5. Si demain matin, à 8h-5, vous savez que vous êtes à côté de votre téléphone, vous avez juste à décrocher, à dire Bruno sur Fun Radio. Même si vous écoutez pas demain matin, vous décrochez, vous dites Bruno sur Fun Radio en 5 secondes. J'appelle en privé. J'aurais été obligé de répéter quand même le truc. Là, Brian est passé à côté de 5000 balles. Ne passez pas à côté de l'argent demain.
5: Tu as 5 secondes.
1: Et 5 secondes, c'est pas beaucoup pour s'inscrire. Au top chrono, Bruno, 74-900 pour la France, 63-22 pour la Belgique. C'est vous qui êtes appelé demain matin, vous décrochez, vous dites Bruno sur Fun Radio, l'argent est pour vous. Attention pour les inscriptions, 3-2-1, top chrono.
5: Le jeu des 5000, tu décroches, tu dis Bruno sur Fun Radio et tu voles le magot.
1: On a Mugel. On parlait tout à l'heure de métier ennuyant ou ennuyeux. C'est Karina qui est tombée sur un boulot improbable. Vous savez, c'est une influenceuse qui vendait ses proutes à un moment.
3: Ouais, elle a changé de filière.
1: Et alors, mais la filière est toujours aussi lasdeg. C'est notre du cours du jour. Tu vas nous en parler après les infos au Fun Radio. Il est 8h.
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1: Et c'est avec Oriane Doro les infos. Bonjour Oriane.
6: Bonjour Bruno, bonjour à tous. Encore beaucoup d'averses sur la moitié nord. Un soleil voilé du sud-ouest à la Côte d'Azur.
1: L'optimisme de Donald Trump face aux négociations avec l'Iran.
6: Il existe selon lui de très bonnes chances de trouver un accord avec Téhéran. Le président américain a annoncé hier soir avoir renoncé à lancer une attaque initialement prévue aujourd'hui au Liban. Les frappes israéliennes ont fait plus de 3000 morts depuis le début du conflit et ce malgré l'entrée en vigueur du cessez-le-feu le 17 avril dernier. En France, journée de mobilisation dans le périscolaire à Paris. Le mouvement de grève des animateurs entamé la semaine dernière va s'amplifier aujourd'hui. Les services périscolaires comme la cantine ne seront pas assurés dans 200 à 300 écoles parisiennes selon l'intersyndicale. Et les animateurs sont appelés à manifester à partir de 14h entre la place de la Bastille et l'hôtel de ville. Ils dénoncent la politique de répression menée par la ville face au scandale des violences sexuelles. Alors que le projet de loi d'urgence agricole est examiné à partir d'aujourd'hui à l'Assemblée, Foodwatch demande à l'Union européenne de revoir son projet sur la sécurité alimentaire et ce en ce qui concerne notamment le contrôle des pesticides. L'ONG a de nouveau détecté des substances interdites dans des aliments importés. Certains produits vendus en France sont concernés. C'est le cas du ritaï taureau ailé ou encore du paprika du croc.
1: Les cas de rougeole ont bondi en France l'an dernier.
6: Santé publique France a recensé 873 cas, soit une hausse de 80% par rapport à 2024. Plus de 300 malades ont été hospitalisés. 7 patients sont morts. La rougeole avait quasiment disparu au début des années 2020. Mais la maladie est en recrudescence en raison du recul de la vaccination. En 2025, plus de 60% des Français n'étaient pas vaccinés ou pas complètement. Les États-Unis, eux, connaissent actuellement la pire épidémie de rougeole depuis plus de 30 ans.
1: Et puis du foot, et c'est désormais officiel, Benjamin Pavard quitte l'OM.
6: Le défenseur l'annonce sur son compte Instagram. Il ne sera resté qu'une seule saison à Marseille. Il avait été prêté par l'Inter Milan avec une option d'achat estimée à 15 millions d'euros. Neymar, lui, s'apprête à faire son grand retour avec le Brésil. L'attaquant a été sélectionné par Carlo Ancelotti pour disputer la Coupe du Monde qui débutera dans moins d'un mois. Les Brésiliens disputeront leur premier match contre le Maroc.
1: On finit avec la météo de cette journée.
6: Elle reste automnale sur la moitié nord. Il pleut des Pays de la Loire aux Ardennes. Jusqu'à 10 mm de pluie attendue en Normandie et dans les Hauts-de-France, avec des rafales de vent qui atteindront jusqu'à 60 km/h sur les côtes de la Manche. Le ciel reste couvert ce matin de la Gironde au Massif central, avec un risque de pluie sur le Limousin. Et puis le soleil sera voilé du Pays Basque à la Corse, avec des températures en hausse autour de la Méditerranée. Il fait 10 degrés ce matin à Valenciennes et à Montreux, 11 à Lourdes, 13 à Porticcio, 14 à Pontivy. Cet après-midi, il fera 15 à Paris, à Jarny, 16 à Fort-Mahon, 19 à Roanne, jusqu'à 22 à Martigues.

0: tous les matins avec vous, de l'autre côté du poste, où vous soyez, au boulot, vous êtes dans votre voiture, vous êtes chez vous, en train de chiller sur le canapé avec votre enfant sur les genoux. J'ai un bisou à faire à Agathe, qui est notre ancienne réalisatrice vidéo, qui est en train de nous regarder en vidéo avec son petit Gaston sur les genoux.
1: Trop chaud. Fils. Bisous mon Bréco.
0: On te fait des bisous.
1: Bisous mon Bréco. Eh. Ça va pas, non?
0: C'est la guerre entre les deux. Bon, on t'embrasse, la grande motte. Ça va, mon Pips?
2: Oui, ça va. Je suis alors, au milieu d'une bataille sociale.
0: C'est Pino. Vous savez qu'on m'a fait remarquer. Le problème, c'est que comme c'est une bande de potes que vous écoutez tous les matins sur Fun Radio, on a un problème, c'est qu'on s'appelle par nos surnoms sourds.
1: Ouais, c'est vrai.
0: Et Mourad, qui est notre directeur d'antenne, me dit, ouais, fais gaffe parce que les nouveaux auditeurs, du coup, ils savent pas qui c'est. C'est vrai que Pino, je l'appelle Pips.
1: Mmh. Oui, voilà. Bah, il y a quand même un indice. Pino, oui, Pips. Les gens sont pas complètement cons
0: Sohan,
1: non plus.
0: Souvent, on dit Soso.
1: Oui, ouais.
3: Mais dans ma vie, on m'appelle Soso aussi.
1: Grande
3: quoi.
1: Enquête.
3: Et Karine, on l'appelle pas Caca. Enfin, tu vois.
1: Carinouche.
0: Moi, je l'appelle Carinouche.
1: Ouais, mais c'est ça, c'est assez rare.
3: Des détails.
1: C'est assez rare.
3: Et toi, c'est Montbru.
0: Ouais, et Montbru, c'est vrai que les gens peuvent se faire Bru.
1: Mais qui est ce mec?
2: Ça peut être Thierry, peut-être.
0: Bon, donc en fait, vous êtes en train de dire à notre directeur d'antenne que c'était une remarque complètement stupide?
1: Oui.
2: D'accord. Moumou.
0: Petit message d'Étienne qui m'a envoyé ça en DM. Alors tu sais, des fois, il y a des messages en réaction à l'émission, puis des fois, des messages qui arrivent comme ça. Étienne qui dit, vous aimez les knackis?
1: Ouais, ça va. J'aime bien, moi, ça dépanne les knackis.
2: Je sais pas où me placer, je crois que je m'en fous un peu, mais attention, je suis ouvert à la discussion.
0: Les knackis, tu sais, les knackis, ça fait partie des trucs. Tu sais que c'est pas super ce qu'il y a dedans. D'ailleurs, tu veux même pas savoir ce qu'il y a dedans, mais t'es content. C'est
1: ça un peu. Ça fait le taf.
0: Comme la vache qui rit.
1: Oui, ouais.
0: Tu vois, la vache qui rit, on m'a souvent dit, mais tu sais ce que c'est la vache qui rit? C'est des chutes de fromage. Ouais, mais putain. La vache qui rit, tu vois, le soir, t'as pas envie de cuisiner, tu poses ça sur un morceau de pain, sur une biscotte.
2: Le knackis, c'est pas vraiment de la saucisse, mais bon, quand t'as faim.
0: Le bâton de surimi.
2: Pareil.
1: C'est dégueu.
0: Tu vois, ils disent que c'est du crabe. Bon,
3: bah les nuggets, je crois, c'est pas ouf. Hein.
1: Mais toi, Bruno, t'es allergique au crabe et les surimi,
0: ah bah,
1: tu
0: les
1: peux en bouffer 12 tonnes.
0: Ah, les surimi, je peux en bouffer, ouais.
1: Ah ouais, donc vraiment, il n'y a pas de crabe.
0: Ah non, ça, je te confirme, il n'y a aucune trace de crabe. Voilà, ça fait partie des trucs. Évidemment, on aime la bonne bouffe, mais de temps en temps, on est comme tout le monde.
2: Oui, c'est comme il y a plein de choses comme ça.
0: Alors, par exemple, plein de choses. Parce que là, regarde, mais ceux que j'ai pas cités, par tu me donnes.
2: Père d'odu, là, qui est trop bon, là.
1: Les cordons bleus.
2: Cordon bleu, porte d'odu.
0: Port de Dieu.
2: Oui, parce qu'il a eu un procès.
0: Il a eu un balance ton père. Et je peux te dire que le balance ton père, il s'en est pas relevé, hein, vraiment. Dans la demi-heure, il y aura du Blaster Jax et du bébé Rixa. Mais pour l'instant, c'est le du con. Du con de 8h du matin, c'est Karina qui est tombée sur cette meuf dont on avait déjà parlé parce qu'elle avait fait polémique en vendant ses proutes en bocal.
1: Bah oui, c'était bien. Elle s'appelle Stéphanie Matteau et Stéphanie Matteau a arrêté les proutes en bocaux. C'est terminé. Elle a lancé
0: proutes
1: un
0: en
1: nouveau
0: bocaux,
1: business.
0: Très bon joueur de foot. Hein,
2: ouais. Giovanni.
0: Ouais.
1: Et alors,
0: il joue à Parme. Je le dis à Lucas, notre réalisateur. Ouais. Quand on parle de proutes,
1: tu
0: n'es pas obligé de rajouter le son. Les gens ont compris.
1: Okay. Ils savent ce que c'est.
4: C'est au cas où, quoi.
0: Non, vraiment, tu vois, il y a peu d'auditeurs.
2: C'est comme Bru, on sait qu'on parle de Bruno, tu vois. La deuxième lecture, il n'y a pas besoin.
1: Il n'y a pas forcément besoin. Revenons à Stéphanie Matteau. Stéphanie Matteau a lancé un nouveau business qui lui rapporte 42 000 euros par semaine, soit 50 000 dollars par semaine. Et qu'est-ce qu'elle fait, ma Steph? Eh bien, elle vend de la nourriture pré-mâchée pour les gens qui n'ont pas de dents. Voilà, c'est son nouveau truc. Donc, elle mâchonne de la nourriture qu'elle met encore une fois dans des bocaux, hein, décidément. Et elle les envoie. Et ça s'appelle la technique mama birding, comme les mamans oiseaux qui prémâchent avant de mettre dans le bec.
0: Ça me dégoûte. Là,
1: tu sais quoi?
0: Là, je suis à deux doigts du Holker.
1: Non, moi, cette fille, elle me fascine. Autant de pognon à profiter des gens comme ça, pour moi, c'est. Ouais, elle est au-dessus.
2: Et
1: elle est au-dessus de tout le monde.
2: Et
1: tu vas en acheter?
0: Non, l'exemple, elle est en train de manger des chips qu'elle trempe dans du guacamole et après elle recrache et elle mélange guacamole.
1: Au pire mix.
2: T'es mis pervos, mis en galère dedans.
1: Bah
2: en fait.
1: Ouais. Ah, je trouve ça très malin, moi. Je vais lancer un business.
2: Oh, et culotte! Oh non!
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0: Partout.com vous permet de gagner des 1000 euros, en fait. 1000 euros, vous allez dépenser directement sur leur site.
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0: Bonjour Manon.
3: Bonjour Bruno. Salut toute l'équipe.
2: Salut Manon.
0: Manon, t'as 30 ans. Tu fais quoi dans la vie? Tu habites où?
3: Alors, je suis éducatrice spécialisée, je travaille avec les enfants en situation de handicap et j'habite dans le Beaujolais.
0: D'accord, ok. Sois la bienvenue chez nous. Manon, tu joues face à Yossi ce matin. Bonjour Yossi.
4: Et salut la famille.
2: Salut Yossi.
0: Yossi, même punition, même peine. T'habites où? Tu fais quoi dans la vie?
4: Niort, ambulancier.
0: D'accord, très bien. À Niort, très bien. Il n'y a pas que des assureurs, il y a aussi deux, trois professions.
4: Oui, il y a d'autres choses quand même.
0: Manon, Yossi, vous jouez ce matin donc pour gagner ces 1000 euros à dépenser sur spartoo.com. La règle du jeu est simple, en 30 secondes, on essaye de vous faire deviner des mots issus d'une liste qu'on nous confie au dernier moment. Et celui de vous deux qui trouve le plus de mots repart avec le cadeau. On est d'accord?
3: Oui. Super.
0: C'est Manon qui a été la première sélectionnée au standard. Manon, on va jouer ensemble, j'ai gagné hier. Et donc, du coup, je rejoue avec toi ce matin, d'accord?
3: Super.
0: Et aussi, on lance la roue des prénoms. C'est le hasard qui va définir la personne qui va t'accompagner maintenant.
2: Pino. Allez, le pips.
0: Et aussi, tu joues avec Pino.
4: Ok, ça roule.
0: Est-ce que tu es prêt?
4: Ouais, je suis prêt.
0: 3, 2, 1, top chrono.
5: Ok, à l'école, tu as une note, c'est très...
4: C'est très...
5: C'est assez ou très, la note c'est quoi quand t'as... T'as bien réussi ton devoir, tu as un très... Tu as un... c'est le contraire de mauvais, c'est...
4: Bon,
5: Non.
0: Oh la vache.
5: C'est un truc de 1-1 être,
4: correct.
5: Tu sais, pour être en bonne santé, c'est un truc de 1-1 être. C'est le contraire de mal,
4: positif.
5: C'est...
4: Non.
5: Le contraire de mal, c'est...
4: Bien.
2: Ah, mais c'est pas possible. C'est pas une note.
0: Et toi qui, pourquoi t'as pas dit tout de suite c'est le contraire de mal?
6: Bah je sais pas. Bah oui, bien sûr, c'est sûr qu'après.
4: Bah oui, le mal facile. Ou le.
6: Oui, écoutez monsieur. On a été mauvais à deux, toi Yossi.
2: Vous n'êtes pas trouvé Yossi.
7: Toi Yossi,
0: non. 22 prénoms.
2: T'es tombé bien bas mon pipe ça.
0: Yossi, un point. Il faut faire mieux que un Manon.
3: Ok.
0: Et attention, hein, t'as pas gagné en temps. On a vu des matchs des fois, donc il faut jouer. Hein. T'es prête?
3: Je suis prête.
0: 3, 2, 1, top chrono. Ce matin, un a vu un chasseur.
3: Un lapin.
0: Oui, très bien. Quand tu es une femme, tu peux te faire des couettes ou alors tu te fais des...
3: Chignons, des tresses.
0: Oui, très bien. Au bout de ses pattes, le chat, il a des...
3: Oui.
0: Oui. Je fais tous les jours la même chose. C'est une bonne... Ou alors la chanson de Claude François, comme...
3: D'habitude.
0: Oui, très bien. Les fleurs, pour les ramasser, il faut les...
3: Cueillir.
0: Ouais, très bien. Après,
2: oh, la balade de santé.
0: Après, ça va. Quoi. Bon, ça fait 5 bonnes réponses, maintenant, ça gagne.
2: Bravo.
3: Bien.
2: Cette nonchalance que t'as eue. Les chats, au bout de leurs pattes, ils ont des...
0: Les 1000 euros à dépenser chez spartoo.com sont pour toi, Manon.
3: Trop bien, je suis trop contente. Merci beaucoup, je vais pouvoir faire profiter mes filles et moi aussi.
0: Comment
3: c'est
0: elles
3: trop
0: s'appellent
3: chouette.
0: Tes filles?
3: Elles s'appellent Maëline et Noélia.
0: Eh ben, on les embrasse, les deux, Maëline et Noélia. Gros bisous, Manon.
3: Merci, bisous tout le monde.
2: Bisous, bye bye.
0: Yossi, tu feras pas profiter de tes enfants parce que Pino était nul.
4: Ouais, c'est pas bien, ça.
6: Oh, excuse-moi, franchement, je suis désolé, j'ai pas été à la hauteur.
2: C'est un mea culpa. Oh, il t'excuse pas, il a pas répondu.
4: Si, je t'excuse, t'inquiète pas.
2: Ouais. t'inquiète pas,
0: avec la voix, je vais te retrouver.
4: Il y a plus grave.
0: Bon chance.
2: C'est gentil.
0: Yossi, on t'envoie un kit Bruno sur Fun Radio.
4: Merci beaucoup, c'est cool.
2: Bisous, Yossi.
4: Salut.
0: Bisous. Ciao. On ne lui a pas demandé s'il avait une chérie. Ça, peut-être que c'est Félicie.
2: Yossi.
0: Félicie Yossi. Vraiment, la référence de et la chanson. Tout est vieux, en fait, dans ce que je viens de faire. 8h15, restez là dans quelques instants. Je vais vous donner 3 nouvelles idées pour faire un rendez-vous amoureux. Et des fois, on a des messages de célibataires. 3 nouvelles idées pour faire un rendez-vous amoureux. C'est ce que je vais vous donner dans 3 minutes, le temps d'écouter Blaster Jax. Unfaithful, c'est sur Fun Radio.

0: Bienvenue sur Fun Radio, mardi aujourd'hui, on est le 19 mai. Rendez-vous amoureux, c'est le site speeddating.com qui a fait un classement des idées originales pour un premier rendez-vous amoureux. Voilà. Et les rendez-vous amoureux tendance du moment, si vous voulez pas passer pour un ringard, mais vous allez passer pour un tueur en série, hein, je vous l'annonce tout de suite. En 3, un atelier de poterie.
1: Un peu cliché quoi.
0: Bah c'est ghost quoi.
1: Ouais. Alors après, de plus en plus, t'as des trucs assez sympas. Moi, dans la rue où j'habite, il y a un truc où tu peux peindre des assiettes, des tasses, des mugs et okay. Tout ça machin. Donc je pense que c'est de la poterie un peu comme ça. Et t'es assis à des tables et du coup tu peux papoter et faire ta création en même temps.
2: Ah, tu crées du lien.
1: Ouais, c'est okay. Pas mal.
2: Ok, d'accord. Donc la poterie en 1.
0: Ouais. En 2.
2: En 2.
0: Une partie d'escape game avec des zombies.
1: Ah ouais, c'est
0: il y a bien le M, hein, avec des hobbies, ça marche pas. Hein, c'est, Patrick nous écoute.
1: Ouais, il y a du frisson. Pourquoi pas? Moi, je dis ok.
0: Alors déjà, escape game, c'est stressant. Si en plus tu rajoutes des zombies, merci.
3: Bah ouais, et puis pour draguer, c'est pas facile comme
2: les gens. Si, mais tu rigoles,
1: t'es forcément physiquement plus beau qu'un zombie.
0: Et alors, en 1, le dos, c'est improbable. C'est une session de lancer de hache.
3: Ah oui.
0: Mais tu sais, ça se fait maintenant. Il y a certains endroits où tu peux lancer à Paris. Ça se fait maintenant.
1: Je
0: lance des haches contre un mur. Ouais. Franchement, un mec t'invite et il se dit, on se retrouve à un truc de lancer de hache. Y allez pas. Hein.
1: Voilà. Non. Si, allez-y. Mais moi, je veux qu'on fasse une activité ensemble, les gars. J'ai trouvé un bar à Paris où c'est un stand de tir.
2: Jamais je pars avec
1: tu
2: elle.
1: Tu bois et tu tires.
3: C'est
2: bon.
3: Tu bois et tu tires.
1: Allez, venez avec moi.
2: Non.
0: Tu bois et tu tires, c'est le principe du dating, justement.
1: Vous êtes pas marrant.
0: Peut-être que vous avez un endroit où vous êtes allé pour votre premier rendez-vous. C'est quoi l'endroit le plus original dans lequel vous êtes allé pour un rendez-vous amoureux? Est-ce que dans l'équipe vous avez fait des trucs un peu spé, Pino?
3: Un festival Harry Potter, moi. Elle m'avait emmené un truc. C'est un très mauvais souvenir.
0: T'avais sorti ta baguette ou pas?
3: Que dalle. Je suis rentré à Poudlard et puis bonsoir.
2: Moi c'est un problème, mais je vous en ai déjà parlé.
0: Ah bon, alors tu sais quoi? On se fait un petit reminder, comme ils disent au Cambodge, dans 3 minutes. Écoutez bébé avec ça, tout de suite sur Fun Radio.
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18: 8h26 sur Fun Radio, c'est quoi le lieu le plus original dans lequel vous avez fait un rendez-vous amoureux? Il y a Caroline qui nous dit dans la galerie marchande dans Leclerc.
19: Ouais, pas
20: ouais. Oh, il y a une cafette, hein.
18: Ludivine qui dit dans une cage d'escalier.
20: Ok. Ouais.
18: Mais vraiment, tu fais le rendez-vous, c'est-à-dire on se retrouve dans une cage d'escalier. Le mec t'envoie un message, il dit disons rendez-vous dans la cage d'escalier.
20: Bah, à 16 ans, quand tu veux pas te faire prendre. Ou si t'es cocu, et que tu le sais pas. Ouais. Il y a c'est deux chelou. Scénarios possibles.
18: C'est chelou, ouais, j'avoue. On fait de la radio ensemble, on parle de salade dans 3 minutes après Bébé Rixa sur Fun Radio.

0: 8h29, c'est Fun Radio. On parlait de ces endroits originaux pour faire un premier rendez-vous amoureux. Je vous donnais la liste. Là, c'est vrai que la session de lancer de H, je me vois mal organiser un date.
1: Ah, moi, j'irais à ce date, hein. Ah, je te jure, j'y vais.
0: Mais c'était pas ce que c'est, ça.
1: C'est rigolo.
0: Il y a Jean-Jacques qui est avec nous, qui a 29 ans. Bonjour, Jean-Jacques.
2: Salut la famille.
1: Salut Jean-Jacques.
0: Il s'appelait Jean-Jacques à 29 ans. Toi, ta mère ou ton père était fan de Jean-Jacques Goldman?
2: Pas forcément, mais on me le dit souvent.
0: D'accord. Dis-moi, t'es à Couvain en Belgique, rendez-vous amoureux dans un endroit un peu bizarre, c'était où toi?
2: C'était dans un train.
1: Ok.
0: Ah. Et vous vous êtes donné rendez-vous dans le train?
2: On s'est donné rendez-vous dans le train pour juste la durée du voyage dans le train.
0: Et alors c'était quoi le voyage?
2: Bah, c'était un voyage qui partait de Couvain jusqu'à la mer, donc à peu près 3 heures de voyage.
0: Ok. Et donc assis l'un à côté de l'autre?
2: Assis l'un à côté de l'autre, en train de discuter, et quand on a eu fini le voyage, ben ça s'est arrêté là.
1: Ah, il n'y a pas eu...
2: Non, il n'y a pas eu la suite, malheureusement.
0: Ouais, alors après...
1: Ça fait le retour, quoi.
0: Ouais.
1: Le retour est long.
0: Ouais, c'est long. Hein.
2: Oui, c'est ça.
0: C'est-à-dire qu'au moins dans un bar, si tu vois que ça ne marche pas, au bout d'un moment, tu peux tourner et partir. Là, dans le train, bah, t'es à côté, quoi qu'il. Jean-Jacques, je t'embrasse, mon pote.
2: Salut, bonne journée.
1: Bisous, Jean-Jacques.
0: Bonjour, William.
3: Bonjour la famille.
1: Salut William.
0: Toi c'est pareil, l'endroit est improbable. Ça a été dans une montgolfière. Improbable. Ça a été dans une montgolfière.
3: Ouais, dans une montgolfière effectivement, oui.
0: Donc premier date, vous vous retrouvez dans une montgolfière. Mais là c'est pareil, si ça se passe pas bien, tu te fais chier après.
3: Ouais, mais il y a quelques années en arrière, ouais, effectivement. Bon après j'ai voulu faire un truc insolite, j'ai trouvé une montgolfière et puis bah malheureusement, bah ça s'est terminé comme ça a commencé, hein.
1: Dans les airs.
3: Voilà, j'ai voulu prendre mon pied dans les airs, mais en fait, arrivé sur terre, ben,
1: aïe.
3: Ça a été next.
1: Ouais, mais tu sais quoi, l'idée est originale.
0: Oui,
1: moi, ça me plaît bien, j'aime bien.
4: Ouais,
1: c'est sympa, ça change du bar ou du ciné.
4: C'est vrai.
3: Ouais, ça change du bar. C'est vrai qu'une montgolfière, c'est pas tout le monde qui aurait trouvé une montgolfière, mais bon.
1: Bah ouais. Non, t'as tenté un truc.
0: Ouais, c'est un délire.
3: Exactement.
0: William, bon, bah écoute, je t'embrasse. Clémence, ça va nous expliquer après les infos. Bonjour Clémence.
5: Bonjour.
1: Salut Clémence.
0: C'est dans un endroit, je pense que Epino et moi, on saura ce que c'est. Karina et Sohan, elles seront incapables de le dire. Tu nous expliques ça après les infos?
5: Pas de soucis.
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0: Et Oriane Doro pour les infos. Bonjour Oriane.
7: Bonjour Bruno, bonjour à tous. De la grisaille et de la pluie sur la moitié nord, soleil et douceur de la vallée de la Garonne à la Corse.
0: Le volte-face de Donald Trump qui a renoncé à une nouvelle attaque en Iran.
7: Le président américain a annoncé hier soir que des négociations sérieuses avec Téhéran étaient en cours, des pourparlers qui évolueraient selon lui de manière très positive, mais les États-Unis se tiennent prêts, dit-il, à intervenir militairement à grande échelle si aucun accord n'est trouvé au sujet du détroit d'Hormuz. Ce matin, les cours du pétrole sont en très légère baisse. Le prix du baril de Brent se situe actuellement autour des 109 dollars. À Paris, les ministres des Finances du G7 poursuivent leur discussion au sujet des répercussions du conflit sur l'économie mondiale. En France, ils sont soupçonnés d'être impliqués dans la fusillade qui a fait 2 morts et 6 blessés à Nice la semaine dernière. 2 hommes et 1 femme ont été mis en examen pour meurtre en bande organisée hier. Parmi eux, le tireur présumé. Ils ont été placés en détention provisoire. Le procureur de Marseille a évoqué une guerre territoriale en lien avec le trafic de stupéfiants.
0: Patrick Bruel, visé par de nouvelles procédures.
7: Ce sont désormais 13 plaintes qui sont entre les mains de la justice. Le parquet de Nanterre a notamment rouvert une enquête qui avait été classée sans suite après une plainte pour viol. L'animatrice Flavie Flamand, de son côté, maintient ses accusations. Dans un entretien accordé à Mediapart, elle répète avoir été droguée et violée par le chanteur alors qu'elle n'avait que 16 ans. Les animateurs du périscolaire manifestent aujourd'hui à Paris. Ils dénoncent la politique de répression menée par la ville face au scandale des violences sexuelles dans les écoles. Les services périscolaires, comme la cantine, ne seront pas assurés dans 200 à 300 établissements selon l'intersyndicale.
0: Bon, on va parler de basket hein, parce que ça a été un match de fou pour Wembanyama hier soir en NBA.
7: Et oui, les Spurs ont remporté leur premier match de la finale de conférence Ouest face au Thunder d'Oklahoma City. San Antonio s'est imposé 122 à 115 après 2 prolongations. Il s'agit du premier des 7 matchs de la finale.

0: Final, le prochain aura lieu demain. Et puis en football, Neymar convoqué pour le mondial après avec le Brésil. Carlo Ancelotti l'a annoncé hier soir à moins d'un mois de la Coupe du Monde. L'ancien attaquant du PSG n'avait pas joué sous les couleurs brésiliennes depuis plus de 2 ans. Le premier match du Brésil aura lieu le 13 juin.
1: On finit avec la météo de cette journée.
0: Elle reste très maussade sur la moitié nord. Il pleut des Pays de la Loire aux Ardennes. On attend jusqu'à 10 mm de pluie en Normandie et dans les Hauts-de-France, avec des rafales à 60 km/h sur les côtes de la Manche. Le ciel reste couvert ce matin de la Gironde au Massif central, avec un risque de pluie sur le Limousin. Un soleil voilé s'installe dans le sud du Pays Basque à la Corse, avec des températures en hausse autour de la Méditerranée. Pour l'instant, il fait 9 degrés à Hyères, 10 à Lens, 11 à Paris et à Lyon, 12 à Rennes, 13 à Anglette. Cet après-midi, il fera 15 à Amiens et à Contrexeville, 18 à Tours, 19 à Sartène et à Saint-Étienne, 20 degrés à Millau.
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1: 8h34, on parlait des endroits improbables pour un date et donc on avait Clémence juste avant les infos là qui a 24 ans qui est à Saint-Just-Saint-Rambert dans le 42. Clémence, rendez-vous amoureux improbable pour un date, c'était où toi?
6: Dans une enfileuse.
1: Une enfileuse.
7: Ah. Oh, est-ce que c'est une machine agricole?
1: Oui,
6: tout à fait. Oui, c'est ça.
7: Je n'ai jamais entendu ce terme. Est-ce que c'est pour faire les bottes de foin?
1: Ouais, bon, t'as
6: non, pas du tout. L'herbe.
1: En fait, ça ramasse l'herbe, l'ensileuse, ça ramasse l'herbe un peu verte, et tu sais, après, ça fermente, et tu donnes ça à manger aux
8: vaches. Et ça ressort le truc.
1: Et tu donnes ça à manger aux vaches.
7: D'accord.
6: Exactement.
7: Ah, c'est romantique, j'aime bien aussi. En fait, je suis pas difficile du tout, moi.
9: Ah ouais, non, vraiment, lancer de hache, ensileuse.
1: Et quand tu le ressors, ça pue d'ailleurs, Jean-Sylvain.
8: Oui, ah, ça pue, ça, oui.
1: Dis-moi, mais Clémence, la question que j'ai envie de te poser, c'est est-ce que ça a abouti?
6: Bah oui, on est mariés du coup depuis 3 mois et on est ensemble depuis 6 ans.
7: Ah, oh, trop chou. Bah go dans les enfileuses, hein.
1: Voilà. C'est pour ça que Karina a compris l'enfileuse.
7: Bah oui.
9: J'ai un problème d'audition.
1: Bon, Clémence, passe une belle journée. Merci de nous
6: merci
1: écouter.
6: Merci vous aussi.
7: Bisous,
6: au revoir.
7: Clément, bye bye.
1: 8h35, merci d'avoir choisi Fun Radio. Tiens, il y a un auditeur qui a une mission à nous confier, il s'appelle Nathanaël. Il est passé au standard, on va l'accueillir là dans 3 minutes, le temps d'écouter 24K Golden. 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

0: On a eu Lucas qui a perdu hier sur Fun Radio en tant que premier de la classe. J'étais en train de regarder parce que j'allais dire on va avoir lui. Mais non, j'ai oublié,
1: ah bah
0: on a perdu. Lucas a perdu hier.
1: Nous en fait un nouveau.
0: C'est que tous les matins sur Fun Radio, il y a le premier de la classe. C'est un auditeur qui peut venir jouer tous les jours et gagner de l'argent tous les jours. On a besoin d'un nouveau premier de la classe. Donc bah c'est maintenant, vous envoyez Bruno par SMS au 74 900. Bonjour Nathanaël.
2: Salut Bruno, salut la famille.
1: Salut.
0: Alors Nathanaël, si t'es là ce matin, c'est que tu nous as envoyé un message et moi ce message m'a touché. Et je me suis dit là les amis, il faut qu'on fasse quelque chose. On a une mission. Je vous lis le message que m'a envoyé Nathanaël. Salut la famille, Bruno, j'ai besoin de toi. Ça fait 15 ans que je t'écoute et ça fait 15 ans que j'assiste à des miracles. Ma fille a perdu son doudou ce week-end aux eaux de Beauval. Et impossible de le retrouver. Je me dis que parmi tous tes auditeurs, il a mis 2 millions, t'es gentil, il y en a un peu moins Nathanaël, mais ça fait plaisir. Parmi tes millions d'auditeurs et leurs connaissances, il y a peut-être un espoir de le retrouver. Cette peluche, c'est son petit monde. Alors si son monde s'écroule, alors mon monde s'écroule. J'espère que vous verrez ce message, je vous aime.
1: Très jolie cette phrase,
3: vraiment.
1: Elle me fout une poussière dans l'œil.
3: C'est trop mignon,
1: c'est vraiment mignon.
2: Faut pas me secouer, hein, je suis plein de larmes.
1: Alors attends, c'est quoi, il ressemble à quoi son doudou, mon poulet?
0: Alors le doudou, je l'ai en photo, on dirait c'est genre un petit koala un peu, c'est ça hein?
2: C'est ça, ouais, c'est un petit koala.
1: C'est quoi la marque?
2: En fait, il a pas vraiment de marque, c'est un petit koala de chez Kiabi, donc en fait, c'est le koala de tout le monde, si tu veux.
1: Ouais.
2: Mais pour elle, non, c'est son koala.
0: Bah oui, alors tu sais, moi j'avais fait un truc quand Anatole, mon fils, était petit, quand il a choisi son doudou, parce que tu sais, il en a plusieurs, oui. Et puis il y en a un qui devient le sien. Tout de suite, j'avais demandé à la personne qui lui avait offert ce doudou où elle l'avait acheté, et j'en avais acheté 3 autres.
1: Ah ouais, pour être sûr.
3: Ouais, au cas où. Mais au alors, elle l'a perdu quand, où, comment?
2: On a eu la bonne idée d'aller à Beauval ce week-end.
1: Ouais. Ok, donc aux eaux.
2: Exactement, on est aux
0: eaux. Dans le message. Ça, c'était.
2: Exactement.
0: Mais quand précisément, du coup?
2: Alors, c'était vendredi.
0: Ouais.
2: Parce que on s'est dit qu'on allait éviter les jours fériés.
0: Ouais.
2: Et en fait, mauvaise idée parce qu'il y avait énormément de monde. Vendredi, dans le début d'après-midi, on s'est aperçu.
0: Vers quel endroit dans
1: ouais,
0: le
1: tu
0: Beauval,
1: dois
0: vers quels
1: animaux?
2: Sinon, c'est pas drôle. Elle l'a perdu près des koalas.
1: Ah non, c'est pas vrai. Ils l'ont pris pour un délire.
2: Je pense elle a dû se le faire piquer. Non mais en fait on s'en est aperçu parce que du coup vu qu'on est avec une poussette, on a pris un ascenseur.
1: Ouais.
2: Parce que les zones sont montantes à Beauval. Et à ce moment-là, on l'a vu parce qu'on l'a regardé. Et 5 minutes après, on s'est retrouvé au petit parc à jeux pour qu'elle puisse se dégourdir un peu. Et à ce moment-là, il était plus dans la poussette. Donc vraiment, il s'est passé 5 minutes.
1: Entre l'ascenseur et les parcs à jeux. Mais est-ce que tu as essayé d'appeler le zoo? Bêtement.
2: En fait, j'ai essayé, le zoo, on peut pas l'appeler tout de suite, on est obligé de laisser un formulaire. Ils m'ont répondu que non, ils avaient rien.
4: C'est là qu'on va rentrer.
1: Peut-être qu'il a été volé. Oh, mais attends, faut décrire aussi, il y a un mouchoir qui est accroché à ton koala, non?
2: Oui, ouais, c'est un doudou. Une couverture.
1: Ouais, donc ça, c'est peut-être une précision importante.
0: Comment s'appelle ta fille?
2: Elle s'appelle Mia.
0: Bon, les amis, pensez à Mia.
1: Si
0: vous êtes passé du côté de Zoho de Beauval, que vous avez vu, ne serait-ce qu'un instant, ce petit doudou, ou alors si vous bossez.
1: Ah oui, c'est ça qui est plus intéressant.
0: Au Zoho de Beauval. Je sais qu'il y a des gens qui travaillent au Zoho de Beauval qui nous écoutent le matin. Bah, tenez-nous au courant. On va mettre un truc sur nos réseaux sociaux et on va essayer de te retrouver ce doudou.
2: Super.
0: Est-ce que déjà t'es allé voir sur le site de la marque où tu l'as acheté, voir s'il y en avait d'autres de disponibles?
2: Ah, mais en fait, elle en a déjà un à la maison parce qu'on l'avait acheté presque il y a un an. Mais elle s'en fiche complètement, comme tu as dit tout à l'heure.
1: Ah, c'est celui-là qu'elle veut, quoi.
2: Elle veut celui-là,
0: oui,
2: quoi.
0: Mais enfin, après, tu peux dire que c'est celui-là, tu vois. Elle a quel âge?
2: Ah, mais on a tout essayé.
1: Il y a l'odeur,
2: elle a dedans, et il y a l'odeur, il y a le visuel, et puis elle le sait.
0: Tu leur dis, tiens, on nous l'a retrouvé, puis il a été nettoyé. Du coup, vu qu'il y a des soigneurs aux eaux de Beauval, ils ont cru que c'était un vrai koala, ils l'ont soigné.
1: Ils sont malins, hein, deux ans.
2: Je suis en train de lui écrire une petite histoire pour lui faire passer un peu la pommade, au cas où on retrouve pas le koala.
0: Les os, ils l'ont trouvé, ils se sont dit, tiens, c'est un animal blessé, donc oui, ils l'ont tout réparé, il est comme neuf.
4: Ouais, mais Bruno, elle est complotiste, il l'a pas dit, mais.
0: Bon, Nathanaël, le message est lancé, si on peut faire quelque chose,
2: merci honnêtement.
4: On offre quelque chose si quelqu'un trouve?
0: On verra
4: des chocs.
1: Mais toi, t'es généreux avec.
4: C'est pas mon pognon.
1: Il va aller aux eaux de Beauval, lui, c'est un
0: vrai
1: pognon.
0: C'est ça le souci, tu vois.
1: Ceux qui bossent aux eaux de Beauval, les gars, mobilisez-vous, hein.
0: On poste ça sur nos réseaux sociaux, Nathanaël, on te tient au courant.
2: Merci beaucoup, c'est gentil, la famille.
0: Et tu fais un gros bisou à Mia, ok?
2: J'y manquerai pas. Merci à vous.
0: Ciao, Nathanaël.
1: Ça arrive. Moi, ça m'est arrivé en Italie avec un lapin. Donc, j'avais dit à ma fille, il a sauté de la poussette parce qu'il avait envie de visiter l'Italie.
3: Mmh.
1: Elle a cru un jour, ding dong, le lapin était de retour, mais c'était un œuf. Ma fille est beaucoup plus teubée que Mia, je pense. Elle était plus grande en plus, vraiment, je me pose des questions.
0: Les enfants, ils écoutent la radio de temps en temps avec leur père.
1: 8h43, non, elle est à l'école. 4 x 4, 12. Allez, Alba, merci.
0: Afrojack, David Guetta est le premier de la classe. C'est le programme de la dizaine de minutes qui arrive là, sur Fun Radio.
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2: Qui a demandé cette jingle?
3: Moi, bon, c'est une collégiale, c'est un travail d'équipe. Mais tu sais, je crois que j'ai reconnu la voix. C'est le monsieur que je t'ai envoyé qui est fait du cabaret.
2: Ouais.
3: Je crois que c'est lui.
2: Il est un peu angoissant.
3: Et il fait pas que de péter dans les danettes.
2: Surtout, vous auriez pu laisser que le prout dans la danette. Hein,
4: ils ont mis l'album.
2: Et oui, si vous arrivez sur Fun Radio pour la première fois ce matin, vous voyez le niveau. Afrojack, s'il y a David Guetta, c'est tout de suite avant le premier de la classe.

0: 9h10, c'est Fun Radio. Mardi, aujourd'hui, nous sommes le 19 mai. On a eu Nathanaël tout à l'heure qui nous parlait du doudou perdu de sa fille Mia au zoo de Beauval. Il y a Gwendal qui vient nous laisser ce message en auto-audio.
1: Salut, Bruno. Je viens tout juste de t'écouter passer à la radio. Écoute, pour le doudou du monsieur, je pense pouvoir essayer de faire quelque chose. Je connais quelqu'un qui travaille à la caisse à Beauval. Donc, je vais voir ce que je peux faire.
0: Ah, bah voilà.
2: Trop stylé.
3: Ah, ça sera bien.
0: Mais c'est bien, organisons une chaîne, voilà, pour ce doudou. Évidemment, c'est un détail quand
3: on va le retrouver.
0: Mais si vous avez eu des enfants, bah, tu sais que
4: ah, bien sûr,
0: c'est important, un doudou. On a mis l'avis de recherche sur nos réseaux sociaux. Je suis sûr qu'on va le retrouver. Il est 9h10.
5: Vous ouvrez vos manuels d'histoire, page 24. 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
0: Notre premier de la classe, tout nouveau, tout beau, s'appelle Elliot. Bonjour, Elliot.
7: Salut à tous.
3: Salut, Elliot.
0: Bon, Elliot, c'est le moment où on fait connaissance. Bah, présente-toi. Du coup, t'as quel âge? Tu habites où? Tu fais quoi dans la vie?
7: Et ben voilà, bah moi je suis Elliot, j'ai 24 ans, je suis sur Nantes et je suis technicien itinérant dans l'énergie, voilà.
0: Ok, est-ce que t'as un chéri? T'as une chérie?
7: J'ai une chérie depuis 3 ans, c'est Alicia, voilà. Okay. Ça se passe bien.
3: Ça se passe bien. Vous êtes marié?
7: Non, pas du tout. On est en relation
3: concubinage.
7: Voilà, c'est ça. J'avais plus le mot. Merci.
0: Vous habitez sous le même toit?
7: Ouais, c'est ça.
0: Ok, très bien. Bon, bah, Elliot, tu es notre nouveau premier de la classe. Je rappelle brièvement les règles du premier de la classe. Tu peux venir jouer tous les jours.
7: Ça marche, c'est bien.
0: Tous les jours, tu gagnes 100 euros si tu réponds à 2 questions sur les 3 que je te pose. Si tu réponds correctement, bien sûr. Tu peux cumuler cet argent. Donc aujourd'hui, c'est 100. Demain, ça peut être 200 et ainsi de suite jusqu'à ce que mort s'en suive, en fait. En fait, le truc pour toi, c'est qu'à chaque fois que tu reviens jouer, tu remets ton titre en jeu. Donc à chaque fois, bah tu vois là aujourd'hui, t'as rien à perdre, mais demain, si tu viens avec 100 euros, tu joueras pour 200, mais si jamais t'as pas les deux bonnes réponses, bah tu perds les 100 que t'auras gagné. Il y a un premier cap qui est à 1000 euros, on en est loin. Ce que je te propose, Elliot, c'est qu'on attaque tout de suite avec tes 3 questions. Comment s'appellent les habitants du Guatemala?
7: Les Guatemalins?
0: Les Guatémaltèques.
3: Oh.
7: Maltais. Ah, dommage.
0: Maltèques. Bon, bah écoute, maintenant ça veut dire que bah, t'as plus le droit à l'erreur. Deuxième question. Quelle cathédrale a été construite à partir de 1163 à Paris?
7: Notre-Dame.
0: Un point. Troisième question. Quel acteur a remporté l'Oscar pour son rôle dans The Revenant en 2016? Il joue un trappeur attaqué par un ours.
7: Et c'est Leonardo DiCaprio.
0: Wow.
3: Yes. Il nous a fait peur au début.
7: Ouais, bah j'ai eu autant de peur que vous inquiétez pas.
0: Bon, ça fait 100 euros. Donc ça y est, tu ouvres officiellement ta cagnotte de premier de la classe.

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3: 8h57, c'est Fun Radio. Mardi aujourd'hui, nous sommes le 19 mai. Du cours du compte 9h. Et après, qui est-ce qui a l'histoire du permis de conduire? C'est qui a trouvé l'histoire du permis de conduire ce matin?
4: Ah, ce n'est pas moi.
5: C'est pas moi.
3: C'est pas Soane. Vous vous souvenez quand même
5: du cours
3: du compte?
5: Ah, c'est moi.
6: C'est Karina.
5: C'est moi. Ouais, j'ai bien aimé.
3: Vous m'envoyez une sélection du cours du compte. Je fais la sélection. Après,
6: on
3: je sais pas.
6: On l'envoie à 5h30.
5: Moi, je l'envoie à 4h30.
4: C'est la première, Karina. C'est la
3: bien sûr.
5: Moi, j'ai fait ça dans mon lit.
3: Il y a une battle.
5: Non, Karina, elle mène la guerre toute seule.
3: Les du cours du compte, en fait, vous savez, c'est ces personnes qu'on met en avant à chaque heure de l'émission et qui sont dans l'actu.
5: Ouais.
3: Ça veut dire que dès que j'en choisis un, les autres l'ont pas.
5: Oui, c'est
3: donc
5: vrai.
3: Karina, elle a trouvé le truc. Maintenant, bah c'est la première à les envoyer.
5: Non, mais moi,
3: des fois, même avant 4h30.
4: Ah oui, elle est folle.
5: C'est mon petit rituel. En fait, mon réveil sonne à 4h du mat. Je me réveille, je regarde la météo. Après, je regarde les infos et bam, j'envoie. Et ensuite, seulement, je vais me préparer. Sinon, je me prépare mal. Après, j'ai l'esprit qui est trop...
6: contrarié.
5: Ouais.
4: Tout le monde a son coin champignon pour les du cours du compte.
3: Évidemment. Alors, puisqu'on parle de du cours du compte avec Karina, Karina nous a, avant son du cours du compte, trouvé une info. Si vous avez un entretien professionnel, écoutez bien cette info. C'est un truc qu'on fait ou pas au restaurant.
5: Ouais. Et d'ailleurs, vous, est-ce que quand vous êtes au restaurant, vous aidez le serveur à débarrasser?
6: Oui.
5: Est-ce
6: ouais.
5: que c'est quelque chose que vous faites?
3: Oui,
5: oui,
3: si
5: très
3: je suis
5: souvent.
3: En bout de table et que l'accès est pas simple, oui, je ramasse.
5: Donc, Bruno, tu fais, Soane, tu fais, Pino,
4: oui,
5: tu.
4: Oui, bien sûr.
5: Oui, bah ça oui. peut t'arriver.
4: Oui, bah, bien sûr.
5: D'accord. Eh bien, les chercheurs de l'université d'Harvard ont mis en lumière ce trait de caractère. Si vous aidez à débarrasser au restaurant, eh bien, ça veut dire que vous êtes quelqu'un de très empathique et c'est quelque chose que les recruteurs recherchent vachement.
3: D'accord.
5: Ils appellent ça les soft skills. Donc, les skills, c'est tes compétences, c'est soft, c'est doux. Donc, tu vois, on te demande pas d'être hyper, hyper performant dans ton travail, mais c'est un trait de caractère. Et
6: okay.
5: donc, si vous avez ce trait de caractère-là, eh bien, c'est plutôt bon signe. Donc, si pendant un entretien,

0: Prenant d'embauche, on vous demande est-ce que vous débarrassez? Eh ben, faut dire oui. Alors moi, je débarrasse, mais pas pour les bonnes raisons. Je débarrasse parce que j'ai peur qu'on me tâche. Mais ça, je le dirai pas au recruteur.
1: Mais déjà, le recruteur, il posera jamais cette question.
0: Ben, ça peut arriver. Tu sais, maintenant, on n'a pas vraiment d'entretien d'embauche, mais dans les vrais jobs, si.
2: Ouais. Maintenant que les chercheurs de l'université d'Harvard ont fait cette étude très intéressante, ils peuvent pas bosser sur Ebola ou sur l'antivirus?
0: Non, ils peuvent pas, là, parce qu'ils sont sur la goutte de pipi que tu laisses ou pas sur les toilettes.
3: Tu sais, c'est comme dans toutes les boîtes. T'as ceux qui filent pas les grosses missions, quoi.
2: Vous avez réfléchi sur quoi aujourd'hui? Écoute, on a réfléchi sur les gens qui aidaient à débarrasser les serveurs. Bah, très bien,
3: ça va. Vas-y, Thierry, écoute-toi.
2: Ouais, monsieur, il y a McConaughey là qui a une étude sur l'antivirus. Ouais, non.
3: Chiant.
2: Il nous fait chier que ces virus sont anxiogènes, etc. Passe ça plutôt, tu verras, ça va intéresser les gens. Lost Frequencies, c'est ce qui va arriver dans le quart d'heure sur Fun Radio. 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
2: Fun Radio, il est 9h.
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2: L'info à 9h du matin, c'est avec Oriane Doro. Bonjour Oriane.
5: Bonjour Bruno, bonjour à tous. Encore beaucoup d'averses aujourd'hui sur la moitié nord. Un soleil voilé du sud-ouest à la Côte d'Azur.
2: Journée de mobilisation dans le périscolaire à Paris.
5: Le mouvement de grève des animateurs entamé la semaine dernière va s'amplifier aujourd'hui. Les services périscolaires comme la cantine ne seront pas assurés dans 200 à 300 écoles parisiennes selon l'intersyndicale. Et les animateurs sont appelés à manifester à partir de 14h entre la place de la Bastille et l'hôtel de ville. Ils dénoncent la politique de répression menée par la ville face au scandale des violences sexuelles. Alors que le projet de loi d'urgence agricole est examiné à partir d'aujourd'hui à l'Assemblée, Foodwatch demande à l'Union européenne de revoir son projet sur la sécurité alimentaire en ce qui concerne notamment le contrôle des pesticides. L'ONG a de nouveau détecté des substances interdites dans des aliments importés. Certains produits vendus en France sont concernés, le ritaï taureau ailé ou encore le paprika du Croc. L'optimisme de Donald Trump face aux négociations avec l'Iran. Il existe selon lui de très bonnes chances de trouver un accord avec Téhéran. Le président américain a annoncé hier soir avoir renoncé finalement à lancer une attaque initialement prévue aujourd'hui. Au Liban, les frappes israéliennes ont fait plus de 3000 morts depuis le début du conflit. Et ce, malgré l'entrée en vigueur du cessez-le-feu le 17 avril dernier.
2: Les cas de rougeole ont bondi en France l'an dernier.
5: Santé publique France a recensé 873 cas, soit une hausse de 80% par rapport à 2024. Plus de 300 malades ont été hospitalisés. 7 patients sont morts. La rougeole avait quasiment disparu au début des années 2020, mais la maladie est en recrudescence en raison du recul de la vaccination. En 2025, plus de 60% des Français n'étaient pas vaccinés ou pas complètement. Les États-Unis, eux, connaissent actuellement la pire épidémie de rougeole depuis plus de 30 ans.
2: Du foot, Neymar qui s'apprête à faire son grand retour avec le Brésil.
5: Oui, l'attaquant a été sélectionné par Carlo Ancelotti pour disputer la Coupe du Monde qui débutera dans moins d'un mois. Les Brésiliens disputeront leur premier match le 13 juin. Ce sera contre le Maroc. Benjamin Pavard, lui, quitte l'OM, le défenseur l'annonce sur son compte Instagram. Il ne sera resté qu'une seule saison à Marseille. Il avait été prêté par l'Inter Milan avec une option d'achat estimée à 15 millions d'euros.
2: La météo de ce mardi.
5: Le temps reste très maussade sur la moitié nord. Il pleut des Pays de la Loire aux Ardennes. Jusqu'à 10 mm de pluie attendue en Normandie et dans les Hauts-de-France, avec des rafales de vent qui iront jusqu'à 60 km/h sur les côtes de la Manche. Le ciel reste couvert actuellement de la Gironde au Massif central, avec un risque de pluie sur le Limousin. Un soleil voilé va s'installer dans le sud, du Pays Basque à la Corse, avec des températures en hausse autour de la Méditerranée. Pour l'instant, il fait 6 degrés à Divonne-les-Bains, 10 à Valenciennes, 11 à Lourdes, 13 à Porticcio, 14 à Pontivy. Cet après-midi, il fera 15 à Paris, à Jarny, 16 à Fort-Mahon, 17 à La Ferté-Bernard, jusqu'à 22 à Martigues.

0: 7h03, bienvenue sur Fun Radio. Mardi aujourd'hui, on est le 19 mai. La team Bruno sur Fun Radio est là pour vous accompagner comme chaque matin jusqu'à 10h. Il y a Sohan.
1: Bonjour.
0: Et il y a Karina.
2: Hello.
0: Il y a Pino.
3: Salut tout le monde.
0: Et il y a des factures payées. Ce sera dans moins de 5 minutes, on le disait. Les haters de Sohan également sont prêts. Comme chaque matin, Sohan récupère des messages de haters laissés sur les réseaux sociaux. Elle nous lit le message. On doit essayer de deviner quelle personnalité est incriminée.
2: Il y a une princesse repentie qui s'est fait tacler bien comme il faut.
0: Une princesse repentie.
2: Une princesse repentie. Vous allez voir.
0: Repentir d'être princesse.
2: Mais vous allez voir, vous allez comprendre.
0: D'accord.
2: Et vous savez, on a un hater maison, ça veut dire qu'on a un hater qui nous déteste et qui commente nos publications. Et donc, ça nous vise à nous. Et c'est moi aujourd'hui. C'est moi qui a pris cher.
1: Mais c'est tout le temps, soit toi, soit Bruno.
2: Bah oui, mais toi, ils ont peur de toi. Et toi, Pino, tu leur fais peut-être de la peine. Je ne sais pas.
1: Et toi, t'es inintéressant. Ah, merde.
3: Je
1: ne
3: suis pas un labrador sur une bande d'autoroute. Hein.
0: Un labrador sur une bande d'autoroute?
3: Ouais, qu'on abandonne. Abandonnerait un soir de... En fait, t'as raison.
0: Oui, le 9h-10h de Bruno sur Fun Radio, c'est ce moment où on ne se comprend plus.
1: C'est la zone d'ombre.
0: C'est la zone d'ombre de cette émission. Bon, qui commence quand même avec un du con du con. Car vous le savez, toutes les heures, on a un du con du con. C'est quelqu'un qui ne fait pas la une de l'actu, mais qui est dans l'actu. Et notre du con du con a voulu rendre service à sa maman.
1: À sa maman. Est-ce que vous avez déjà vu le film avec Robin Williams, Madame Doubtfire?
3: Oui, bien sûr.
1: Alors, film culte pour ceux qui ne l'ont pas vu. C'est Robin Williams qui, pour voir ses enfants, parce qu'il est en instance de divorce, se déguise en nannie, en nourrice, quoi, en nounou. Mais il se déguise en femme, en vieille femme. Ouais. Et c'est exactement la technique qu'a utilisée ce monsieur brésilien qui, pour aider sa maman à passer le permis de conduire, s'est déguisé en elle. Donc, il a une perruque avec les cheveux gris courts, il a des lunettes, il a le chemisier à fleurs, il a tout l'attirail de la vieille dame, sauf que il a la voix d'un monsieur. Donc, il s'est fait griller et sa maman n'a pas eu le permis et lui, il a eu une grosse amende. Donc voilà, ça ne marche que dans les films.
4: Eh ben, je vais passer la première.
1: Démarrage en côte, je maîtrise.
0: Mais, en vrai, je trouve ça touchant.
1: Ouais, c'est hyper mignon,
2: c'est
1: ça
2: mignon.
0: Et après, je vois la photo, je trouve ça gênant. C'est un mélange de...
1: Mélange des deux.
0: Ouais, c'est tout non, en fait. 9h05, Fun Radio. Voici Offenbach, tout de suite.

0: 9h08, c'est Fun Radio. On apprend ce matin que le blocage du détroit d'Ormuz pourrait créer une nouvelle pénurie. Et là, je parle pas d'essence, je parle d'une pénurie de bière pendant le mondial.
1: Oh!
2: Alors là, non.
0: Là, je peux te dire que tous ceux qu'on n'avait rien à foutre jusqu'à maintenant, là, ils vont se dire qu'il va falloir que ça s'arrête, cette bière. C'était l'argument, en fait. Allez, 9h08.
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0: En direct tous les matins sur Fun Radio, on paie les factures des auditeurs. Alors évidemment, on les paye. Si vous nous les envoyez, il y a un site internet qui a été créé exprès pour ça.
1: Et le site, c'est facture.funradio.fr. Vous allez voir, toutes les infos sont sur le site. C'est hyper simple, ça dure vraiment 30 secondes.
0: Ouais, il faut juste poster la photo de votre facture. Donc vous pouvez faire tout ça avec votre smartphone. Et il faut également une copie de votre relevé d'identité bancaire. Je sais qu'il y a encore des gens en 2026 qui flippent à l'idée de confier leur RIB parce qu'ils ont peur qu'on puisse pirater leur
1: compte. C'est normal.
0: On peut pas pirater votre compte avec eux, avec un RIB. On s'est pas fait hacker pour l'instant.
1: C'est bien vendu en tout cas.
0: Ils sont très touchy.
2: Parce que si on se fait hacker, on sait pas faire.
0: Non mais tu sais qu'ils sont très touchy. M6 sur le
2: Ah mais oui, on avait eu un phishing, je m'en souviens.
0: Mais bien sûr. Je peux te dire que là ils sont sur Lucas là, en ce moment.
1: Bah en même temps Lucas il tape des trucs.
7: J'ai été puni de connexion. Hein.
1: Mais c'est vrai, mais pourquoi t'avais été puni?
7: Pour usage pornographique sur le travail.
1: C'est vrai qu'il y a des punitions ici, t'es puni d'internet.
2: Mais qu'est-ce que t'as cherché? Il a tapé Woman with Panda.
7: J'ai cherché un truc porno sur mon téléphone et voilà, j'ai été puni de connexion sur mon téléphone.
1: Pour le travail?
2: J'ai cherché.
7: Oui,
0: pour
7: c'était
0: le travail. Est-ce que à un moment, on a eu besoin de porno dans le travail? Est-ce que ça arrivait à un seul moment?
1: S'il y a un du con pour une personnalité X, si vous voulez, je sais pas, illustrer le sujet, non?
0: On parle très peu de ça.
1: Les gars, j'arriverai pas à te sauver. Hein.
2: C'est un chercheur.
0: Donc, t'as été puni de connexion, ça veut dire que t'avais pas le droit de te connecter au wifi d'M6 pendant combien de temps?
7: 2 semaines.
1: Quand même.
7: 2 semaines, je pouvais pas me mettre sur le wifi sur mon téléphone.
1: Ah là.
0: Oui, mais t'avais la 5G quand même.
7: Ah oui, j'étais en 5G, mais j'avais plus le droit d'être sur M6 avec le VPN et tout, donc j'étais grave.
2: Bien sûr, c'est la loi
7: impacté.
0: Mais dis-moi, est-ce que tu fais des choses devant ton téléphone? En mettant les formes. Ça t'est déjà arrivé?
7: Ah bah oui.
0: Mais bah t'as pas peur qu'on te voit? T'as pas peur que quelqu'un hack ton téléphone et qu'on te voit en train de faire ton histoire?
7: Oui, au pire, Lucas, réalisateur de Fun Radio, je pense que les gens, ils s'en foutent.
1: Ouais, et puis ça, c'est plus trop la peur. Moi, j'ai eu la discussion avec mon mec, tu vois, parce qu'il est un peu comme Lucas. J'ai dit, mais t'as pas peur? Il me dit, au pire, tout le monde le sait ce que je fais. Hein.
7: Oui, on a toutes la même.
2: Mais puis t'as que la tête, hein, c'est pour.
1: Oui, voilà, t'as au pire, tu fais une grimace, quoi. Tu vois. Non, je pense qu'il faut pas s'angoisser avec ça.
2: Oh, il louche.
0: En tout cas, on a bien vendu. S'il y a des gens de chez Nickel qui nous écoutent, puisque c'est eux qui payent la facture, ils sont ravis. Hein, de
1: money. Enlevez le L.
0: Bonjour Jean-Philippe.
8: Bonjour.
1: Salut JP. Salut. Pardon. Hein.
0: Jean-Philippe, excuse-nous. On était parti dans un délire là. Tu es agent de maintenance à la SNCF.
8: Exactement.
0: D'accord. Et comme métier, sinon tu fais quoi?
2: Oh, non. C'est la classique.
0: C'est la première vanne qui se font entre eux.
2: Bien sûr.
0: Excuse-moi. Jean-Philippe, tu m'as envoyé une facture de 674 €. De quoi s'agit-il?
8: Il s'agit d'un appareil d'électrostimulation pour moi je m'en sers beaucoup après la course à pied en récupération ou pour faire de la musculation.
0: Ah ouais. Okay. Alors attention, c'est en parallèle d'une activité sportive.
8: Hein, exactement. Tu sais, récupération un moment, beaucoup.
0: Ils te vendaient ça, tu sais, l'appareil d'électrostimulation, oui. Tu mettais les électrodes sur ton ventre, tu faisais ça pendant une semaine, t'avais des abdos.
1: Ça marche pas?
0: Non, je les ai achetés.
8: Ça peut marcher, il y a une catégorie de musculation, mais faut du travail à côté. Quoi.
0: Ouais. Franchement, faut bosser hein, quand même. Ça coûte 674 €.
8: Là, j'ai pris le deuxième meilleur appareil, parce qu'après, il y en a un autre dessus, et celui-ci, il sert à ce qu'il... une particularité, il scanne les muscles pour adapter après la récupération.
1: D'accord, donc c'est un bon modèle.
8: Pour pas que ça passe trop, pour pas grand-chose, ou pas assez, pour si on a beaucoup forcé, quoi.
0: Bon, bah écoute, c'est cadeau, c'est payé, je viens de te faire un virement. Instantané.
8: Beaucoup.
0: Alors je sais pas si tu regardes, si tu as des alertes de ton.
8: J'ai pas mes alertes.
0: Bon bah écoute, l'argent est sur ton compte en tout cas.
8: Super, merci beaucoup.
0: De rien, je t'embrasse.
8: Merci, bon courage. Bonne journée.
1: Aussi,
0: belle journée Jean-Philippe. On redonne l'adresse pour poster votre facture.
1: Facture.funradio.fr.
0: Dans quelques instants, nous allons avoir les haters de Sohan. Le temps de se faire Lost Frequencies. C'est Listen to Me sur Fun Radio.

0: 9h15, c'est Fun Radio, c'est l'heure des haters de Sohan.
1: Qui sont les haters? Qui, mais qui?
0: Sohan récupère des messages de haters laissés à des personnalités, des messages méchants. Elle nous lit le message et on doit deviner quelle personnalité est incriminée.
2: Vous le savez, le festival de Cannes se poursuit sur le tapis rouge, dans la croisette. Et ben, il y a pas mal de commentaires.
0: Sur la croisette.
2: Non, moi, c'est dedans.
0: Ouais, mais dedans, tu peux pas. Tu peux pas
2: sur
0: rentrer
2: la
0: dedans.
2: Bon, et ben, dans le festival de Cannes, les stars défilent en robe, en smoking, avec des tenues un peu, voilà, belles, moins belles. Et il y a des haters qui réagissent. Premier hater, mais elle n'a pas de styliste pour lui dire que c'est ignoble ce qu'elle porte. Marie-Antoinette du pauvre.
3: J'ai pas savoir.
0: Exarchopoulos.
2: Ouais.
4: Ah, c'est Adèle.
2: T'as vu sa tenue?
0: Ouais.
2: Alors, pour vous décrire, donc elle était sur le tapis rouge de Cannes. Elle avait une...
0: Elle
2: est sublimissime. Donc, c'est une robe bordeaux. Et vous savez, à l'époque, je sais pas comment ça s'appelle.
4: Crinoline.
2: Une crinoline. Eh bien, c'est ce qu'elle porte. Et du coup, c'est original. Et elle
4: s'est fait
2: tacler.
4: Ça fait des grandes hanches,
2: en fait. Ouais, exactement.
4: Voilà,
2: un peu à l'ancienne. Et elle s'est fait tacler sur sa tenue.
0: Elle est magnifique.
2: Elle est sublime, cette femme.
0: Tu sais, c'est comme les cons qui ont été taclés, Artus, parce qu'il avait mis une jupe.
2: Ouais.
4: Il avait un pantalon en dessous, en plus.
0: Ouais.
2: J'adore ton soufflement.
0: Mais oui, parce que mais ces gens-là, tu sais, après si tu cliques sur leur profil, c'est Monique qui est en photo avec son chat,
2: vrai.
0: Qui a une robe
4: il
0: à fleurs.
4: Il le dit ça, Artus.
0: Et tu vois, et à un moment, mais pff, niquez-vous quoi.
2: C'est dur de faire soi-même quand même. Hein.
0: Excuse-moi.
3: C'est un post hater. C'est comme OKMC.
2: Allez, deuxième hater. Quelle prétention, quelle niaiserie. Je n'ai jamais pu me la sentir. Vous ne devez votre célébrité qu'à votre mari. Vous ne le méritez pas. Là, alors
0: c'est une femme de.
2: C'est une femme d'un mec, bon, ça va vous aider, qui a été président de la République et qui est à Cannes en ce moment.
4: Carla Bruni.
2: Et donc, c'est vrai qu'elle est pas mal interviewée et ses apparitions font beaucoup réagir. Donc là, pour
0: comment ils peuvent dire qu'elle est célèbre que grâce à son mari?
2: Alors qu'elle était
4: avant,
2: ultra connue avant. Elle défilait avec les plus grands. Enfin, c'était lunaire.
0: Une des mannequins les plus célèbres du monde et ensuite, elle a été chanteuse. Avant de devenir Madame Sarkozy.
2: Ouais, et femme d'un écrivain maintenant.
0: Non, mais le hater est vraiment, parce qu'il faut un peu de culture aussi. Hein.
2: Mais il en a pas. Il en a pas. Allez, troisième hater. Elle est fake. Alors, c'est un hater que j'ai traduit, pour vous dire. J'ai juste gardé le fake. Et elle a gâché une famille, cette autruche. Et autruche, ça veut dire ostrich, en anglais.
4: Et c'est un indice?
2: Ouais.
4: Elle vient d'Autriche?
2: Non, elle vient d'Angleterre.
4: D'accord.
2: Non.
3: À l'autre?
2: Pas Kate, l'autre.
3: L'autre.
2: Princesse repentie.
4: Meghan
2: Markle. Donc, elle a fait une apparition.
0: J'en avais aucune, moi.
2: À Genève. Et c'est vrai qu'elle est, mais beaucoup critiquée sur les réseaux sociaux. Et elle a des. Les gens disent qu'elle n'est pas du tout à l'aise, qu'elle fait fake. Ça ressort beaucoup le côté vraiment fake. Et qu'est-ce qu'elle fait là, quoi?
4: Elle s'en est pris des tartines, elle. Hein.
0: Elle vit sur un truc pour les enfants. Enfin, oui.
3: On va faire les implants, madame Sommer.
4: Attendez, j'ai pas encore fini de leur point de vue. J'écoute la jolie, là.
2: Alors, qu'est-ce que tu veux? J'ai un hater en plus, j'ai un hater maison.
0: Vas-y, un hater en plus.
2: Allez.
0: On fait la liaison, un hater.
4: Je crois pas.
0: Un hater.
2: Un hater en plus. Alors, lui, je sais pas ce que vous lui trouvez. Je le mets dans mon top 3 gènes à chaque fois. Il en fait trop. On dirait qu'il a un accent américain quand il parle, tellement qu'il est maniéré. Et ce n'est pas David Guetta.
4: C'est un DJ?
2: Non, ce n'est pas un DJ, c'est un acteur français.
3: Lambert Wilson.
0: Pierre Ninet?
2: Non, mais dans la team Pierre Ninet.
3: Vincent Cassel.
4: Civil?
2: Non.
0: Vincent Cassel?
2: Non, qui était avec Pierre Ninet dans LOL.
0: Jonathan Cohen?
3: Je sais pas.
2: C'est quoi ce bruit que
3: quand je couvre pas, ça m'énerve.
0: C'est Jonathan Cohen.
2: C'est Jonathan Cohen et c'est vrai. Et c'est vrai que Jonathan Cohen, bon voilà, il parlait pas, mais donc il s'est fait tacler sur sa voix dans une vidéo où il ne parle pas quand même.
4: Ah, c'est génial.
0: J'ai vu la bande-annonce du nouveau film dans lequel il joue aux côtés d'Alain Chabat, le nouveau film de Quentin Dupieux.
4: Ouais, c'est en mode jeu vidéo, c'est ça?
0: En mode jeu vidéo, mais un peu des années 80, c'est bien
4: marrant. C'est lunaire.
0: Ouais.
3: C'est du Dupieux, quoi.
0: C'est Quentin Dupieux. Allez, on finit avec le haters maison, donc c'est pour toi, Sohan.
2: Ouais, c'est pour moi. Alors, c'est un Guillaume. Guillaume qui m'a dit, on sait pourquoi elle est là, Sohan, pour son physique, parce que, mais il n'y a plus le reste. Mais je connaissais le reste. Parce qu'il disait, elle était conne.
0: Et puis c'est vrai que c'est bien connu parce que le physique en radio, c'est vraiment le truc qui fait que j'en aurais pas fait, moi.
4: Et en plus, Guillaume, il se trompe parce parce que de près, Swan, pas ouf.
2: Pas ouf.
5: C'est pas vrai.
4: Bon, tiens,
5: de loin, pareil.
4: Rapproche-toi.
2: C'est un délire entre Karina et moi, c'est que j'avais raconté cet été qu'une femme avait dit à sa fille, en parlant de moi, c'est mon mec qui a entendu, de près, pas ouf, elle. En fait, non, de près, pas ouf.
0: C'est bien.
2: C'est
0: ça.
2: Resté.
0: Ça fait plaisir.
2: De près, c'est pas ouf.
0: Pas besoin de ton number, c'est Limone qui arrive sur Fun Radio. Ah, et j'ai une super nouvelle. Alors, si vous nous écoutez depuis ce matin, vous êtes fidèle de l'émission, vous écoutez sur la longueur, etc. J'ai une super nouvelle.
2: Ah.
0: À tout de suite.
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19: 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Elle est folle cette info, il y a un candidat de la version grecque de Koh-Lanta qui a perdu une partie de sa jambe.
20: Oui.
19: Il y a eu un accident de bateau pendant une pause du tournage. Bon, et alors, lui, il part avec un sacré avantage pour l'épreuve des poteaux. J'étais pas sûr.
21: C'est même de la...
19: J'étais pas sûr.
20: Allez.
19: J'étais pas sûr.
21: Bon, voilà. C'est en vrai, c'est bon.
19: 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Voici Lemon.

0: 9h27, c'est Fun Radio. On a eu tout à l'heure un auditeur au téléphone, c'était Nathanaël. Il était quoi? Il était il y a une heure? Ouais, 9h, il était
1: ouais,
0: 9h20.
1: Moins que ça, moins d'une heure.
0: Nathanaël qui vous disait, voilà, je suis un fidèle. Il m'avait envoyé un message en fait ce week-end. Super auditeur de l'émission, je vous écoute depuis 15 ans, je vous adore. J'étais aux zoo de Beauvais ce week-end avec ma fille Mia. Elle a perdu son doudou, photo du doudou. Est-ce que vous pouvez faire quelque chose? J'ai lu le message à l'antenne. Je dis, s'il y a quelqu'un qui nous écoute, qui connaît quelqu'un, qui dit, bref, on a lancé le truc au cas où, les amis. On appelle Nathanaël en direct.
1: Oh, avec ton petit sourire, toi.
2: Oui, allô?
0: Nathanaël.
2: Oui.
0: C'est Bruno.
2: Oui, Bruno.
0: Je t'annonce, Nathanaël, que nous avons eu l'attaché de presse du zoo de Beauval, qui visiblement avait été contacté par un auditeur de Fun Radio, qui elle-même a contacté les services du zoo de Beauval au niveau de l'accueil. Le doudou en forme de koala avec le mouchoir est à l'accueil du zoo de Beauval.
1: Il est retrouvé et on a la preuve, on a demandé
0: et
1: une preuve.
0: Alors,
1: hein.
0: J'ai demandé une preuve parce que je me suis dit, les gars, ils vont nous enfumer. Comme j'avais la photo de ton doudou à toi, ils nous ont envoyé la photo du doudou de Mia qui est donc avec complet, avec le mouchoir. L'oreille de droite est un peu bouffée, mais ça c'était le cas au début, hein, j'ai l'impression. Donc c'est bon, on a le doudou, Nathanaël.
2: Oh, merci.
1: Oh non, Nathanaël.
3: T'es aussi ému.
1: Ça, c'est vraiment
0: alors,
1: un papa, mais.
0: Parce que si tu chiales, je chiale, moi. Tu sais, ça, c'est le genre de truc. En ce moment, moi, je suis dans un état physique où je pèle un oignon, c'est moi qui pleure. Hein. C'est l'oignon qui pleure.
1: Mais il a dit que c'était le monde de sa fille. C'est pour ça, et c'est aussi son monde. En vrai, c'est trop beau, Nathanaël. C'est trop bien. Et tu sais ce qui va être encore plus beau?
2: Très beau de votre part. Merci beaucoup.
1: Nathanaël, ce qui va être encore plus beau, c'est quand le zoo de Beauval va te l'envoyer, que tu vas le recevoir, que tu vas aller à la poste pour pouvoir le chercher. Tu vas donner ce colis à ta fille et elle en aura rien à cirer.
0: Non, arrête de casser les délires. Donc c'est bon, Nathanaël. Mission accomplie, mon pote.
2: Ben merci beaucoup. Franchement,
1: bravo.
2: Je mettais beaucoup d'espoir en vous, mais je m'attendais vraiment pas à ce que ça arrive.
0: Oh, tu me touches, arrête de pleurer.
4: Ah, c'est l'époque, hein, on est tous un peu tendus.
0: Mais ouais.
4: Ah oui, on chiale derrière.
0: J'attends que Macron nous appelle demain pour le détroit d'Hormuz. Vu qu'on a réglé ce truc-là.
4: Bruno, c'est bon, il est débloqué. Oh,
1: attends, en une heure, on a trouvé son doudou.
0: En tout cas, merci aux zoo de Beauval, à l'attaché de presse qui a été
2: merci
0: très très cool.
2: Beaucoup.
0: Et en fait, elle voulait pas passer à l'antenne parce qu'elle me dit sinon on va m'appeler 800 fois pour tous les doudous perdus. Écoute, là, en tout cas, ça a marché pour toi. Puis, et tous les gens qui écoutent, il n'y a pas forcément que des auditeurs de Fun Radio.
2: Oui, merci à la famille.
0: Les doudous perdus, je peux te dire, ils ont un peu d'énergie. Bah, le doudou était bouffé, hein. Nathanaël,
2: merci,
0: je t'embrasse.
2: Beaucoup.
1: Bisous, embrasse-moi.
2: Moi aussi, je vous fais des gros bisous. Merci.
1: Bisous, Nathanaël.
2: Je
0: vous
2: mettrai
0: dans
2: une photo. Bisous.
0: Et bien, ça fait plaisir. Pas grand-chose, mais ça fait plaisir. Swan, est-ce qu'on fait écouter la vidéo de la meuf là, sur TikTok que t'as vue ce week-end?
1: Mais avec plaisir. Je suis tombée sur une vidéo. Est-ce que tu veux que je t'explique?
0: Vas-y, explique avant.
1: Et en tombant sur cette vidéo, je me suis dit, mais je suis tellement comme cette nana. Moi aussi, j'ai des amis comme elle et ça me rend ouf. Je les aime, hein, mais ils me rendent ouf.
0: Écoutez le son.
5: Ma phobie, c'est quand je fais un plan avec quelqu'un et la personne commence à rajouter d'autres gens dans le même plan. Genre, on allait sortir boire un café, là, tu rajoutes deux autres personnes. Je viens plus? Non. C'est un autre plan, j'ai jamais dit oui.
1: Déjà,
0: c'est vrai.
1: Mon capital social, sachant que mes batteries sont déchargées à la fin de la semaine, bah, j'en ai encore qu'une personne, je vois que cette personne ne me rajoute pas tes amis, quoi. C'est pas possible, c'est non. Et donc, je suis d'accord.
0: Moi, j'ai un ami très proche, que vous connaissez, qui fait ça souvent. C'est-à-dire qu'il t'invite à dîner.
1: Ouais.
0: Et puis en fait, quand t'arrives, il dit « Ah bah tiens, mais j'ai invité aussi truc,
1: ah
0: machin,
1: là là.
0: Et bidule. » Alors, des fois, c'est une bonne surprise.
1: Et souvent, c'est une mauvaise surprise.
0: Non, pas souvent, mais des fois, t'es pas dans ce délire-là, tu vois.
1: Ouais, t'avais envie d'un tête-à-tête, quoi.
0: Mais
1: t'avais
0: oui.
1: envie d'un truc cool.
0: Moi, ça m'est arrivé, tu sais, des fois, tu peux m'inviter à bouffer, limite, j'arrive en crocs avec un pantalon de survêt, et voilà, c'est le week-end, tu vois.
1: Bah,
0: je viens
1: bien
0: à cool, je suis chez mes amis.
1: Ouais, mais c'est comme la dernière fois quand j'ai mangé avec Karina, elle avait demandé à une copine de venir, et la copine n'a pas pu à la dernière minute. Mais j'allais me retrouver avec sa copine et Karina.
3: Ouais, j'avoue que j'ai fait ça, mais c'était juste pour t'enquiquiner, parce que je sais que tu détestes ça.
1: J'ai horreur de ça.
4: Moi, ça me dérange pas. Moi, je trouve ça cool.
3: Après, il y a plein de trucs que les amis font et qui sont relous.
1: Mais c'est
0: alors,
1: sûr.
0: Genre,
3: les appels.
0: Un sujet.
3: Les appels. Quand ils m'appellent. J'aime pas.
1: Mais c'est ton ami.
3: Non, bah, un message écrit.
1: Mais c'est pas vrai.
0: Tu veux pas faire ça.
1: Mais enfin.
3: Mais si, mais les gens le savent. Et ils restent amis avec moi tout en sachant ça.
1: Ça, c'est les
0: vrais. Pour ça la gueule de dimanche quand je t'ai appelé, la tête que tu faisais, c'était par rapport à ça.
1: Elle avait la flemme. Franchement, j'ai décroché vraiment parce que c'était toi, hein, mais très honnêtement.
4: Ah, le dimanche.
1: Le dimanche.
4: Ah ouais, non, c'est jour.
1: Les 16h, j'étais devant le reportage.
0: Ah non, t'as mais tu sais que si je t'appelle le dimanche, c'est pas pour le boulot en plus.
1: Oui, mais d'autant plus.
4: Monsieur qui répond avec un pouce en plus aux gens.
1: Ah non, mais franchement,
0: je l'appelle en visio. Mais non, mais. Tu sais que le week-end, si je t'appelle, c'est pas pour le travail.
1: Oui, mais je sais, mais tu.
0: Déjà en semaine, déjà quand je t'appelle, c'est jamais pour le travail d'ailleurs.
1: Ouais, mais fais des messages.
0: Les amis, non, c'est un vrai sujet ça. Est-ce qu'il y a un truc, ouais, vos potes sont vos potes, mais il y a des trucs ça vous fait chier.
6: Mais c'est sûr. Ah, c'est bien de savoir ça.
0: Ouais, Pino.
4: Ah ben moi j'ai mon meilleur pote Ludo, par exemple en soirée.
0: T'es pas obligé de donner un nom.
4: Ouais, mais je le dis parce que je vais lui dire.
1: Il le saura.
4: J'ai
1: comme
4: pas
1: ça.
4: Peur de le dire. En soirée, il va se restreindre parce que le lendemain faut qu'il aille courir.
1: Ah non. Ah non.
0: Et c'est ton pote?
4: Ah ben je reste quand même.
7: Ah, c'est celui qui prend en photo, non? Sur son lit, ses affaires avant un marathon?
4: Non.
7: Non, c'est pas lui, c'est
4: ça,
7: un
4: autre.
7: Ah bon, ça va.
4: Et plus un pote, lui, par contre.
0: Il est tout nu à côté des affaires, donc là, c'était génial.

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1: Tu reviens dans le game aujourd'hui, là?
0: Je sais pas.
2: Je crois pas, il a pas le cœur. C'était moins bien sans toi hier.
3: Non, c'était pareil en vrai.
0: C'était pareil, j'ai juste pas voulu ouvrir ma boîte.
1: File la Maureen.
2: Mais
3: sinon, on la file à personne. Ça fait une chance de plus à notre auditeur.
2: Pourquoi
3: gagner
2: pas à Lucas
3: cool.
2: Est-ce que l'auditeur ferait confiance
0: non,
2: à Lucas?
0: Parce qu'elle peut exploser la boîte avec Lucas. Vous êtes le premier à envoyer Bruno par SMS au 74 900. Vous êtes à l'antenne avec nous. Vous choisissez une boîte de l'équipe. Et à l'intérieur, il y en a une qui contient 500 €. Il faut juste trouver la bonne. On parlait des potes. On les aime bien nos potes, mais il y a des trucs qu'on supporte pas.
3: Oui.
0: Faisais le petit tour. Alors, Karina disait, moi je supporte pas que les potes m'appellent. C'est quand même très gênant.
3: Ah, il y a une deuxième chose que j'aime pas avec les potes. J'aime pas quand je fais un dîner et on me dit, je ramène quoi? Je ramène le dessert? Non, parce que t'as aucun goût. Et j'aime pas les desserts que les gens ramènent. Je préfère choisir moi, comme ça au moins je suis sûre que c'est bon.
2: Qu'est-ce qu'on fait après ça?
0: Mais je sais pas. Après, je regardais ce matin, il y a des messages que Karina reçoit plein, tu vois. Il y a Thomas Lesvi qui a envoyé, on veut tous une Karina dans nos vies.
3: Bah ouais, mais voilà, m'appelez pas, il ramenait pas le dessert, c'est tout.
0: Clem qui a dit avoir une Karina dans son entourage, ça doit tellement être un délire. C'est pas facile
2: au
0: quotidien.
2: Non, c'est fatigant.
4: Mais par contre, c'est enrichissant.
0: Ouais, c'est le mot.
3: C'est là, quoi. Jusqu'au tribunal. Où là, tu perds beaucoup d'argent.
1: Qui lance un parti politique, les anti-républicains.
0: Moi, en vrai, il y a un vrai truc qui me gave chez mes potes, c'est le retard.
1: Ah, je suis comme toi, je supporte
2: mais
1: pas le retard.
2: Mais j'ai un tips avec certains potes en retard. Quand tu sais qu'il sera automatiquement en retard, tu changes l'heure d'arrivée.
0: Non, même.
2: Ah ouais?
0: Non, moi qui adore cuisiner, quand t'invites des potes à bouffer et qu'ils arrivent avec une demi-heure de retard, ça me casse les burnes.
3: Et un fraisier, ça n'a pas du tout avec ce que t'avais cuisiné, dégueulasse. Voilà.
0: Non, mais en général, moi je dis pas, quand on me dit on amène quoi, je dis amenez-vous.
3: Ouais, voilà, rien, ramène
2: ouais,
3: rien.
2: Ouais, mais si t'arrives et que t'as rien, en vrai, dans ta tête,
0: bah, des fleurs, ramenez des fleurs, j'adore les fleurs. Je dis voilà, bon, ramenez des fleurs.
2: Karina ramène des fleurs, toi tu ramènes fleurs,
0: non,
2: bouteilles.
0: Non, pas de bouteille de champagne non plus, je choisis moi le.
3: Ah, tu vois, t'es comme moi, tu me rejoins. En plus, la dernière fois que j'ai ramené une bouteille de champagne à Bruno, j'ai oublié l'antivol. On a dû le faire à la meuleuse dans son garage.
0: Je te jure que c'est vrai.
3: Et j'avais pas volé en plus.
2: Oui, Karina.
3: Non, c'est vrai. Non, je te jure. Bah
0: oui, bien sûr. Prends-moi pour un con.
3: Non, vraiment.
2: Nous, on est facile, hein, Pino, en vrai. Hein.
1: Oui.
2: En vrai, franchement, viens avec ce que tu veux. Un roublochon, ça me bat. Hein.
0: Un roublochon, c'est quoi? C'est un peu comme un roublochon, mais fait dans un autre pays?
2: Non, c'est un roublochon, c'est pour les roues comme mon pips.
0: Pas mal. Elle s'en sort. Bonjour, Véronique.
5: Salut Bruno, salut tout le monde.
2: Salut Véro.
0: Bon, on parle de ces potes qu'on aime, mais y a des trucs qui saoulent un peu, faut arrêter. C'est quoi toi?
5: Alors, j'adore mon meilleur ami, mais à chaque fois au début de mois, il me taxe de la thune.
3: Ah ouais.
0: Mais est-ce qu'il te la rend?
5: Bah, il a plutôt intérêt, ouais.
0: Ouais. Alors, s'il te la rend, ça va.
5: Ouais, mais
0: moi,
5: bon,
0: j'ai eu cette période où j'ai beaucoup prêté de l'argent à des potes.
2: C'est pas rendu.
0: Et alors, c'était même au-delà de ça. C'est-à-dire que les potes, quand tu leur prêtes de l'argent, ils te parlent plus après.
3: Ah ouais, ça
1: ils sont gênés.
3: Mais là, si c'est tous les mois, Véro,
0: sans doute,
2: ils sont gênés.
0: Mais non, mais il a sans doute raison. Mais à un moment, si ça doit couper l'amitié, donc
1: ils ont honte de demander, donc après ils coupent les ponts parce que voilà.
3: Oui, ou ils ont eu le pognon, ils barrent,
2: oui, c'est tout ça.
1: Non, mais partons sur la honte, arrêtez un peu là.
0: Mais Véronique, s'il te rend, ça va?
5: Ouais, enfin, il m'emprunte, il va prendre, vas-y, 200 €. Enfin, il va me rembourser 200 €, il va me remprunter 100. Donc, à chaque fois, ça met du temps.
0: Ouais, il est toujours en retard, quoi.
3: Mais il faut savoir dire non aussi, Véro.
5: Ouais.
0: Mais
5: ouais,
0: c'est
5: mais
0: amis.
5: Non, parce que quand je sais qu'il est en galère pour aller bosser, qu'il a pas d'essence, en plus vu le prix actuellement, qu'il a plus rien à manger, etc., je vais pas le laisser non plus comme ça.
2: Ouais, c'est ton petit frère.
0: Je comprends, Véronique.
5: C'est mon meilleur ami.
0: Bah ouais, mais tu sais, on a tous, dans nos meilleurs amis, on a tous un boulet, voilà.
2: Oui.
0: Mais qu'on aime, voilà. Donc
5: c'est pas. Mais il le sait comme tout là. Il le sait très très bien.
0: Mais oui, mais Véronique, qu'est-ce que je te dise? Si un jour on fait le concours du meilleur ami le plus boulé, je vous bats tous. Non, toi tu le connais pas, mais
2: si j'ai rencontré
0: Karina elle le connaît.
1: Ah bien sûr.
2: Mais voilà, si je l'ai vu chez toi.
0: Ah oui.
2: Oui.
0: Bon ben voilà.
2: Il est très sympa.
0: Mais non, mais c'est, je pourrais lui donner tout. Et il le prendrait.
2: Mais il a beaucoup de chance. Il a beaucoup de chance.
0: Il
2: de
0: le prendrait et il le gâcherait.
1: Il lui a déjà donné tout. Hein.
0: Ouais. Bonjour Damien.
6: Bonjour l'équipe.
2: Salut Damien.
0: Damien, qui t'énerve toi chez tes potes?
6: Bah c'est un peu comme toi, c'est le retard.
0: Bien sûr, évidemment.
6: Voilà. Une demi-heure, une heure de retard quand t'as prévu la nourriture, tout ça.
0: Non mais moi maintenant, je pense qu'une heure de retard vient plus quoi.
2: Ah ouais non, une heure c'est trop.
6: Ouais, mais après on a l'habitude, du coup il dit de venir plus tôt, mais comme ça au moins il arrive après la bonne heure.
0: Moi je te dis, la dernière fois j'avais eu ça, tu vois, j'avais préparé un petit truc un peu sympa à bouffer, écoute, on a bouffé, ils sont arrivés pendant le repas, quoi, tu vois.
3: Ah oui, tu as commencé le dîner avant.
0: Mais oui, j'avais fait un soufflé. Et un soufflé, tu vois, le soufflé, tu peux pas le manger.
2: Ça redescend.
0: Tu...
2: Hein.
0: Exactement. Donc, ouais. Damien, je te fais des bisous.
6: Bonne journée.
2: Bye bye, Damien.
0: Ciao, ciao. C'est Calvin Harris qui va arriver dans la demi-heure.
2: Alors.
0: Calvin Harris, toujours. Avec Frank Ocean. J'ai découvert Frank Ocean grâce à Calvin Harris et maintenant j'ai une passion Frank Ocean. C'est un artiste de fou. Voilà, c'était ma petite.
2: Mais confie-toi, c'est bien.
0: Ouais, mais je sens bien que vous en avez rien à foutre.
1: Non, plus Frank le bœuf, moi.
2: Ouais.
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4: 9h45, c'est Fun Radio. Tiens, on a reçu un message d'auditeur. Céline qui me dit j'ai rêvé de Pino qui danse un rock acrobatique avec Sohan sur une pizza géante.
5: Sur une pizza géante.
4: Je suis déviante, je crois, smiley mort de rire.
6: Ah oui, complètement, ouais.
4: Bah là, ce qui fait surtout chauffer Pino, c'est la pizza. Hein. Et ni Laurent, ni Sohan. Je ne joue pas.

0: 9h48, c'est Fun Radio. Et tout à l'heure, à partir de 10h, il y aura Mika avec Maureen, avec Lul.
1: Salut, salut les copains.
0: Ça va, vous êtes en forme?
2: Oui.
3: Très en forme. Est-ce que vous avez vu qu'il y a un film qui va sortir sur le braquage du Louvre? Je vais y arriver, le cassage.
2: Ah oui.
3: Romain Gavras.
4: Romain Gavras.
3: Il va faire un film sur le braquage du Louvre. Et ce matin, on va parler de ça. Genre, quel événement mondial t'aimerais bien voir en film? Pour voir les dessous.
0: Braquage du Louvre, franchement, en termes de film, c'est vite fait, quoi, tu vois. Puis la scène où il se barre en T-Max après avoir pris un bon charge.
2: Bah non, il y a toute la prépa,
0: même
2: quand
0: si
2: même.
0: Si tu mets François Civil et tout ça, tu vois, je sais pas si j'ai vraiment.
3: Moi, je pense sur la prépa, ça peut être
4: dans les coulisses.
2: Sur le coronavirus.
4: Enfin, sur la prépa. Bon, les gars, une nacelle.
0: Ça existe déjà, c'est alerte.
2: Mais non, mais en version de Emmanuel Macron, je trouve que c'est pas mal. Exactement, en interdiction de crise.
4: Ah, pas mal.
3: Ouais. Ou les contre-soirées de Pierre-Jean Chalençon.
4: Ah oui, bien sûr.
0: Il y a un vrai
3: souci. Je pense que ça peut être sympa aussi.
0: Ce sera un des seuls qui pourra continuer à se faire produire par Bolloré. Hein, du coup, il pourra le faire.
3: C'est pas faux.
0: Vanne politique. Bon, les copains, allez, 9h10, c'est l'heure de la boîte.
2: La boîte.
0: Ouais, je donne encore ma boîte ce matin. J'ai plus envie de décevoir des gens. Et Dieu sait que je le fais au quotidien. Mais donc c'est suffisant, tu vois. Donc Maureen, je te donne ma boîte.
5: Moi, j'adore décevoir les gens.
0: D'accord. Vous avez envoyé Bruno par SMS au 74-900 quand j'ai donné le top chrono. Ça tombe bien. Vous êtes le premier à être arrivé au standard. Je vous appelle maintenant. J'appelle avec un numéro inconnu. Allô? Ah non, pardon.
2: Bah, Bruno.
0: Tant qu'il y a des sonneries. Bah non, mais je croyais que ça avait décroché. J'entendais plus le bip. Allô?
6: Allô?
0: Très bien. Il fait sa petite histoire, il pose ses affaires. Hop.
2: Ah oui, mais tu crois quoi, toi?
0: Bonjour, comment t'appelles-tu?
6: Bonjour, je m'appelle Ange.
0: Ça va, Ange?
6: Ça va, toi, Bruno?
0: Eh ben, super. Bon, t'as compris, t'es en direct sur Fun Radio. Tu fais quoi, Ange? Là, je te dérange au boulot.
6: Ouais, je suis boulanger.
0: Ah, d'accord. C'est toi, c'est ta boulangerie?
6: Non, c'est pas ma boulangerie, je bosse pour des patrons.
0: Ah, mais les patrons sont cool ou ils vont te faire chier là parce que t'es au téléphone pendant le travail?
6: Non, du tout, c'est super cool.
0: Bon, très bien. Non, mais je préfère demander parce que le but, tu vois, si tu prends 500 balles mais que tu perds ton boulot, c'est quand même con.
6: Ouais, ça sera plus.
0: Donc si les patrons sont cool, parle-nous de la boulangerie, elle est où?
5: Ah non, Ange. Ah, c'est pas vrai. Elle est remontée dans les cieux. Ange.
0: Ah, bien sûr.
5: C'est un beau prénom, je suis sûre qu'il est corse.
2: Bah, c'est mieux ça que démon.
0: Oui. Là, ce que vous êtes en train de voir, c'est des amis, Sohan et Karina qui essayent de combler ce moment.
2: Et il y a Pino à côté qui est là.
0: Et Pino qui est à côté et qui lui regarde et il se dit c'est une vraie conversation.
4: Je suis pas responsable de la technique.
0: Ange.
6: Oui.
0: Donc, elle est où ta boulangerie?
6: Elle est à Bocognan, en Corse.
0: Ah bah oui.
5: J'avais raison. Ange, c'est forcément en Corse.
0: Bon, Ange, quatre boîtes sont dans ce studio, celle de Karina, celle de Pino, celle de Sohan, celle de Maureen.
6: Oui.
0: Une des boîtes contient 500 euros. Tu choisis la boîte que tu veux. Il y a une boîte à 500, une boîte avec un cadeau intermédiaire et deux boîtes avec des cadeaux de merde.
6: Mm-hmm. Qui c'est qui a gagné, qui les avait hier?
0: Hier, c'était Karina, la bonne boîte.
4: Karina, oui.
0: Ah. Bah, c'est une bonne boîte, Karina.
5: Oui. C'est dans les bonnes boîtes, quoi.
6: Bah, prenons Karina, alors.
5: Encore?
6: Allez.
5: Ah, c'est malin.
4: Je pense qu'il se trompe.
2: Ah non, moi je pense qu'il a bon.
0: J'aurais jamais repris Karina.
2: Ah bon? J'aurais pris Karina aussi.
0: C'est quoi? Réglons tout de suite le problème, Karina. Ouvre ta boîte.
2: Oh voilà. Non!
0: Un paquet de sacs à glaçons valeur 1,99€.
6: C'est déjà étonnant que j'ai été sélectionné déjà.
0: C'est ton cadeau. Attendez, ouvrez pas tous maintenant. Pino, c'est un tapis de souris à l'effigie de Pino.
5: Oh, sympa.
0: D'une valeur de 16€. Ange, voilà. Moi, j'aurais dit Maureen. Maureen, ouvre.
2: Ouais, ah, elle avait les 500. Elle avait, donc moi j'avais l'intermédiaire, j'imagine.
0: T'avais 100€.
2: Oh, c'est pas mal.
0: Ouais. Ange, t'as un paquet de sacs à glaçons, c'est toujours utile encore. Son temps passe.
6: Ça sera bon pour l'apéro, merci.
0: Bonne journée, mon pote. Ciao.
2: Bisous, Ange.
6: Ciao.
0: Il est 9h52. Ça, c'est bien, ça. T'as envie d'écouter ça peinard pendant une croisière sur le pont? Il y a quelqu'un qui tousse très fort. Frank Ocean, Calvin Harris sur Fun Radio.

0: Après, c'est vrai que cette petite voix, on dirait un enfant qui réclame un peu.
1: Oui, un poil agaçant.
0: Ouais. Ouais, Lul, c'est oui, le mot, c'est le mot. C'est une expression Charente-Maritime, du patois charentais, un enfant qui fait ça, tu sais. Ouais. Je voudrais bien ça à 4 heures, tu sais qui demande. On dit qu'il pime.
2: Ah, il pime.
0: C'est la phrase que j'ai le plus entendue de mes parents qui me disaient arrête de pimer. Voilà.
2: Et puis après, il y a eu un L.
1: N, voilà, ouais.
2: Elle voit ça partout.
0: Bien ouais, sûr, on va finir sur ça.
2: Mais bah non, c'est le plaisir de l'orthographe, pardon.
3: Le sixième sens, je vois du sexe partout.
2: Ah oui, c'est ma blague, j'adore.
0: Mika, Maureen, Lul, oui, c'est la bien suite sur Fun Radio jusqu'à midi. On revient demain, on vous embrasse, ciao.
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3: Heures tout pile, soyez les bienvenus sur Fun Radio. Nous sommes aujourd'hui mardi le 19 mai, les amis. Vous écoutez la suite, on est en direct comme tous les jours jusqu'à midi. Je m'appelle Mika, il y a Maureen.
4: Bonjour.
3: Il y a Lul.
5: Salut.
3: Un petit Angèle Justice, ça fait toujours du bien.
5: S'il te plaît.
3: What you want. Question des beautés.
5: Oui.
3: Vous partez où cet été, vous savez ou pas, Maureen et Lul?
4: Oui, je vais en Sardaigne.
3: Ah, direction l'Italie pour Maureen. Mmh. Toi, Lul, tu sais.
5: Ça ressemble, j'ai dans les Sardaignes. Ça ressemble.
3: Tu vas dans la famille?
5: Ouais, mais alors, j'ai pas encore prévu de vacances, j'aimerais m'en faire. Je sais pas trop où pour l'instant, voilà, je vogue vers l'inconnu.
3: Eh ben, reste là. De toute façon, c'est prévu, a priori.
5: Bah oui, globalement, c'est mon contrat. L'inverse, c'est un peu chiant.
3: A priori, c'est ton métier. D'ici un petit quart d'heure, je vous donnerai le top 7. Non, c'est pas un top 10, c'est pas un top 5, c'est un top 7. Des destinations françaises les plus prisées par les Français.
5: D'accord.
3: Savoir qu'une majorité de Français cette année prévoit d'aller en France, faute de budget évidemment, et aussi parce que les avions là, avec ce qui se passe et tout, ça coûte méga cher. Et aussi parce que la France est belle, les copains. Je vais vous donner des destinations. Honnêtement, il y a des destinations assez étonnantes dans le top 7. Restez là, on en parlera dans le prochain quart d'heure. On va vous offrir du cadeau, a priori, comme tous les jours, si vous arrivez à le deviner. Hier, ça n'a pas été le cas.
5: Non.
4: Non.
3: C'est pas le cas tous les matins. Inscrivez-vous dès maintenant. 01 42 48 5000. Venez relever le défi de deviner votre cadeau. Votre cadeau, quand vous arrivez à l'antenne, il est gagné. Ça, c'est cool. Votre mission, c'est de le garder. Pour ça, vous avez 45 secondes, les amis, pour nous poser le maximum de questions possibles. Ces questions ne pourra répondre que par oui ou par non. 01 42 48 5000. On fera de la radio ensemble. Et puis tiens, ce matin, on va refaire un truc qu'on avait déjà fait il y a longtemps, mais qui nous fait bien marrer. On a besoin de vous au standard. 01 42 48 5000, c'est le même numéro de téléphone. On a besoin de vous pour une mission. Vous nous donnez une phrase qu'on dit dans votre métier. Et nous, notre mission, découvrir votre métier.
5: Ouais. Alors ça marche pas si vous venez pour nous dire bonjour, je suis charcutier. Tu vois, un truc un peu technique.
3: Voilà. Mais par contre, vous arrivez et vous dites bonjour, il y en a plus, je vous le mets quand même.
5: Voilà.
3: Là, on parle d'un charcutier. Mais c'est un peu plus subtil.
4: Genre Netflix, vous êtes encore là?
3: Oui. Oui, si vous êtes Netflix, appelez-nous. Vous êtes encore là. Est-ce que vous avez aimé ce contenu?
5: Oui.
3: Allez-y, 01 42 48 5000, on fait de la radio ensemble. Mais pour l'instant, un petit UGL pour débuter l'émission. Jamaican, direction Ibiza. Et puis les chiffres qui font l'actu avec Maureen qui arrive là dans 3 minutes. Bienvenue sur Fun Radio les amis, c'est la suite. Tous les matins en direct, de 10h à midi.

0: Soyez les bienvenus sur Fun Radio UGL à l'instant avec Jamaican. On adore ce titre. Et pour l'instant, tout de suite, 10h05 tout pile, les chiffres qui font l'actu avec toi, Maureen.
1: Premier chiffre 1 et le 21 mai sortira la collection la première collection textile de cette personnalité.
0: Ah, personne de l'âme. Ah, je crois que je sais, donc je vais pas y aller, mais vas-y, Lul.
2: Il crée sa marque?
1: Non, il s'est en collab avec Zara.
0: Ah. Je l'ai vu.
2: C'est quoi alors?
1: C'est un chanteur.
2: Zara Larsson?
1: Non.
0: Ah oui,
2: ça aurait été hyper.
1: Ça aurait été super. Ah, oui.
0: Non, mais a priori, vous me connaissez. Un pied one de ouf, je vais y aller.
1: Aïe.
0: Bad Bunny et Zara.
2: Incroyable.
1: Ouais.
0: J'ai vu des petites casquettes là.
1: Alors oui, il y a déjà des photos. Vous pouvez retrouver quelques photos de la collection qui sont disponibles sur internet. Voilà, ça va sortir le 21 mai, donc vous pourrez retrouver toute la collection. Il y a des polémiques parce que vous savez, Zara, la fabrication c'est du fast fashion, enfin bon, tout ça.
0: Oui,
1: et vu que Bad Bunny se prône.
0: Prendre le côté un peu écolo.
1: Exactement, soutient à plein de personnes. Bref, et bah du coup, il y a plein de polémiques autour de lui.
2: Bon, faut espérer que la collection du coup soit un peu plus éco-friendly que le reste.
0: Ça, je sais pas, mais par contre, j'avoue que si on prend juste deux secondes, on critique. Moi, il y a des casquettes là, c'est marqué Benito Antonio. En fait, c'est son nom, hein. Il y a des pulls Nueva Yole.
2: Ah, sympa.
0: Ouais, ça va être cool.
1: Ouais, mais ça dépend du prix aussi.
0: Ça dépend du prix, ça dépend des files d'attente.
1: C'est 40 euros la casquette MDR, quoi.
0: Oui, et si surtout c'est comme Swatch et Audemars Piguet, là, le week-end dernier, où il y a des émeutes pour aller choper un pull, flemme. Voilà.
1: Oui, flemme. Autre chiffre, 12 et 12 minutes, c'est la durée de standing ovation pour cette actrice lors du festival de Cannes.
0: Alors.
1: Actrice française.
0: Il y a eu beaucoup de projections. Est-ce que c'est Adèle? Exarchopoulos.
1: C'est Adèle Exarchopoulos, exactement, avec le film Garance, qui a reçu une ovation debout de 12 minutes. C'est ouf quand même.
2: C'est le temps de cuisson d'un œuf.
0: Alors, tes œufs dans 12 minutes.
2: Un gros œuf.
0: Mais un œuf de dinosaure.
2: Oui.
1: Et donc, l'histoire, ça suit Garance, une comédienne en difficulté dont la vie bascule sur une période de 8 ans à travers une dépendance à l'alcool.
0: Ok. Voilà.
2: Ça m'a l'air pas mal.
0: Ouais, Cannes. Je crois que les films en sélection cette année, c'est un peu moins intello. C'est un peu plus accessible. En tout cas un peu plus accessible que les autres années. Bah pourquoi pas, à voir. Ouais, ça sortira bientôt.
1: Ils étaient trop mignons en plus avec François Civil. Il l'a filmé pendant qu'il faisait sa montée des marches.
0: Mais ils sont hyper. Elle a déclaré dans la presse. Elle a dit comment voulez-vous que je sois pas la plus heureuse du monde? Je suis en couple avec mon meilleur pote. Enfin, elle dit je me lève le matin et je me marre. C'est ça qui me rend heureux. C'est trop mignon.
1: La chance. Pardon.
0: Un petit message d'origine personnelle, a priori. Tout ce qui est statut Twitter. Hein.
1: Dernier chiffre, 2027, et cette équipe jouera de nouveau à Paris en janvier 2027.
0: En janvier, une équipe quoi, de foot?
1: Non.
2: De basket?
1: Oui.
2: Les Lakers?
1: Non.
0: Alors, allons-y là. Allons-y, bien. Là, les Spurs. Les Spurs de Wemby.
1: Les Spurs, exactement, de Wemby. Retour des Spurs. En janvier 2027, ils avaient déjà fait deux matchs en janvier 2025. Et donc là, ils reviennent. Je suis trop contente. En vrai, à chaque fois, c'est la bataille pour choper des billets pour ce genre de match.
0: Et la galère pour l'Accor Arena, quand même, c'est de faire le toit ouvrant quand il y a Wemby qui vient pour pas qu'il tape le plafond. D'autres clubs de basket, Lul? Parce que je te sentais parti là.
2: Bien sûr, il y a Boston.
0: Ouais, les.
2: Chicago.
0: Non, Boston, les
2: Boston Celtics.
0: Oui,
1: ouais.
2: Il y a Chicago Bulls.
0: Voilà, les Los Angeles.
2: Lakers.
0: Ouf, mais mec.
2: Et les Buffalo Grill.
1: et à New York.
2: Les New York. Super.
0: Les Knicks.
2: Ouais.
0: J'avoue que ça peut me chauffer d'aller voir du basket.
1: De ouf.
0: À l'Accor Arena, ça peut vous chauffer ce genre de délire.
1: Ah, de ouf.
2: Franchement, oui. Moi, j'avais vu une fois un seul match de basket dans ma vie, c'était du basket féminin. C'était super. Et c'est l'équipe de Charleville-Mézières. Ils sont hyper bien classés, les Flammes. Ouais, les Flammes Carolo, ils sont premiers ou deuxièmes.
0: Ouais. Je pourrais, selon les prix.
1: Bah, c'est très cher. Hein,
0: ça peut être du 300 balles. Hein.
1: Oui.
0: C'est ça l'idée?
1: Oui.
0: Un peu rush.
1: Oui.
0: Justin Bieber, Nicki Minaj, tiens, c'est pour toi, ça, Maureen.
1: Oui.
0: Beauty and the Beast.

0: On adore ce son, Justin Bieber, Nicki Minaj, Beauty and the Beat. Ça fait du bien de se le réécouter, on se disait ça à l'instant là.
1: Oui, oui. Alors ce son, il fait un revival, je crois que c'est à cause d'une trend TikTok, enfin grâce à une trend TikTok qui revient.
2: Grâce
1: un peu.
2: À Coachella.
0: Ah, oui.
2: Bieber Sheila.
0: Le petit Justin, on dirait du Justice à la fin. Et justement, transition de tout trouver, puisqu'on va écouter Justice dans moins de 5 minutes là. L'instant Lul se profile et on a besoin de vous ce matin au standard. 01 42 48 5000, Lul, il offre du cadeau.
1: Oui, une enceinte JBL.
2: Oh Lul.
1: C'est-il pas beau cette histoire?
2: Ah si, c'est très beau.
1: Bah voilà, je vous le dis.
0: C'est-il très beau, hein.
1: Bah oui, alors on est mardi, on va faire un jeu en rapport avec Koh-Lanta. J'ai décidé que ça allait être ma petite routine du mardi.
2: Le mardi,
1: finalement.
2: C'est Koh-Lanta.
1: Ouais, okay. Et c'est le jeu du A. Ah.
0: J'adore voilà. Ce jeu. C'est, il faut attendre le A pour répondre, c'est ça?
1: Exactement, oui. On cherche que des réponses qui commencent par A, mais il faut attendre le A de Denis Brunière, pardon, avant de donner votre réponse à l'antenne.
2: Ok.
0: Inscrivez-vous maintenant, 01 42 48 5000, l'appel est gratuit. Vous jouez au jeu du A, et ça arrive là dans le prochain quart d'heure. Direction l'été tout de suite, et ses destinations. Je viens de tomber sur un article. Citons nos sources, c'est le site Se Loger. C'est un site pour acheter et louer des appartements, qui a fait une étude. Non, c'est peut-être pas eux qui ont fait l'étude, mais bon, bref, ils l'ont publié. Sur les 7 destinations made in France les plus prisées par les Français, en tout cas pour cette année, en termes de réservation. 7e, tiens, ça va faire plaisir à mon papa, il habite là-bas, c'est Avignon.
1: Ah oui.
0: Avignon, c'est bien, parce que t'es pas au bord de mer, mais t'as quand même pas loin Marseille, t'as Aix-en-Provence, t'as les Alpes, t'as le Luberon, le Mont Ventoux, il y a quand même pas mal de choses à faire. Après, je vous le dis, pour y avoir vécu quelques années,
1: Ouais. Vous
0: voyez la crème solaire et le petit brumisateur.
1: Parce que
0: c'est comme Nîmes, tout ça, c'est un peu des cuvettes, tu vois, ça tabasse, quoi. Mais Avignon, vous iriez, vous, à Avignon?
2: Bah oui, en plus, Le festival, il est hyper cool, là-bas.
0: Oui, festival de théâtre. Plus gros festival de théâtre au monde, c'est en juillet. En 6, direction le Var et le bord de mer, Saint-Raphaël.
2: Magnifique. C'est très beau.
0: Très, très beau. En 5, les Sables d'Olonne, on change de région.
1: Ouais.
2: Ok.
0: Sables d'Olonne, je connais pas.
2: Moi non plus. Si, je crois que j'y suis allée une fois.
0: Moi, j'avoue que je connais très peu le sud-ouest. On a eu la chance avec la radio d'aller à Souston.
1: Oui. Voilà. C'est magnifique.
0: Je connais pas. J'ai très envie d'y aller dans le sud-ouest. Je crois que c'est Chambé.
2: Très bon.
0: Je crois, si je trompe, je dis pas de bêtises, juste il y a un délire autour de la météo qui est un peu incertaine. En fait, il peut faire très beau une heure après orage, une heure après re-très beau.
1: Ouais.
0: Mais c'est très beau le sud-ouest. Aigues-Mortes, 4e.
1: A jamais fait ça, je crois.
2: C'est où?
0: Dans le sud, pas très loin des Sainte-Marie-de-la-Mer, etc.
2: Ok.
0: Sainte-Marie, d'ailleurs, c'est pas dans le classement, mais c'est très cool. En 3, Saint-Jean-de-Luz.
1: Oui.
2: Oui, bah oui, c'est très beau.
0: Voilà, ça cartonne bien. Et alors en 2, vous avez une idée de région française, d'endroit où ça pourrait
2: être? Ça pourrait être la Bretagne. Hein.
1: Ah, moi je dirais le Bordelais un peu.
0: Eh ben, il n'y a pas du tout.
1: Ah.
0: Je suis un peu étonné, effectivement, qui est pas la Bretagne. En 2, c'est l'île de Ré.
1: Ah okay. Oui, magnifique. Fort Boyard.
0: Ouais. Alors,
2: la référence.
0: Pas trop loin, mais c'est
1: entre
0: pas...
1: l'île d'Aix et l'île d'Oléron.
0: Allez, bam. J'aime beaucoup l'île de Ré, c'est très chouette.
1: Ouais.
0: Faut faire du vélo. Faut un petit pull sur les épaules et faire du vélo et jouer les huîtres.
2: Mais on aime bien.
0: C'est très bien. Non, en 1, c'est la Corse, les gars.
2: Ah, mais c'est magnifique, la Corse. Juste l'avion, c'est un peu cher pour y aller, mais sinon, la Corse, c'est magnifique.
0: Ah bah, l'avion, c'est un peu... Je vais pas me faire que des copains corses, hein, mais l'avion, les courses aussi.
1: Oui,
0: les hôtels aussi, ouais. C'est un peu cher. Non, mais c'est un peu cher, la Corse, l'été. Après,
1: j'ai jamais allé.
0: Il y a un peu l'arrière-pays corse, tu vois, le haut-pays corse. T'es pas obligé d'avoir ton hôtel bord de mer qui va te coûter une tonne. Tu loues un petit appart dans un petit village. Vous aimeriez aller en Corse?
2: Ah bah oui.
1: Franchement, oui, ça a l'air magnifique.
2: Ça a l'air incroyable, la Corse.
0: T'as envie d'aller quelque part, Lul, toi qui savais pas trop?
1: La Corse, ça me tente bien.
0: Allez.
1: Ouais, mais apparemment, l'eau, elle est super turquoise.
2: Oui, elle est
1: elle est magnifique.
2: Ouais.
0: Oui. Quoi? Non, c'est tout.
1: Mais c'est parce que mes parents, ils sont allés, en fait, ils se sont dit, venez, on fait les plus belles destinations de France quand on s'occupe plus des gosses. Et donc, ils y sont allés, ils m'ont dit, tu verras, l'eau, elle est turquoise.
2: Ils passent un message, là.
1: Peut-être.
2: On les embrasse.
0: Je me fais engueuler par Christina, productrice de cette émission. Qui nous écoute, évidemment. Pour l'émission. Les Sables, c'est dans l'ouest, pas le sud-ouest. Donc, remettons l'église au milieu du sud-ouest.
1: Et
0: de l'est. De l'ouest. Pas engueulé. Oui, bah oui, non, mais bon, je comprends. Quand tu
1: bien sûr, d'aller quelque part. Défendre
0: tu me dis
1: mon territoire.
0: Non, mais tu me dis Toulouse, c'est le sud, je vais te dire non. Le sud, c'est Nice, tu vois.
2: Bah, par rapport à Paris, c'est le sud quand même, Toulouse.
0: Oui, d'accord.
1: Une chose est sûre, quand on vient des Ardennes, personne sait où c'est, on n'est pas emmerdé. Voilà.
0: Et alors, les Ardennes cet été, mon Lul?
1: Bah ouais, mais vous allez voir, c'est sympa, hein.
0: Y a marée vert.
1: Ouais, voilà, et puis sinon, pouf. La maison, tout ça, quoi.
0: La place de Charles.
1: La place du Cal, magnifique.
0: C'est vrai?
1: Oui.
0: Il y a quoi?
2: Il y a un manège. Il est super joli.
1: Oui. Et un carrousel.
0: Ah, très bien.

0: Allez, restez sur Fun Radio. Côté son, on va kiffer un petit Rihanna, Britney Spears, S&M. Oh.
1: Quand j'entends son.
2: Ouais.
3: Oui, ça fait pas si longtemps que ça que je sais que ce titre s'appelle S&M.
0: Ah ouais?
2: Ouais. Et ça s'appelait comment?
3: Bah non, mais je savais pas. Juste, je connaissais ce titre, mais j'avais pas le titre.
2: Okay.
3: Donc je pouvais pas l'écouter. Ce que chiant.
0: Ouais.
3: Après, la recherche, ça m'a pris quoi? 40 secondes.
0: 40 secondes à peu près. Allez, restez là, le jeu du A! Avec une mini enceinte JBL à gagner. Ça se passe sur Fun Radio, les copains.
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0: Bienvenue sur Fun Radio. C'est la suite, on est en direct jusqu'à midi. Je m'appelle Mika, il y a Maureen.
2: Bonjour.
0: Il y a Lul.
3: Salut.
0: Et Global DJ, DJ Taylor and Flo, c'est No Good. Et juste après l'instant Lul avec le jeu du A. Bienvenue sur Fun Radio.

0: Bienvenue sur Fun Radio. Gims arrive avec Emprise.
1: Je sais qu'il me ment, mais je suis sous son emprise.
2: Je connaissais pas celui-ci.
0: Bah, moi non plus.
3: Ouais, tu sais, c'est un peu un titre par jour, hein, Gims.
2: Oui, c'est vrai.
0: Non, mais c'est vrai, il est nouveau celui-ci, non?
2: Oui.
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0: Ah oui, il est en entier, là, ouais, on va faire choper les steps, sinon autant
2: oui, on l'écoutera tout
0: Gims.
2: À l'heure.
0: Eh oh, ça va. Il est partout, j'ai vu. Juste comme ça, pardon, je reviens dessus parce qu'hier on en parlait. Le The Event, la programmation, c'est l'équivalent de Solid Days, hein, quand même.
3: Oui, alors c'est ouf, hein, ce qu'ils ont fait. Hein.
0: Ah non, mais le The Event, ça va être assez fou. Ils ont récupéré le line-up, les têtes d'affiche de Solid Days.
3: Ouais.
0: C'est une folie. Mais là n'est pas la question tout de suite, c'est le jeu du A dans l'instant Lul, parce que ce soir Koh-Lanta.
3: Ce soir Koh-Lanta, l'aventure continue. Alors moi j'ai complètement lâché depuis quelques saisons, là j'arrive plus en fait. Pour moi il y en a trop, c'est trop souvent, la même chose.
0: Eh oui, un peu.
3: Mais il y a quand même un truc qui reste culte, c'est notre Denis.
2: Ah bah évidemment.
3: C'est notre bro.
2: Il est mythique.
0: C'est notre gnagnard.
3: C'est Denis Brognard et son fameux A.
2: Ah.
3: Ça m'a inspiré un jeu, ça s'appelle le jeu du A. Et on peut pas y jouer tout seul, il nous fallait des gens standard. C'est pourquoi on accueille Thibaut. Il a 34 ans, il est infirmier libéral à Berck. Salut Thibaut.
4: Hello la suite.
2: Salut Thibaut.
0: Salut le Thib. Seul bienvenue ce matin là sur Fun Radio. T'es pas tout seul ce matin.
3: Non. T'es pas tout seul puisqu'il y a aussi Jessica, 39 ans, elle est ambulancière du côté du château d'Oléron. Salut ma Jess.
0: Salut.
5: Salut la suite.
0: Salut Jess.
5: Coucou.
0: Si je dis pas de bêtises, tout à l'heure on parlait de l'île de Ré. Le Fort Boyard, c'est plus près de chez toi que de l'île de Ré. C'est plus.
5: Ah mais bien sûr. Non mais il y a pas de débat.
0: Non, ah non, il y en a
3: non,
0: pas,
3: mais
0: hein.
3: C'est une compète, quoi. C'est qui est dans
2: le
3: super fort.
2: C'est comme le Mont-Saint-Michel, ils se battent pour savoir à qui il appartient.
0: Normandie ou Bretagne.
5: Non, mais nous, on a la ville de Boyardville. Donc, ça veut tout dire, quoi.
3: Et il y a la ville de Foura aussi.
5: Il y a la ville de Foura, ouais.
0: Pour le père. Évidemment. Bon, Thibaut, Jessica, soyez les bienvenus au jeu du A.
3: Je vous rappelle les règles du jeu du A. Je vais vous poser des questions qui, franchement, sont simples. Elles attendent toute une réponse qui commence par A.
2: A.
3: Le seul problème, c'est que vous allez devoir répondre seulement lorsque Denis Brognard aura dit A.
2: A.
4: Ok.
3: Et ça sera le premier d'entre vous qui répondra, qui gagnera le point. Et à l'issue du jeu, celui qui aura le plus de points gagnera son cadeau, à savoir une mini enceinte JBL.
0: C'est pas mal.
5: Okay.
0: Thibaut, Jessica, avant toute chose, je vous le dis, on a ce qu'on appelle, nous, en studio, un vu-mètre. C'est-à-dire, c'est des petites bandes vertes comme ça qui, dès qu'il y en a un qui parle, bam! Donc, si vous avez le sentiment que c'était en même temps, parfois, nous, on peut détecter qui a parlé en premier.
3: Exactement.
0: Ok, on y va.
5: Ok.
3: Alors, ne répondez pas tout de suite. Voici la première question. On recherche la personne qui présente le JT de TF1 le week-end depuis 2015.
0: Oh,
4: ouf.
2: Ah!
4: Je sais pas.
3: Personne ne l'a, c'est Anne-Claire Coudray.
2: Anne-Claire Coudray, oui.
0: Ah,
3: on l'adore, cette star.
2: Bah oui.
0: Anne-Sissi.
3: Ouais.
0: Anne-Claire Coudray.
3: Bon, vous l'avez pas, c'était le tour de chauffe, c'est pas grave. On descend d'un niveau alors.
0: Ouais.
2: Oui.
3: Ok.
0: Ouais.
3: On cherche la marque qui a sorti l'iPhone, le MacBook ou encore l'iPad.
2: Ah! C'est Jessica,
3: c'est
2: non?
3: C'est Jessica, oui.
0: C'est Jessica, Apple.
3: Premier point pour toi, ma Jess.
0: J'avais zappé que, gars, la règle la plus évidente de ce jeu.
3: Fallait attendre.
2: Oui, il faut attendre le
0: A. Non, alors c'est la deuxième. Et que toutes les réponses doivent commencer par A.
3: Ah oui.
0: Bon, là, je l'avais.
3: Oui,
0: mais
3: oui.
0: Pour Anne-Claire Coudray, c'était assez évident.
3: Oui.
0: J'ai failli balancer un Gilles Boulot. Il n'y a pas de A dans Gilles Boulot. Ok, d'accord, très bien.
3: Vous comprenez pourquoi maintenant on joue avec des auditeurs?
2: Oui.
3: Parce que l'équipe, elle est pas fut-fut.
2: Tu ralentis le groupe, Mika.
3: Bon, mon Thibaut, tu restes dans la course. Voici une nouvelle question. On cherche le réalisateur du film Un petit truc en plus, qui a cumulé plus de 11 millions d'entrées.
2: Ah!
4: Arthus!
3: Eh ben, c'est le retour de Thibaut?
0: Ouais, c'est Thibaut. Un partout.
2: Bravo, Thibaut.
0: Un partout.
4: Allez.
0: Tu mets des petites pièges, hein.
3: Oui, écoutez, on s'amuse.
2: C'est quoi, un élan ou un taureau, je sais pas.
0: Il y avait une mouette.
3: Non,
0: une mouette
3: et c'était un moi qui me cogne le petit doigt de pied. Voilà. Un partout. Autre question. On cherche un métier juridique, mais aussi un excellent fruit, impeccable pour faire un bon guacamole.
0: Oui.
2: Ah!
4: Avocat.
3: C'est Jessica.
0: Yes. C'est Jessica. 2-1 pour Jessica.
3: 2-1. On cherche désormais la capitale de la Corse.
2: Ah!
4: Ajaccio.
0: Thibaut. 2-2.
2: Oh,
3: c'est serré, j'aime bien. 2 partout.
2: Allez. Et de la tension comme on aime.
0: Est-ce que c'est la question qui va départager?
3: On se fait le point d'or?
2: Allez, le point d'or.
3: Oui, j'ai inventé cette expression. Pour moi, c'est le point qui vaut 1000 points, quoi.
0: J'aime bien le point d'or.
2: Comme le point G, mais pour le jeu, quoi.
3: Ah, moi, je vais dire, c'est comme le point d'orgue, mais
6: ouais, chacun son truc. Quand même, c'est le point bonus, mais en or, mais.
3: C'est comme le point dans le cul.
0: Oui, Maureen, oui.
6: Il dit les termes, hein.
3: Allez.
2: C'était pas si précise, mais.
6: Et vous savez, la couleur de peau de nul juste après avoir fait ça.
3: Voilà, moi, je tente des trucs. Je suis vraiment une personne qu'on pourrait qualifier de spontanée. Allez, dernier. C'est ce qu'on célèbre en France le 11 novembre.
0: Ah.
5: Ah. Armistice.
3: C'est Jessica qui a gagné.
5: Oh là là, les gars, merci beaucoup.
3: Je sais même pas ce qu'a dit Thibaut.
0: Ouais.
5: Merci Thibaut, merci.
0: Et Thibaut, t'as d'ailleurs, alors bon, déjà, Jessica a répondu avant toi sur la dernière question, la dernière réponse, mais toi, t'as pas dit armistice, je crois. T'as dit quoi?
4: Oui, j'ai dit armistice.
0: Ah, ok.
3: Ah ouais.
0: Okay. Bon, de toute façon, c'était juste après.
2: Oui.
0: Thibaut, on t'embrasse, merci d'avoir joué.
2: Oui, bisous Thibaut.
4: Merci, bisous.
3: Et bravo Jessica.
0: Ouais.
5: Eh ben merci la suite et je vous écoute tous les jours. Je suis toujours branchée sur Fun Radio, pardon. Et franchement, je suis trop contente. Je veux faire un petit bisou à ma sœur qui est routière et qui nous écoute. Voilà, je suis désolée. Ouais.
0: Quel âge elle a ta sœur?
5: On a 10 ans d'écart, elle a 29.
0: 29. Eh ben on embrasse ta sœur.
5: Bisous. Merci, bisous la suite.
0: Belle journée Jessica. J'aime bien ce jeu du A.
3: Il reviendra. Tant qu'il y a Koh-Lanta, il y aura le jeu du A. Et comme ça dure 76 semaines.
0: J'aime le seul con qui, moi, dit A.
3: Oui. J'ai pas relevé, mais. Allez, viens là que je te frappe.

0: Soyez les bienvenus sur Fun Radio et vous, je voudrais vous repartir avec du cadeau encore. On vient d'offrir une enceinte JBL.
1: Ah, c'est le Père Noël ou quoi, là?
0: Père Noël du mois de mai ou quoi?
1: En plein mois de mai, non mais.
0: Je crois pas, là.
1: Réchauffement climatique, là. Hein.
0: Ah ouais, barbe blanche. Oula.
2: Dire un nom de pirate?
3: Ouais, un peu.
0: Ouais, c'est vrai. Devine ton cadeau. Vous devinez votre cadeau, vous repartez avec. Telle est la règle, elle est quand même assez simple. Vous nous appelez au standard 01 42 48 5000, l'appel est gratuit. Et vous repartez ce matin. Ben gars, j'allais dire avec le cadeau de...
3: Ah ben non, deviner. Ouais, dis pas.
0: Ben non.
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3: Et ouais, les copains, c'est la suite sur Fun Radio. Soyez les bienvenus. Donc, on va écouter quoi là? Bébé Rexha, New Religion. On est tous un peu curieux de la Corée du Nord, de ce qui peut s'y passer.
4: Ah oui. Mais on n'a pas beaucoup d'infos, quoi.
5: Bah ouais.
3: Voire pas. Eh bien, figurez-vous que j'ai les faits sur la Corée du Nord qui semblent faux, mais qui sont en réalité très vrais. C'est Ludoc, on en a déjà parlé ici, oui. Hein, le réalisateur notamment du studio Bagel, mais pas que, qui a fait tout un documentaire sur son voyage en Corée du Nord. C'était il y a quasi presque une dizaine d'années maintenant, il est parti avec deux potes, il a réussi à organiser ce truc-là.
5: Ouais, c'est
3: et
5: fou.
3: J'avoue que pour avoir regardé son docu plusieurs fois, tout ce qu'il a dit est vrai selon l'article sur lequel je viens de tomber. On va en parler dans moins de 10 minutes.
4: Ok.
3: Direction la Corée du Nord. Enfin, si on arrive à rentrer dans le pays, bien sûr. Mais pour l'instant, on joue.
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3: On va jouer avec François ce matin. François est du côté de Balma. C'est dans le 31. Salut François.
6: Bonjour la suite, bonjour à tous.
5: Coucou.
3: Salut François. François Sol, bienvenue ce matin sur Fun Radio. T'as quel âge, tu fais quoi dans la vie à Balma?
6: Et j'ai 36 ans et je suis vendeur en téléphonie dans une grande surface. Et voilà, je suis content de vous avoir à l'antenne, hein, ça fait plaisir.
5: Bah, trop mignon.
3: Bah nous aussi, on est ravis. Tu peux dire l'enseigne, hein, c'est quoi? C'est une enseigne de télécom ou c'est rien à voir?
6: Ça commence par DAR, ça finit par TI.
3: Ah, la FNAC.
5: Ah, ouais.
3: Ah, c'est le même groupe. Disons boulanger, comme ça il n'y a pas de pub.
4: Oui, voilà. Même si j'adore Darty, petit code promo sur mon mail.
3: Allez, allez-y. Bon François Sol, bienvenue ce matin sur Fun Radio. Au jeu du devine ton cadeau. Les règles sont très simples. Le cadeau, tu l'as d'ores et déjà gagné. Maintenant, il faut le garder. Pour ça, tu as 45 secondes pour nous poser le maximum de questions possibles. À ces questions, on ne pourra ne répondre que par oui ou par non. Avec Maureen et Lul, on est là, on est au taquet, on te répond. Petit conseil, ça fait longtemps que je ne les ai pas donnés, mais j'ai l'impression que ça galère un peu en ce moment. Part du plus large possible, le système de l'entonnoir, comme on aime dire, pour revenir vers le plus précis possible. Et surtout, on peut répondre que par oui ou par non. Je le redis, c'est important. Parfois, on le dit, ça coûte combien? On peut pas répondre à cette question. François, les 45 secondes débuteront à l'issue de ta première question. Nous, on est prêts. C'est toi qui décides quand on y va. On t'écoute.
6: Alors, est-ce que c'est un cadeau matériel?
3: Oui.
5: Oui.
6: Est-ce que c'est un cadeau high-tech?
5: Oui. Oui.
6: Est-ce que c'est pour de la musique?
3: Oui. Oui.
6: Est-ce que c'est une barre de son?
5: Oui.
4: Mais gagné.
5: Bravo. Mais François.
4: Après, il s'y connaît, s'il bosse chez Darty, il avait tout le rayon high-tech.
6: Ouais, c'est ça, c'est la ça. Fibre vendeur.
3: Et là, il va la récupérer. Ouais, c'est le modèle XP442. Je crois qu'il a un nom, il a un son audio spatial, celui-ci. François, tu repars avec ta barre de son ce matin sur Fun Radio.
6: C'est plutôt cool, merci beaucoup. Écoute, bonne matinée.
5: Merci, François.
3: Bah, de rien, François. Ouais. François, il est venu.
4: Il est super cool.
3: Ouais. Hein, ouais. Il est venu comme un distributeur à la banque, quoi. Il a pris ses 20 balles.
5: Vraiment,
3: il est
5: reparti. Ah, ça a été rapide. Hein.
3: On t'embrasse, François.
6: Ouais, à Toulouse, on est sympa.
3: C'est vrai. Passe une belle journée. Des bisous, François.
6: Merci, à vous aussi.

0: Allez, restez bien sur Fun Radio, c'est la suite en direct, là, jusqu'à midi, comme tous les jours. Je m'appelle Mika, il y a Maureen.
1: Bonjour.
0: Il y a Lul.
2: Salut.
0: On va écouter un petit soirée mondaine. Oria. Ce sera après 11h sur Fun Radio, mais tout de suite, direction, donc, la Corée du Nord.
2: C'est un son de Corée du Nord?
0: Attends. C'est un son à... en l'honneur de Kim Jong-un, Bixo.
2: Et il va nous kiffer s'il tombe dessus. Hi Kim.
1: Hi.
0: Pas sûr de celle-ci, tu vois. Bon, Kim Jong-un, je veux dire, dictateur, voilà, à la tête de la Corée du Nord. Bon, des faits qui sont vrais, mais que vous ne saviez pas et surtout qu'on n'imagine pas vrais. Par exemple, tu ne peux pas voyager librement en Corée du Nord. Changer de ville, les amis, nécessite une autorisation. Quitter le pays est évidemment impossible. Petite anecdote, vous le voyez dans le documentaire de Ludoc notamment. Il est allé...

0: D'accord.
1: Par rapport à la naissance du gars. Ok.
0: Ok.
1: Internet existe à peine. Les citoyens ne peuvent pas accéder à Internet mondial. Il n'existe environ 28 sites approuvés par le gouvernement. Oh, 28 sites internet.
2: Il n'y a pas TikTok.
3: Il n'y a pas de ChatGPT là-bas.
2: Non. Snapchat, Insta, tout
1: et
2: ça.
1: Non. Il y a des réseaux sociaux probablement, mais très nord-coréens. Ils ont construit une fausse ville. Près de la frontière se trouve une ville appelée Kijongdong. Elle semble normale, mais la plupart des bâtiments sont vides. Faut savoir que c'est comme l'aéroport de la capitale. Quand t'arrives à Pyongyang, il y a un formidable aérogare tout neuf, un peu à la Roissy Charles de Gaulle.
0: Ok.
1: Mais c'est pour faire illusion. Pour les gens qui viennent de l'étranger, c'est très rare, mais genre de Chine notamment beaucoup. Et genre, c'est joli, mais en fait, non, quand t'arrives, tu rentres dans un bâtiment, un hangar pas du tout chauffé, climatisé, que dalle.
0: Ok, wow.
1: La télévision est contrôlée.
2: Ouais.
1: Bon, jusque là, ok. Tu peux choisir seulement parmi des coupes de cheveux approuvées. Il n'existe que 28 coiffures possibles en Corée du Nord.
2: Oui, je crois que les filles, elles peuvent pas mettre la même coiffure que la fille de Kim Jong-un.
0: Exactement.
1: Exactement. Le jean est illégal. Évidemment. Bah ouais, c'est un symbole de la culture américaine. Mmh. Et un seul crime peut punir toute ta famille. Si tu commets un crime politique, tes parents, tes enfants peuvent aussi être envoyés dans des camps de travail.
2: Wow.
1: On sait où on va pas cet été, quoi.
0: Ouais.
1: Hein, on va plutôt rester sur la Corse ou les Sables d'Olonne.
0: Oui.
1: Ils sont dans l'ouest et pas le sud-ouest. Sinon, je me fais engueuler. Allez, restez là, c'est la suite. On est en direct, jusqu'à midi, comme tous les jours, sur Fun Radio. Bougez pas.
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3: Soyez les bienvenus sur Fun Radio, 11h tout pile, c'est la suite et comme tous les jours, on est en direct.

0: direct sur sur Fun Radio. J'ai dit Fun Radio.
1: Tu l'as dit. Redis une dernière fois.
0: Fun Radio. De 10h à midi, je m'appelle Mika, il y a Maureen.
2: Bonjour.
0: Il y a Lul.
1: Bonjour, c'est Fun Radio.
0: Et sur Fun Radio, on écoute Soirée Mondaine. Quel événement on aimerait bien voir en film? C'est Romain Gavras, le réalisateur français, qui se charge là, ça a été annoncé. Il se lance sur un film sur le braquage du Louvre, qui a quand même moins d'un an, les gars.
1: Oui, c'est en octobre.
0: J'avoue que ça me hype un peu d'avoir les dessous de ce braquage.
1: En fait, j'aimerais voir l'organisation, comment ils s'y sont pris. Comment est-ce qu'ils ont fait pour organiser ce braquage? Quelle était leur petite idée derrière la tête, quoi?
2: Oui.
0: Bah déjà, j'espère qu'ils sont mis d'accord sur l'orthographe.
1: Comment on va s'y prendre?
0: Comment on va... Une demi-heure là-dessus, et après, il y a le braquage. Avec, vous rappelez, la nacelle, le T-Max, ce qu'ils ont volé, etc. Oui. Et j'avoue que c'est une bonne question à se poser. On vous la pose à vous aussi ce matin-là. Appelez-nous. 01 42 48 5000. On fait de la radio ensemble. Dites-nous quel événement. Feel good, je le dis d'avance. Parce que on n'est pas fermé à l'idée que vous nous parlez d'un truc un peu sérieux. Mais évitez les trucs vraiment darkness, quoi. Parce qu'à part un... Ah ouais. Vous n'aurez pas grand-chose de nous. Donc appelez-nous pour nous parler, je sais pas. Par exemple, voilà, typiquement, j'aurais adoré, et ça existe, je l'ai pas encore regardé, je sais que vous, mais savoir ce qui s'est passé dans le bus à Naïsna, bah là, voilà.
1: Ah oui, Netflix, il est super
2: c'est super intéressant, ouais.
0: Ça vaut le coup vraiment,
2: ah,
0: pas
2: oui.
1: Ça vaut le coup. Bon, alors, les avis divergent un peu parce que Raymond Domenech.
0: Merge.
1: Oui. Raymond Domenech, qui est la principale cible de ce doc, il dit un peu, ouais, mes propos ont été déformés.
0: Il est un peu chafouin, je crois.
1: Ouais.
2: Oui. Ouais. Mais bon, tout n'est pas encore très clair, mais bon.
0: Ouais, parce que Patrice Evra donne sa version des faits, Domenech aussi, mais qu'est-ce que c'est que cette histoire de tarot? Deux secondes, je prends du temps là-dessus.
1: Ah oui, alors Raymond Domenech, il est fan de tarot.
2: Ah oui, d'astrologie.
0: Ouais.
1: Il voulait pas dans son équipe qu'il y ait trois scorpions, par exemple. Il disait, non, pour l'équilibre, c'est pas bon et tout, les scorpions, ils s'entendent mieux avec les balances, donc on va essayer de faire un truc comme ça.
2: Il faut qu'il y ait deux poissons, trois gémeaux, enfin, voilà. c'est vrai.
0: On n'est pas au salon de la voyance, frère, c'est une coupe du monde. Et
2: je te jure qu'il a fait comme ça.
0: Mais alors ça.
1: Et visiblement, ça a payé.
0: Ah oui. Parce que ça, je peux pas, moi. C'est, alors, donc, comme certaines personnes, mecs et meufs, hein.
1: Ouais.
0: Qui, pour des dates, disent, ah, t'es Capricorne.
1: Oui, ouais, mais c'est comme David Guetta et Madonna, qui ont pas collaboré ensemble, parce que Madonna, elle a dit, ah non, David, t'es vierge, je sais plus, son signe.
0: Son
1: signe,
0: c'est vrai, ça.
1: Ouais, t'es vierge, donc on fera pas de son.
2: Ça, c'est vrai.
0: Waouh. Ben, tu sais quoi, qu'ils fassent un featuring Domenech Madonna, quoi.
1: Oui.
0: Tu vois, ils font un truc dans un bus. Un bus tour, Madonna Domenech. On va parler de ça. Quel événement vous aimeriez bien voir en film? Et juste avant ça, de quoi tu vas nous parler, ma Momo, ce matin?
2: Je vais vous parler d'une offre d'emploi qui est folle. Alors, elle est clôturée, mais je vais vous expliquer, c'est un truc de fou. Vous êtes même pas prêts. Il y a un contrat de ouf à la clé.
0: C'est vrai?
2: Ouais.
0: Genre France Travail, quoi.
2: Ouais.
0: France Travail sur Fun Travail. Oh!
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0: soirée mondaine, Oria, c'est ce qui arrive là sur Fun Radio, bougez pas. J'avoue que c'est pas si évident à trouver, hein. L'événement que j'aimerais bien voir en film, je l'ai pas tout de suite.
1: Ah, j'en ai un, moi.
2: Moi, j'en ai un aussi.
0: Ah, gardez-le, on va en parler tout à l'heure, mais j'arrive pas à le trouver, je vais vous le trouver, hein, mais. Ah, oh si, bah, il vient d'arriver. Je fous la vie.
3: Après, gaffe, tu te fais des auto-débriefs.
0: Oui. Oh, c'est déjà ça. 01 42 48 5000. Appelez-nous, on fait de la radio ensemble, mais pour l'instant, parlons de cette offre d'emploi.
2: Alors, à votre avis, il y a un contrat à la clé, mais un contrat de quoi?
1: Est-ce que ça concerne le sport?
2: Ça concerne le sport.
0: Oh, ça concerne le sport. Est-ce que ça concerne le football?
2: Ça concerne le foot.
0: Oh, est-ce que ça concerne la Coupe du Monde?
2: Non, c'est pas du tout lié à la Coupe du Monde. C'est un contrat de foot professionnel. Je vous explique ce qui se passe. On va à Pau. Le FC Pau qui évolue en Ligue 2 depuis sa montée en 2020 et qui est toujours actuellement.
0: Tu veux dire qu'on va à Pau.
2: C'est exactement là-bas.
0: Ok.
2: Je vais vous parler de Valentin Liénard. Donc Valentin Liénard, c'est un footballeur, mais c'est aussi un YouTuber.
0: Okay.
2: Et donc il s'est associé au FC Pau pour trouver une nouvelle recrue. En gros, il y a un concours. C'est un concours. Il y a des joueurs amateurs qui peuvent candidater. Alors c'est fermé, je vous le dis tout de suite. D'ailleurs, ils ont reçu plus de 4000 demandes, je crois.
0: C'est un truc de ouf. Mal.
2: Dans ces candidatures, il y a 30 candidats qui vont être sélectionnés. Ils vont participer à plusieurs épreuves encadrées par le staff. Et le gagnant aura un contrat professionnel avec Pau.
0: Ah,
2: alors pourquoi en fait ce qui se passe, c'est que Pau déjà ils ont des soucis, ils peuvent pas, ils sont interdits de recrutement par la FIFA.
0: Ah, il y a eu un problème de budget.
2: Exactement. Non, il y a eu une histoire. Bref, il y a eu une histoire. C'est pas de Pau effectivement. Il y a eu une histoire. Du coup, ils sont interdits de recrutement pour l'instant. Donc c'est leur façon à eux de recruter un nouveau joueur. Donc du coup, il y a plein de candidats amateurs qui ont postulé et donc c'est en cours actuellement.
0: J'adore.
2: Et à la clé, un contrat professionnel.
0: Mais question évidente, il y a que moi qui est le joueur absolu pour aller jouer à Pau.
2: Qui?
0: Paul Pogba de Pau.
3: Ouais.
0: Pour moi, tu prends le gars quoi. Mais j'adore l'idée. Donc il y a un gars là au moment où on se parle qui est en train de faire ses tests, genre de coup franc, corner, jonglage et tous les délires pour être potentiellement pro dans le club de Pau.
3: Ah, faut être chaud. Bah, faut pas être à fleur de peau, quoi.
2: Je suis un peu plus.
0: Tu sais ce qu'il a fait? Regarde son ordi. Il a tapé expression avec Pau. T'as fait ça ou pas?
3: Oui.
2: Il y a quoi d'autre?
3: Alors, qu'est-ce que ça peut te faire, vieille Pau?
0: J'aime bien l'idée. Bon, c'est fermé là du coup?
2: Ah bah oui, c'est fermé,
0: Oh mince!
2: Mais on aura le plaisir de découvrir ce nouveau joueur prochainement.
0: Bah oui, de toute façon, on n'aurait pas postulé.
2: Ah, ah bah non, bah pff, oula.
0: Attends,
2: ça va. Vous aimez beaucoup, hein, les garçons, mais.
0: Oh, je me défends au five, ça va ou quoi?
2: Oui.
0: Le problème, c'est le cardio.
3: Mais ouais, moi je ferai pas, je tiens ma peau.
2: Ouah.
0: Soirée mondaine sur Fun Radio.

0: Allez, restez sur Fun Radio. Jonas Blue arrive. Perfect Strangers. Oh, ça fait longtemps. Arrive là sur Fun Radio dans moins de 10 minutes. Je laisse le drop. Mais pour l'instant, parlons de ces événements qu'on aimerait bien voir au cinéma dans des films. C'est Romain Gavras, réalisateur français, qui l'a annoncé. Je crois pas que ce soit lui qui l'a annoncé, mais en tout cas, ça a été annoncé hier. Il est en train de réfléchir et de bosser sur un film sur le braquage du Louvre.
1: Ouais.
2: Franchement, je peux me chauffer et aller le voir.
1: Et oui, puis, pareil.
0: J'aime beaucoup le cinéma de Romain Gavras. C'est quand même un peu trashos, mais j'aime bien l'idée. Vous, tiens, Maureen, est-ce que t'as un événement comme ça?
1: Oui, j'en ai deux en fait.
0: Alors, vas-y.
1: Le rachat du PSG par le Qatar. J'aimerais bien voir un peu comment ça s'est passé de l'intérieur.
2: Pas mal.
0: Ah oui, les virements.
1: Ouais, exact. Oui, tout ça.
0: Hashtag le chèque. Non, mais j'avoue, les négos entre le Qatar
1: et le club à l'époque. En plus, il y avait Nicolas Sarkozy qui était impliqué là-dedans. Enfin, tout ça.
2: Je trouve qu'il n'y ait pas de documentaire déjà là-dessus.
1: Je pense qu'il y en a des petits, mais il n'y a pas de gros trucs vraiment connus, quoi. Bon. Et le deuxième événement, c'est l'affaire Johnny Depp et Amber Heard.
2: Ah oui.
1: J'ai envie qu'il y ait un film là-dessus. J'ai envie de voir une actrice faire caca sur l'oreiller, quoi.
2: Non, on l'appelle comme ça, Dame Caca.
0: Mais arrête, non, c'est horrible, on fait pas ça. Oh non, bah, Madame Popo, à la limite.
2: Oui.
0: Mais par contre, oui, alors j'avoue, parce qu'on entend beaucoup de versions. Attention, en plus, c'est border, hein, cette histoire.
1: Oui, c'est allé au tribunal et tout.
0: Violence psychologique de la part du gars,
2: ouais.
0: Qui serait aussi un peu là-dedans. Enfin, il y a des délires très chelous. Mais, effectivement, l'issue du comment on en est arrivé à faire ah ouais? Ah ouais, Johnny?
1: Je vais chier sur le lit.
2: Et voilà, les termes.
0: I wanna poo on your bed! En anglais, comme ça. Ouais, j'avoue que ça peut me chauffer. On a Prisca qui est en ligne avec nous, 29 ans, du côté de Orgères, c'est dans le 35. Salut Prisca.
3: Salut la team.
1: Coucou Prisca.
0: Prisca, sois la bienvenue ce matin sur Fun Radio. Tu fais quoi dans la vie du côté d'Orgères?
3: Moi, je suis aide à domicile.
0: Aide à domicile. Ah. Très bien. Bravo pour ce que tu fais. Prisca.
3: Merci.
0: Si toi, il y a un événement comme ça, de la vie que t'aimerais bien voir sur grand écran, ce serait lequel?
3: Alors moi, ce serait la rencontre entre Monsieur Macron et sa nouvelle femme, son nouvel
1: avec Brigitte.
0: Avec Brigitte.
3: Merci, j'avais plus le prénom.
0: Ah oui, ouais. Pas de problème.
2: Ça existe, ça s'appelle 20 ans d'écart.
3: Ah oui, avec Virginie et Ferrat.
1: Et Pierre Niney, c'est un super film d'ailleurs.
0: Oui, Virginie Ferrat et Pierre Niney, incroyable. Mais là n'est pas la question.
1: Les choristes, il a dit ce truc. Il fatigue.
0: Non, mais
1: t'as raison, Prisca, ce sera un super film.
0: Mais attends, toi tu parles de la rencontre, donc de ce qu'on en sait. On n'était pas là, mais a priori c'était plutôt lycée. Donc c'était sa prof de théâtre, d'expression orale, etc.
3: Ouais.
0: Et la rencontre, comment ils en sont arrivés là?
3: C'est ça.
0: Ouais, j'avoue.
1: Bah en vrai, une fois qu'il sera plus président, ce sera peut-être possible. Hein.
0: Ouais, je pense qu'il y a. Ouais, c'est ça.
1: Pour l'instant, il y a une image à tenir, je crois.
0: Ouais. Après, il a pas la main mise sur le cinéma français.
1: Non,
0: t'es encore libre de faire ce que tu veux, mais bon, c'est en train d'arriver avec Bolo. Bonne politique. Merci Prisca, on t'embrasse. Passe une belle journée.
3: Avec plaisir, belle journée à vous.
2: Gros bisous.
0: Mon Lul, toi, t'as un événement comme ça en tête?
2: Moi, j'adore les films musicaux, donc je suis allé dans cette direction. J'adorerais voir Céline Dion quand elle est malade. C'est un peu plus premier Doug, mais qui réussit à faire son show sur la Tour Eiffel pendant les JO. Comment elle a fait pour bosser pour arriver à être au sommet du monde, quoi. Toutes les épreuves qu'elle a dû traverser. C'est plus premier Doug, mais je pense que ça peut être un super film.
0: Tu sais qu'il y a eu beaucoup de répétitions
2: en off, en catimini,
0: la nuit, la veille, etc. Où c'était personne ne savait vraiment que c'était elle, mais elle était là. Et c'est elle qui a fait des répétitions vraiment et tout. Hein. J'avoue que ça pourrait me chauffer. Moi, il y a un événement qui me vient. Alors, je sais que c'est pas le plus gros événement, mais quand même, je voudrais savoir tout le délire Trump États-Unis. Comment il arrive un peu. Tu vois, un peu au pouvoir de tout ça.
2: Comment on passe d'homme d'affaires un peu bizarre
0: les gars,
2: à président?
0: On est sur un ouf, on est bien d'accord. On est sur un gros pervers, sexuel, pardon de le dire, mais on est un gros taré, il attaque des pays, il s'en fout, il fait des vannes et tout. Et ce mec-là, comment il arrive à devenir, certes, multimillionnaire homme d'affaires, à d'un coup, tu vois ce que je veux dire?
1: Président,
0: à président, mais pas que simplement les Américains ont voté. T'as quand même d'autres gars avant et d'autres meufs qui se sont dit, Donald, c'est une très bonne idée.
2: Mais oui. Tu sais qu'il a sorti sa marque de steak. C'est une vraie info, voilà.
0: Non, mais c'est une vanne ou pas?
2: Non, je vous jure que c'est vrai. Il n'y a pas de vanne, il n'y a pas de jeu de mots et tout. Il a sorti une marque de steak.
1: Mais aux États-Unis, ils ont 1000 boîtes. Hein.
0: Mais c'est quoi? Des steaks quoi? Orange, mais avec des
2: non,
0: steaks?
2: Non, je pense que c'est Trump steak, tu vois. C'était des steaks surgelés.
1: C'est comme Charal, mais c'est Trump quoi.
0: Trump! Oh, Donald!

0: Bienvenue sur Fun Radio. Tiens, rapidement, on a quelques secondes là. Je voulais vous parler d'un délire de la nouvelle génération qui a été inventée. Voilà, vous savez, il y a les baby boomers,
1: oui,
0: les millennials, la Gen Z, génération Y, la génération Alpha. Enfin bon, bref, on est dans tout un tas de délires. Eh bien, figurez-vous qu'il y a une nouvelle génération. Je pense qu'une bonne partie de l'équipe est concernée, les gars. La génération Zillennial. Née entre 1992 et 1999.
2: D'accord. Présente.
1: Je suis pas.
0: Ça concerne Maureen. Lul t'es né
3: en 2000.
0: En 2000, tout
2: c'est
0: pile.
2: Génération Z, Lul.
0: Est-ce que Dimitri, au standard, t'es pas dans cette génération?
3: Ouais, je suis de 93, moi.
0: Ok.
2: Donc t'es dedans aussi.
0: En fait, vous êtes ni vraiment millénial, ni vraiment génération Z. C'est ce qu'on appelle donc les zillénials. En gros, vote.
2: Génération, il y a toutes les nouvelles technologies et tout.
0: Ouais.
2: On est vraiment pile entre les deux, ouais.
0: Mais vous avez fait partie de cette génération qui utilisait des CD, du MP3.
2: Ah bah, totalement, oui.
0: Des AirPods filaires,
2: des
0: mais
2: baladeurs.
0: En même temps, aujourd'hui, vous avez ChatGPT.
2: Ouais.
3: Je vais même te dire le Minitel.
0: T'as connu
3: moi,
0: ça?
3: Mais bien sûr. J'ai joué sur le Minitel. Alors, je savais pas du tout comment ça marchait. J'ai appuyé sur les touches au hasard, mais j'ai joué le Minitel.
1: Ah ouais.
0: Bah, moi, voilà. J'ai utilisé premier degré, hein, voilà.
2: Ah oui, bah oui, toi.
0: Chacun ses petits délires.
1: 36-15 Tinder.
0: Ouais, bah mec, il y avait ce délire à l'époque.
1: C'est vrai ?
0: Il y avait un délire, ouais, pour en
2: concernant. Il y avait un numéro ?
0: Ah ouais ? Il y avait un train, bah les gars, très connu, 3615 ULA à l'époque, c'était un truc un peu porno.
1: Ah, d'accord.
0: Et t'avais des meufs qui apparaissaient en 45 secondes en pixels. Et toi t'es là, toute nue !
2: L'angoisse.
0: Voilà. Bah oui, je sais les gars. Allez, bougez pas, c'est Fun Radio, on est en direct jusqu'à midi.
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10: C'est la suite sur Fun Radio. Il va falloir quand même qu'on revienne sur le titre de Triplette 3000.
11: Ah oui. Ça y est, il y a une version longue, je crois.
10: Si vous n'étiez pas là hier, on a le nouvel hymne officiel ou pas de la Coupe du Monde de football. Bah restez là, on va vous le

0: Soyez les bienvenus sur Fun Radio. Restez là, je regarde là ce qui arrive côté son. On va kiffer un petit Jennifer Lopez et David Guetta, les amis. Appelez-nous au standard 01 42 48 5000. L'émission est 100% gratuite, oui. Déjà,
1: ben
0: ça,
1: oui.
0: Voilà. Ça dépend pour qui, mais enfin pour vous, c'est gratuit. Le standard est gratuit. Numéro de téléphone 100% gratuit. 01 42 48 5000. Venez nous défier. On a besoin d'une phrase vraiment qui définit votre métier. On donnait l'exemple de tout à l'heure. Il y en a plus, je vous le mets quand même. Ça marche bien chez les bouchers,
1: ouais.
0: Charcutiers, bouchères, charcutières, peu importe. Challengez-nous, appelez-nous. 01 42 48 5000. On va jouer ensemble. Vous nous envoyez une phrase de votre métier. On doit essayer de trouver le métier en question. Ça sera tout à l'heure dans le prochain quart d'heure. Mais pour l'instant, revenons sur Fou de football. Hier, on part quand même sur une vanne. En parlant de Shakira qui fait à nouveau l'hymne officiel de la Coupe du Monde. C'est quand même la quatrième fois avec Die Die. Et non pas, on soit jaloux, mais un peu quand même. On se dit, laisse pas trop la place aux autres. Donc, nous, on a forcé.
2: On s'est fait notre place, quoi.
0: Et ouais. On nous l'a pas donné, on se l'est créé nous-mêmes.
1: C'est vrai.
0: On a créé un groupe. Triplette 3000. On a créé un son qui s'appelait Fou de football. On a fait qu'un petit extrait hier. Mais devant l'engouement de la France entière.
1: C'est vrai que les gens ont plutôt bien accueilli le titre.
0: Mais oui, bien sûr. Eh ben, on vous propose d'écouter la version longue tout de suite sur Fun Radio. À la manière un peu de ce qu'on fait à la radio. Triplette 3000 avec.
1: On fait ça à la radio?
0: Ouais, bien sûr. Avec Fou de football sur Fun Radio. C'est plus

0: moi je dis.
1: Quelle masterclass.
0: Moi je dis que c'est exceptionnel. Je dis que c'est exceptionnel. On va être honnête avec Maureen. Nous on est plus. On est un peu les porte-drapeaux d'un projet que Lul construit de ses petites mains.
2: Je crois fort en ce titre.
1: Moi aussi, hein, il est trop bien.
0: Moi je pense qu'il faut qu'on tourne un clip.
2: Bah j'aimerais beaucoup.
0: J'aimerais bien que tu vois un moment genre sur le toit du Stade de France, enfin un truc
1: oui, en sobriété. Oui. Vraiment simple.
2: Et franchement si on s'y met bien, on peut taper les 200 vues.
0: Bah oui. Voilà. Mec, évidemment, bien sûr. J'espère bien au moins 300 quoi. Triplette 3000, fou de football. On vous le rediffusera tout au long de la saison là jusqu'à la Coupe du Monde,
2: bien sûr. Pas de raison.
0: En attendant Naïka avec One Track Mind, c'est ce qu'on écoute tout de suite. Et on a besoin de vos standards. 01 42 48 5000. Venez nous balancer une phrase. Et avec cette phrase, on doit trouver votre métier.

0: Évidemment, on est ensemble. Ça va, Bixou, tout est calé pour la suite. Il y a ce qu'il faut pour les intro disques. Voilà, ça, par exemple, c'est une phrase de radio.
1: Bien sûr.
0: Ok.
1: Là. Tu prépares le hook.
0: Voilà.
1: Juste avant le bed.
0: Évidemment. Mmh. Tiens, je te parle en talkback comme ça. Tout ça là. Ouais. Vous qui nous écoutez, vous dites mais qu'est-ce qu'il raconte ? Ça, c'est des termes purement radio.
2: Ok. Que tu n'utilises jamais. Hein.
0: Non.
1: Non.
2: J'ai oublié mon casque. Ça, on l'entend souvent.
0: Alors ça, oui. C'est plus chiant quand t'es pilote de MotoGP, par exemple,
1: ouais,
0: que quand t'es en radio. On a Corinne. Corinne est en ligne avec nous, elle vient du côté de Toulouse. Bonjour Corinne.
3: Bonjour.
2: Coucou Corinne.
1: Salut.
0: Corinne, sois la bienvenue ce matin sur Fun Radio. On a besoin d'une phrase de ton métier, sans nous dire évidemment quoi que ce soit de trop précis. Nous, notre mission, essayer de découvrir ton métier. On t'écoute.
3: Alors, je vais voir si j'en ai en stock.
0: Est-ce que tu serais vendeuse de chaussures ?
3: Pas du tout.
1: Ah, d'accord. Mais c'est dans la vente, vêtements, un délire comme ça ?
3: Non.
0: Ok.
2: Ok, c'est...
0: Est-ce que bah t'es responsable des stocks?
3: Ben, un petit peu aussi, oui, un petit peu aussi, mais pas, c'est pas le principal.
1: En pharmacie peut-être.
3: Ah.
0: T'es pas loin. On n'est pas loin.
3: C'est pas loin, oui.
2: Ah. Cosmétique.
3: Non, mais pharmacie c'est pas loin.
0: Pharmacie c'est pas loin. Mais attends, qu'est-ce qu'il y a en stock de pharmacie?
1: Bah si, les médicaments.
2: Les médicaments,
1: ouais.
2: Les médicaments, oui.
0: Je suis con, hein.
3: Eh oui.
0: Mais si c'est pas pharmacie, bon, me dis pas c'est parapharmacie, parce que j'allais dire c'est vraiment pareil, quoi.
3: Non, je vous ai dit que pharmacie, c'est pas mal. Vous êtes pas loin. Mais qu'est-ce que c'est comme métier?
1: Bah, t'es vendeuse en pharmacie.
2: Oui.
0: Non, ouais. T'es préparatrice en pharmacie.
3: Eh ben voilà.
1: Ah. C'est ça. Oh, tu chipotes, hein, Corinne.
0: Bah, ouais, mais c'est pas...
3: Ah, bah, je suis pas vendeuse, s'il vous plaît. Attendez, c'est pas le même diplôme.
0: Oui, c'est vrai, c'est vrai.
3: Excusez-moi.
0: Bon, on a fini par trouver. Merci, Corinne, d'avoir appelé Fun Radio ce matin. On t'embrasse.
3: Merci, au revoir.
0: Des salut. Bisous, des bisous. On a bisous. Baptiste en ligne avec nous. Il a 32 ans, du côté de Souvigny, dans le 03. Salut, Baptiste.
4: Salut, l'équipe. Vous allez bien?
1: Salut, Baptiste.
0: Bah oui, ça va au top. Pareil, mon Baptiste, on a... j'allais dire, tu fais quoi dans la vie? Mais qu'est-ce que je suis con ce matin? Évidemment, l'idée, c'est pas de me le dire. L'idée, c'est qu'on devine. Peux-tu nous dire une phrase de ton métier et nous on va
4: bien
0: essayer de deviner ton métier. On t'écoute.
4: Pas de problème. Je peux vous proposer du merlan ou de la poire.
0: Ok, je l'ai.
1: Ah, t'es agriculteur poissonnier.
2: Ouais, non. C'est ce que j'allais me dire. Ouais.
0: Bah, que poissonnier.
4: Non.
1: Ah.
2: C'est de l'alcool.
0: Attends.
4: Non.
0: Ah, du attends. Merlan ou de la poire. Mais attends, le merlan. Ah mais non, mais le merlu. On est con. Le poisson,
1: ah, oui.
0: C'est le merlu. C'est pas le merlan.
1: Mais alors, c'est quoi
0: que, mais merlan. Si, mais si, c'est du poisson.
1: Si, le merlan frit, ouais.
0: Bah oui. Merlan non. Fruit. Alors donc, toi, là, c'est pas du poisson, ton merlan.
4: Non, du tout.
0: Et la poire, c'est du bricolage.
4: Non.
1: Ah, mais c'est alimentaire.
4: Oui.
2: Est-ce que c'est sur les marchés?
4: Comment?
2: Tu bosses sur les marchés?
4: Ça peut être sur des marchés, oui. Ça peut
1: c'est être sur marchés. Boucher.
4: Oui, c'est boucher.
0: Ah, la poire, c'est un morceau de la viande.
4: Oui, la poire et le merlan, c'est un morceau de la bête de bœuf.
0: Ah, d'accord.
1: Mais alors, ça serait quel morceau, la poire, dans l'anatomie du bœuf?
4: La poire, c'est accroché à la cuisse.
2: Ouais.
4: C'est un morceau hyper tendre. Et le merlan est juste à côté. C'est pareil, c'est un morceau hyper tendre qu'on peut cuisiner en steak. Et okay. il y a aussi la langue de chat qui est juste à côté, qui est un morceau hyper tendre.
0: Ok.
2: Ok.
0: Eh ben, Baptiste, merci d'avoir appelé ce matin. Tu vois, on l'aura pas eu. Celui-là, on a été mauvais.
4: Non, mais y a pas de problème.
0: Des bisous, mon Baptiste, des bisous.
1: Salut.
0: Je l'avais pas, là.
1: Merlan, ah non, c'est dur, hein, Merlan.
0: Oh, il nous a eu. Il nous apprend qu'il
1: est petit coquinou.
0: Allez, la playlist de la suite arrive, les amis. Le son pour se motiver pour le dernier kilomètre d'un running. Genre, on fait du running. Enfin, lui et moi, parce que toi, tu cours, Maurice.
2: Oui, un petit peu.
0: Nous pas.
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0: 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Merci pour ce jingle, ma Bixou. J'embrasse mes enfants qui sont dans la voiture, qui écoutent, qui vont
1: nous demander. Ah oui, bisous. Oui.
0: De quoi il s'agit?
1: Une verge, c'est hyper simple, c'est un truc dans la nature.
2: C'est un verger, ouais, c'est là où il y a des pommes, des tout ça.
0: Oui. Ah, c'est les chutes d'eau?
1: Oui, pour moi, c'est des chutes d'eau.
3: C'est pas des cascades, donc ça a changé le mot, quoi.
1: Non, non, il y a des petites verges un peu partout, tu vois. Faut faire attention, genre.
0: Quand vous faites le jardin.
1: Près de la Garonne, il y a beaucoup de verges.
3: Ah oui?
1: Ouais.
3: C'est connu. Quel endroit exactement?
1: Oh, je sais pas, près de la Garonne, quoi. Vous vous baladez, vous trouverez.
0: Bien sûr.
2: Oui. Planifiez vos vacances en Garonne.
0: Oui, faites attention. Voilà. Regardez où vous marchez. Pas tomber sur une verge. Bien sûr.
1: Sur une verge BNB.
0: Oui. Oh, j'en connais deux, trois. Les Love Room, c'est une verge BNB, ouais, absolument. Vous savez que parfois, quand t'es mort, t'es pas mort?
1: Ah non.
2: Non.
0: Je vais vous en parler avant midi. Il y a un gars, en fait, il est mort.
1: Ouais.
2: Il est pas mort.
0: Il est pas mort.
2: Ok.
1: Ok. Mais c'est Johnny, il continue à sortir des albums.
0: Oui, c'est vrai que ça continue. Non. Non, non. Rien de religieux, rien de tout ça. C'est vraiment, c'est factuel. Je vais vous en parler avant midi. Pour l'instant, la playlist.
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0: Le son pour se motiver pour le dernier kilomètre d'un running. On vanne avec lui en disant on fait zéro sport, on en fait quand même un peu.
1: Moi je suis allé courir dimanche.
0: Ah bah voilà.
2: Allez, oui, lui il court un petit peu quand même.
0: Toi tu cours un peu aussi.
2: Oui, j'essaie d'y aller une fois par semaine.
0: Ah c'est bien.
1: C'est bien,
0: oui. Vachement bien. Moi j'avoue, là ça y est, il y a les bottes. Moi je suis ce sportif de quand il fait beau.
1: Ah ouais.
0: Voilà.
2: Alors qu'il n'y a rien de pire que de courir quand il fait 30 degrés, c'est insupportable.
0: Oui. Alors quand il fait trop beau, j'y vais pas non plus. Je te dis.
2: Oui, donc voilà. Tu cours 3 jours dans l'année quoi.
0: Oui, oui, moi j'ai un avril, mai, juin qui est bien.
1: Ouais, très bien.
0: Et après j'arrête.
1: Ouais, j'ai lu un truc, quand tu cours, en gros, ça rajoute 10 degrés à la sensation de ton corps. C'est-à-dire, s'il fait 25, toi, tu ressens 35.
0: Mais genre, donc, tu vas au Groenland, fais moins 10, tu cours, il fait 0, quoi.
1: Exactement.
0: Ouais, voilà. Oh, c'est pas mal. Déjà, faut aller au Groenland.
1: Ouais.
0: Pour courir dans la neige.
1: Ah, c'est chiant, ça.
0: Les ours.
1: Courir en moon boots,
0: beaucoup d'infos. Bon, peu importe, tu fais un running. J'ai l'impression qu'on fait des digressions, les gars, et qu'il est 14h30. Tu fais un running, t'as couru 5 km, le dernier il est un peu relou. Il faut se motiver. Quel son tu mets à ce moment-là? Lul.
1: C'est un remix qui est sorti récemment, c'est Moziman et le groupe Skip the Use.
0: Ah oui.
1: Ghost.
0: Et là tu. Ouais.
2: Oui.
0: Tu donnes tout,
1: bien sûr.
0: Tes jambes sont plus articulées, t'es à cheval. Tu cours dans la rue.
2: Tu cours bizarrement toi quand même.
0: Oui. Parce qu'on sait que je cours pas. Maureen, dernier kilomètre, quel son tu mets pour te motiver?
2: Je sais que vous allez me juger, mais moi j'adore. C'est un son d'High School Musical, c'est Bet on It.
0: Oh.
2: Je l'adore.
0: En Zac Efron, quoi.
2: Ouais. Là, j'ai envie de défoncer tout, là.
0: Mais là, t'as envie de courir vite vers le...
2: Vers Zac Efron.
0: Ouais, voilà. Vers le cours de théâtre, non, dans le campus, quoi.
1: Ah ouais. Attends, c'est quoi le titre?
2: Bet on It.
1: Bet on It. On dirait un nom de produit de bricolage.
0: Oui.
1: Moi, j'ai acheté de la bétonite. Hein.
0: Et alors, ça a pas tenu du tout, mais c'est parce qu'il avait plu, ça prend pas quand c'est mouillé. Moi, j'ai pris Justice. C'est étonnant.
1: Non.
0: Mais le Genesis. Genesis, il est pour courir. Et très premier degré, quand je cours, donc très peu, je me le mets en fin de run pour. Histoire de trouver la motive pour rentrer chez moi. Parce que sinon, vraiment, je suis capable de rester là et à vie d'attendre qu'on vienne me chercher.
2: Bah moi j'ai envie de prendre une voiture surtout là.
0: Bon allez où?
2: Pour rentrer chez moi.
1: Non mais je peux comprendre le truc motivant.
0: T'as un truc un peu... Je cours contre la vie là. Tu dis là si j'arrête pas, je cours.
2: Ouais, tu cours dans un jeu vidéo là.
0: Oui.
2: Oui.
0: Bien sûr.
2: J'ai l'impression que t'as des monstres derrière, tu sais.
0: Ouais. Dis-moi, c'est caché. T'arrêtes quand, Maureen? Faut que tu les prennes. C'est pas possible, on en a déjà parlé. Plus calme, Jennifer Lopez, David Guetta, avec Save Me Tonight. Et donc parfois, c'est, je vous dis, hein, cette info, parfois quand t'es mort, t'es pas mort. C'est quand même une bonne nouvelle.
1: Ah oui.
0: Attends, ça se trouve, on est tous morts là en fait.

0: Soyez les bienvenus sur Fun Radio. Tiens, je fais un bisou à mes enfants pour une fois qu'ils écoutent en semaine, les enfants.
1: Oh, bisous les kids.
2: Ouais,
1: ils vont
2: au
1: McDo.
2: Oh, la chance. Bah, bon app, les crapules.
0: Ouais, ils vont pas à cantine ce midi.
1: Et alors, c'est quoi leur menu idéal, McDo? Happy Meal encore?
2: Nuggets.
0: Happy Meal, boîte de vin.
1: Croque McDo.
0: Croque McDo. Cheeseburger pour
2: le fiston. Est-ce qu'ils prennent les petites pommes en dessert, là, dans le petit sachet?
0: Mais ils s'envoient 4 glaces. Tu me parles des pommes. Restez là, les amis. L'émission n'est pas finie. C'est en direct jusqu'à midi sur Fun Radio.
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0: semaine je bosse. Ah ben oui. La
1: suite sur Fun Radio. Bienvenue sur Fun Radio. Après-midi, je regarde ce qui arrive. Sound of Legend, San Francisco. Et Henri PFR, les amis. Toute l'émission est dispo en podcast dès midi sur funradio.fr, l'appli Fun Radio, toutes les plateformes de podcast, évidemment. Mais avant de vous laisser dans la nature, là, à midi, évidemment, la petite info à la concon qui sert à démarrer la pause déj. Direction l'Ouganda, ce matin. Un homme qui avait quelques petits troubles psychologiques et tout, se barre de chez lui.
2: Ok.
1: Disparaît plusieurs jours. Hein.
3: D'accord.
1: La famille s'inquiète, avis de recherche, où est-ce qu'il est passé, etc. Et c'est évidemment des moments très difficiles à vivre, j'imagine. Puis les autorités partent à la recherche de cette personne et malheureusement tombent sur le corps du défunt. Il est décédé, voilà, machin. Donc ils ramènent le corps.
3: Ok.
1: Toute la famille reconnaît le corps en disant bah oui, c'est bien notre frère, il n'y a pas de problème. Donc il rentre en deuil. Hein.
3: Oui, bien sûr, enterrement.
1: Bah ouais, organisation, tout ça. Le lendemain matin, ils se réveillent. Qui rentre? Leur frère.
4: Quoi?
2: Et c'était un sosie?
1: Et le gars, il dit, si vous arrive, pourquoi vous êtes tous tristes? Donc là, il y a eu un petit moment de froid quand même, hein, j'imagine.
3: Ouais, ouais,
2: oui, dans le salon.
1: Je pense que c'est pas le moment le plus facile à vivre, quoi.
3: Ouais.
1: Mais je comprends pas parce que t'étais... il dit, non, c'est pas moi. Donc on sait pas qui c'est, mais en tout cas, lui, ça va.
3: Ah voilà. Oui, il y a quand même un mort dans l'histoire.
1: Ah bah, malheureusement, il y a...
4: Donc c'est une bonne fin, mais...
2: Mais c'est son sosie.
1: Bah ouais, je pense, le gars, les frères étaient là en disant, oui, c'est bien notre frère, quoi. C'est vraiment, il y a pas de sujet, c'est vraiment le gars. Alors que pas du tout, il est revenu le lendemain. Donc parfois t'es mort, mais en fait t'es pas mort.
3: Ok.
1: Je vous laisse là-dessus. Vous avez 5 heures.
4: Oui. Je sais pas quoi faire de ces 5 heures, mais
2: on les prend.
1: Bon bah prenez vos 5 heures.
2: Merci.
4: Merci.
1: On se retrouve demain à partir de 10h pour une nouvelle émission, un nouvel épisode de la suite. Des bisous les amis, restez
2: là,
1: le fun. Pour l'instant il est midi.
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6: Et à midi les infos, c'est avec Raphaël Thomas. Bonjour Raphaël.
7: Bonjour à tous. L'OMS réunit son comité d'urgence. L'Organisation mondiale de la santé se dit profondément préoccupée ce midi par l'ampleur et la rapidité de l'épidémie d'Ebola en République démocratique du Congo. Le dernier bilan fait état de 131 décès, de 513 cas suspects. L'OMS annonce vouloir examiner quelques vaccins ou quels traitements éventuels pourraient être utilisés contre la maladie. Actuellement, il n'en existe aucun. Le virus, qui est mortel dans 50% des cas, est extrêmement contagieux, provoque des fièvres hémorragiques. L'Allemagne a par ailleurs accepté

0: de soigner un ressortissant américain ayant contracté Ebola. On ignore quand sera transféré le patient. De nouvelles plaintes pour viol vont être déposées en France contre Patrick Bruel dans les prochains jours. C'est l'avocate de Flavie Flamand qui l'annonce. L'animatrice, elle accuse le chanteur de l'avoir droguée et violée quand elle avait 16 ans. Patrick Bruel qui nie les faits et qui doit démarrer une tournée le 16 juin prochain, pour l'instant exclu d'y renoncer. Une enquête pour tentative d'homicide volontaire ouverte à Lyon. 3 hommes ont été blessés par balle, dont 2 grièvement hier soir au cours d'une fusillade dans le 8e arrondissement. 2 d'entre eux ont été hospitalisés entre la vie et la mort. Les 2 suspects, eux, ont pris la fuite. Une journée de mobilisation dans le périscolaire à Paris. Le mouvement de grève des animateurs entamé la semaine dernière va s'amplifier aujourd'hui. Les services périscolaires comme la cantine ne seront pas assurés dans 200 à 300 écoles parisiennes selon l'intersyndicale. Les animateurs sont appelés à manifester à partir de 14h entre la place de la Bastille et l'hôtel de ville. Ils dénoncent la politique de répression menée par la ville face au scandale des violences sexuelles. L'espoir des proches de Christophe Glaize, le ministre de la Justice Gérald Darmanin, qui était en visite à Alger hier, s'est dit très rassuré ce matin par la façon dont le journaliste sportif était traité par l'Algérie où il est emprisonné. Il estime que le président Abdelmadjid Tebboune devrait être sensible à sa cause. Christophe Glaize avait été arrêté pour apologie du terrorisme il y a 2 ans lors d'un reportage sur un club de foot kabyle alors qu'il était sans visa journalistique. En basket, enfin, nouvelle performance cette nuit pour Victor Wembanyama qui a marqué 40 points pour les Spurs.
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2: Allez, on est parti, bienvenue à tous sur Fun Radio. C'est Théo, il est midi, on démarre le mix Fun Radio. Toute la playlist de Fun Radio mixée en non-stop. Je vous passe le dernier en IPFR dans un instant qui est vraiment canon. Les classiques Fun Radio aussi avec Ava Max. Et le dernier Sound of Legend sur Fun Radio, la première radio dance. Enjoy.

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Henri PFR à l'instant sur Fun, qui sera d'ailleurs à Tomorrowland cet été en partenariat avec Fun Radio, la radio des plus grands festivals. La suite avec Offenbach, ça sera juste après Gims maintenant.

0: la Dance Music sur Fun Radio toute la journée. Soyez les bienvenus. Et vous faites très très bien d'avoir choisi Fun Radio cet après-midi. Déjà parce qu'en ce moment c'est le mix Fun Radio, on ambiance la pause déj. Et en plus de ça, je vous ai prévu le son qui est numéro 1 en ce moment partout dans le monde. En France et sur Fun Radio que vous l'avez découvert comme d'hab pour la première fois. C'est le nouveau Tame Impala. Il est incroyable. Le morceau s'appelle Dracula, on l'écoute après Angèle et Justice sur Fun Radio, la première radio dance.
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0: c'est tellement bien. En ce moment, c'est le mix Fun Radio, toute la playlist de Fun Radio qui est mixée. Hey, et ça aussi c'est très stylé. 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Je vous en parle maintenant puisqu'on l'écoute là dans les plus de 40 minutes de Dance Music en non-stop avec Walk Away. Préparez-vous, Fun 74-900. Après UGL sur Fun Radio.
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On est Fun Radio vous accompagne avec plus de 40 minutes de dance music en non-stop et puis la fin de journée aussi avec Fun Radio hein, 18h-21h tous les jours, la team Fun Radio qui vous ramène à la maison, votre bande de potes, le rendez-vous tout à l'heure à 18h et la suite maintenant sur Fun Radio avec les Daft Punk après Limon.

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1: Ouais, il est quasiment 13h, on est tellement bien là sur Fun Radio CTO. Je vous passe plus de 40 minutes de dance music en non-stop avec celui que David Guetta valide à fond, c'est John Summit qu'on écoute sur Fun Radio. DJ Snake juste avant en classique et Bébé Rexha, les meilleurs sons dance music, c'est toute la journée sur Fun Radio.

Ça continue, plus de 40 minutes de dance music en non-stop sur Fun Radio. On se retrouve aussi tout à l'heure à partir de 22h pour l'after Fun Radio. 3 heures de mix de 22h à 1h du mat avec Matt et Alex, et avec des versions spéciales remixées des morceaux qu'on vous passe sur Fun Radio. Vous allez adorer. On se met dans l'ambiance directe avec John Smith maintenant sur Fun.

0: Vous êtes sur Fun Radio, les amis, vous allez adorer ce qui arrive. Ouais, puisque Martin Garrix et Ed Sheeran ont sorti un morceau ensemble. Alors pour la petite histoire, c'est assez fou. Ça fait plus de 10 ans qu'ils avaient enregistré ce morceau. Martin Garrix l'avait joué plusieurs fois en live, mais ils l'ont sorti officiellement. Là, ça y est, en 2026, il y a quelques jours à peine, le morceau il s'appelle Repeat It. Et il est très très loin. Vous le découvrez cet après-midi sur Fun Radio après Afrojack.
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0: cette collab de fou. Martin Garrix, Ed Sheeran à l'instant sur Fun Radio. Salut à tous, les bienvenus sur Fun Radio, la première radio dance. Tiens, les amis, l'année dernière, le morceau que vous avez le plus kiffé, le morceau qu'on vous a le plus passé sur Fun Radio, et bah c'était celui-ci, Upsilon, avec Every Time We Touch. Je vous parle d'Upsilon parce qu'il est de retour avec un tout nouveau morceau que vous allez découvrir là cet après-midi sur Fun Radio, il s'appelle Isabelle. Et ça aussi c'est très très bien. Nouveau Epsilon, plus de 40 minutes de dance music en non-stop, c'est juste après Blaster Jax.
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sur Fun Radio. À vous de jouer, à vous de voter en story sur le compte Instagram de Fun Radio pour votre morceau préféré. Le match Fun Radio, on l'écoute à 14h. Vous choisissez entre Calvin Harris et Disclosure. Résultat du match dans 10 minutes après les Black Eyed Peas et Global DJ sur Fun Radio. 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

0: sur Fun Radio, il est 14h, soyez tous les bienvenus.
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0: Avec Jennifer Lopez, David Guetta pour la suite. Attention, deux morceaux de David Guetta à la suite. Vous envoyez Fun par SMS au 74 900. 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Juste avant, en gagnant du match de 14h, on écoute Calvin Harris et Promises dans les plus de 40 minutes de Dance Music en non-stop sur Fun Radio.

C'est Théo sur Fun Radio, soyez tous les bienvenus. Plus de 40 minutes de dance music en non-stop. On passe l'après-midi ensemble, on démarre la journée aussi ensemble hein, tous les matins, 6h-10h. C'est Bruno sur Fun Radio, avec Karina, avec Pino, avec Swan. Meilleure façon de démarrer la journée. Le rendez-vous est pris demain, 6h. Et Kungs, juste après Sam Felt sur Fun Radio.

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0: Toute la journée, la dance music en non-stop, soyez les bienvenus, merci d'avoir choisi Fun Radio. 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
0: Et j'ai du mal à me dire que c'était il y a déjà un mois. Bah ouais, en Fun Radio Ibiza Experience, la plus grosse soirée de l'année. Il y avait tous les plus grands DJ qui étaient sur scène et notamment Bob Sinclair. Son set, vous le retrouvez en podcast sur funradio.fr et sur l'appli. Pour se remettre dans l'ambiance, on va l'écouter cet après-midi. Le morceau, c'est I Can't Wait. Fan Bob Sinclair après le nouveau Sound of Legend sur Fun Radio.
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0: Mon nom est Sound of Legend.

0: sur Fun Radio, c'est parti maintenant pour plus de 40 minutes de dance music en non-stop. Juste avant, faut quand même qu'on se mette d'accord sur un truc. Hein. L'année 2012 en termes de musique, mais quelle folie! Écoutez ce qui sortait en 2012, Avicii et Levels. Il y avait David Guetta aussi, la toute première collab avec Sia sur le morceau Titanium. Et alors Justin Bieber qui nous sortait une collab avec Nicki Minaj, Beauty and the Beat. C'est ce morceau qu'on va écouter cet après-midi sur Fun Radio. Après Angèle et Justice sur la première radio dance.
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2: L'Eurovision, c'est avec qui s'est tenue ce week-end. 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Et bien, surprise, il n'y avait personne en fait.
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sur Fun Radio. En ce moment, plus de 40 minutes de dance music en non-stop. Et il faut absolument que vous soyez là aussi ce week-end en 18h, 20h. C'est Fun Radio Anthologie. Le samedi, le dimanche, on prend 2 heures. On se passe les meilleurs classiques de Fun Radio. Clairement, l'une de mes émissions préférées. Classique de Cyril qui arrive après Justin Bieber. Voici Beauty and the Beat sur

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1: Fun Radio, il est 15h, c'était au plus de 40 minutes de dance music en non-stop. J'ai une info de fou, mais alors de fou pour tous les fans de David Guetta. Franchement, restez bien par là sur Fun Radio. Et puis David Guetta, bah juste avant, on l'écoute maintenant avec Ipaton. Voici Walk Away sur Fun Radio. Vous êtes sur la première radio dance. Enjoy.

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Fun au 74 900. Ça tombe à n'importe quel moment. Peut-être après Dimitri Vegas et Like Mike. Voici Thank You Not So Bad sur Fun Radio.

0: Elle aussi, on l'a reçu en interview il y a quelques semaines, juste sur Fun Radio. Interview à retrouver en podcast sur funradio.fr et sur l'appli. Et pour la suite, c'est UGL qu'on va écouter. Alors lui, c'est vraiment l'un des DJ numéro 1 en ce moment, partout dans le monde. Et vous savez quoi? Allez, on est le 19 mai. Vous allez voir, il a déjà sorti l'un des sons de l'été, UGL avec Jamaican Bam Bam. Je suis complètement fan, on va l'écouter. Avec aussi le nouveau Timmy Trumpet sur Fun Radio.
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0: C'est ça qui est cool aussi hein, sur Fun Radio. Les classiques qu'on repasse de temps en temps. Eric Pritz à l'instant sur Fun. Et puis dès 16h, la sur Fun Radio, rendez-vous avec Cyril, Anna et toute l'équipe hein, de 16h à 18h. On vous raccompagne à la maison avec tous vos rendez-vous. L'Alpha Bébé, toi, Rainbow Ball, des cadeaux à gagner aussi en envoyant Cyril dès maintenant par SMS au 74 900. L'émission qui démarre dans quelques minutes. On écoute Bébé Rexala juste avant avec New Religion. Stromae qui arrive aussi sur Fun Radio. Et puis en parlant de Cyril Hanouna, voilà comment ça se passe chaque après-midi.
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toute l'équipe de 16h à 18h, on vous ramène à la maison. Et puis juste avant, c'est Offenbach, on va écouter The Weeknd et celui qui a enflammé Fun Radio Ibiza Experience. Voici Afrojack et Rivers, bel après-midi sur Fun Radio.

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3: Les amis, comme tous les jours à 16h, c'est le bonheur. Et le bonheur, il est sur Fun Radio. Avec Cyril Hanouna et toute sa bande. Je vois Olivier d'Artigol.
4: Il est là.
3: j'ai cru qu'il était là en tout cas. Mais il est là, je déconne. Il est là, bien sûr, Olivier, plus beau que jamais. À côté de Valérie Benaïm, qui a aujourd'hui un pull tapisserie.
5: À tapisserie, c'est agréable.
3: Non, un petit peu, ou bandana.
5: Oui, bandana, c'est mieux.
3: Bandana, je préfère. L'un ou l'autre, comme tu veux.
5: Bah, je préfère.
3: Chana Lousteau, qui est en train de se mettre du gel antibactérien.
6: Oui, très important.
3: Pour,
6: il est à quoi celui-là? Alors
3: miel.
6: Ça, c'est douceur de miel.
5: Ah, ma passion.
3: Ça va coller, ça, le miel, non? C'est quand même agréable.
6: Tu veux essayer?
3: Moi, vas-y, je veux bien.
6: Allez.
3: Voilà, donc moi je m'appelle Fabien, c'est toujours pas Cyril, rassurez-vous. À côté, il y a Capucine à Nave.
5: Salut, Yaki.
3: Qui s'est fait refaire les lèvres, dis donc.
6: À chaque fois que je mets un crayon à lèvres, il me dit je me suis refait faire les lèvres.
3: Ah oui, parce qu'il y a une mode, hein, pour ceux qui suivent un peu l'équipe de Cyril, il y a Jordan Deluxe qui s'est fait refaire tout le visage quasiment, on le reconnaît plus.
6: Et moi j'ai une technique pour pas faire de chirurgie, tu mets le crayon un tout petit peu au-dessus.
3: D'accord.
6: Et ça fait plus peu
5: du overlip.
6: Voilà.
3: Ah bah la fête du overlip. Alors le roi du overlip, il y en a qu'un de toute façon, c'est Raymond.
6: Et attendez, c'est très bizarre parce que Raymond, je l'ai croisé il y a 5 minutes en haut, il était avec un t-shirt kaki.
5: Ah ouais, c'est vrai.
6: Pourquoi tu t'es changé?
7: C'est-à-dire que c'était pas un t-shirt, c'était un pull, c'est que moi je réussis même l'exploit d'être en retard quand je suis dans les locaux.
6: Ouais, c'est ouf.
3: T'es là depuis longtemps en plus.
6: Ah, j'ai vu aussi tôt.
4: Une demi-heure.
7: Ouais. Alors, par contre, moi je me suis refaire faire les lèvres par contre.
6: Ah ouais,
3: ah oui, contre, elles sont magnifiques.
6: Bah commence par les dents, non?
7: Assis à la droite.
3: Ah non, moi je mets un carton jaune pour Capucine à la
6: main. En plus, c'est très fort.
3: Attends, c'est son petit truc en plus. Enfin, son petit truc en moins, mais qui a un petit truc en plus, c'est ta dent cassée.
7: Mais c'est ce que j'aime bien, c'est que les gens n'osent pas en fait charrier sur ma dent qui est cassée. Et le fait qu'elle le fasse, moi ça me fait rire. Et le dernier qu'il avait fait, c'est Jordan Deluxe.
6: Exceptionnel.
7: Il me fait ça au restaurant, on était avec Cyril, il y avait Chana, il y avait les chroniqueurs, Isabelle, tout ça. Et il se plaignait de la musique qui était forte.
3: Ouais.
7: Il disait, la musique est trop forte, il se plaignait. Je lui dis, mais arrête de te plaindre, toi, la musique elle est forte, c'est normal, regarde la taille de tes oreilles.
3: Ouais.
7: Et moi, je suis mort de rire quand je fais la vanne. Et il se lâche, il me regarde, ouais, qu'est-ce qui t'arrive, toi, les dentées?
3: Oh, purée, magnifique. J'avoue qu'elle est bonne.
7: Pleurer de rire.
3: J'avoue qu'elle est
6: exceptionnel.
7: On l'avait pas vu venir. Ah, pas vu venir, j'ai voulu faire le malin, le mec qui charrie.
3: Oui, c'est ça.
7: Il m'a sorti ça. Ouais. Mais qu'est-ce que t'as? On dirait qu'il avait ça en lui depuis 19 ans.
4: Ça pouvait.
7: Et je pense que Capucine, c'est la même chose. Je pense que depuis septembre, elle veut parler de ma dent.
6: Mais jamais, je l'aurais fait.
7: Si. Bah, ça se voit comment tu l'as sorti, c'était trop vite. J'avais pas fini ma phrase. Valérie, qu'est-ce que t'en penses?
3: Non,
7: elle l'a sorti trop vite.
5: Je pense qu'elle l'avait, mais pas en mode
7: depuis van septembre.
5: Depuis longtemps. Non, non, je pense qu'elle avait repéré cette
6: charisme, cette particularité.
5: Voilà, c'est une coquetterie qui te rend unique.
7: Une coquetterie.

0: absolument joliment dit, désirable aux yeux de Capucine, ouais. Et donc voilà.
1: C'est pas une coquetterie, c'est juste pas à jour avec la mutuelle.
0: Non, je te jure, ça te fait un charme.
2: Non, mais allez voir, hein, sur l'application Fun Radio, Raymond a des dents magnifiques.
1: Non, pas magnifiques.
2: Non, mais il a des dents.
0: Raymond
2: a des dents. Mais c'est un plus.
1: Il en manque deux, il en manque deux dans le fond, mais il a des dents quand même.
2: Bon, elles sont pas toutes là, mais.
1: Faut que j'en mette une d'ailleurs. J'en ai une qui est tombée il y a longtemps.
0: Où ça?
1: Elle
0: est tombée?
1: Bah, elle est tombée, elle est partie. Elle a quitté le gars là-dedans.
2: Mais au moins, elles sont blanches.
1: Non, mais oui,
2: à peu près.
1: Alors, le dentiste, dernière visite du dentiste il y a 6 mois, il m'a dit vos dents sont très saines, il n'y a pas de problème.
0: Ah, c'est
1: nickel.
0: C'est plus important.
2: On fait un blanchiment peut-être.
1: Elles ne sont pas toutes d'accord les unes avec les autres.
2: C'est vrai que ça ressemble un peu un piège à loup.
0: Non,
2: on n'a pas envie d'y mettre la main.
1: Tu avais envie de te lâcher depuis septembre. On fait les dents. Allez, on fait les dents.
3: Vous savez que pendant un discours, j'ai une dent sur pivot qui est tombée.
2: Arrête, ah, pas mal.
3: J'étais devant une tribune, il y avait des gens qui m'écoutaient. Et à un moment donné, poum, j'ai senti que ça tombait.
0: Cyril,
1: ça l'a fait
0: en direct.
1: Cyril, ça, en direct.
0: Ouais, en direct. Ah, et il a même fait venir le dentiste en direct.
3: Tu tousses et tu la mets dans la poche.
2: Ah, pas mal.
1: Cyril, il avait fait venir un dentiste en direct.
3: C'est vrai.
1: Il a perdu une dent.
2: Mais là, c'est pas les mêmes moyens, forcément.
1: Ah bah lui il a perdu pendant un discours.
2: Il a venu à une clinique à lui d'ailleurs.
1: Bah
2: je crois,
1: mais il a perdu en direct. Un million de personnes, tu perds une dent, frérot. C'est incroyable.
3: Moi d'ailleurs, j'avais sandwich merguez, c'est tout.
2: Cyril qui est sur la route d'ailleurs, qui nous rejoint dans quelques instants. Il est dans les bouchons. Et il est dans les bouchons.
0: Je confirme parce que j'ai pris la même chemin que lui.
2: Ah et voilà, tu confirmes.
0: J'ai mis plus d'une heure pour venir.
2: Ah oui.
0: Ah oui, plus d'une heure.
2: Ah bah tu vois. Alors heureusement, il y a Afrojack là qui sera là de toute façon pour l'accompagner sur Fun Radio. Il n'est pas tout seul, Cyril. Rassure-toi, tu n'es jamais seul. Et puis vous, envoyez Cyril, C-Y-R-I-L au 74-900 pour jouer et peut-être remporter la vitrine de l'Alpha Bébête. J'ai bien dit Cyril, C-Y-R-I-L au 74-900. Et aujourd'hui, c'est une dinguerie atomique. Alors, je sais pas si ça se dit, mais en tout cas, je le dis. Écoutez bien, 500€ de cadeaux chez Maxi Bazar à remporter.
0: Ah, j'adore.
2: Et là.
0: Et j'y vais demain.
2: Ah bah tiens, ouais, c'est vrai, je savais pas si on pouvait le dire, Valérie.
3: Tu as l'adresse?
0: Ah bah ouais. Je l'ai noté quelque part.
1: Saint-Brice-sous-Forêt.
0: Voilà, exactement.
2: Exactement.
0: Ouais, exactement.
2: Demain, Valérie Benaïm, vous avez bien entendu, hein, la Valérie de Fun Radio.
1: La vraie, hein.
0: La vraie
2: sera l'ouverture du nouveau magasin Maxi Bazar à Saint-Brice-sous-Forêt. Alors, on a organisé une surprise de fou. Enfin, surtout toi, tu as organisé une surprise de fou.
0: Il va y avoir des jeux de dingue et tout pour remporter plein de choses.
2: Tu vas faire des jeux, parce que je lis ton programme, Valérie Benaïm. Alors, il y a écrit Valérie Benaïm, la célèbre. Sera dès 9h30 sur place pour vous faire des jeux.
0: Oui.
2: Pour vous faire gagner, c'est une vanne, 20 000€.
0: Mais
2: des cadeaux,
0: je rigole pas du tout. Jusqu'à 20 000€ de cadeaux.
2: Ça, c'est Maxi Bazar
1: qui va se déplacer à Saint-Brice pour faire gagner une tondeuse.
0: Non, il va y avoir des jeux de partout.
1: Oh là là là là.
0: Il y a 100 tickets gagnants qui vont être répartis dans le magasin.
2: Est-ce que les gens pourront te toucher en vrai?
0: Oui, on pourra même me faire la bise.
2: Arrête,
0: il
2: n'y
0: aura pas de cordon de sécurité. Il n'y aura pas de cordon de sécurité. Fais gaffe à l'antavirus. Bah ouais, l'antavirus, t'as pas peur.
3: Non,
0: mais il n'y a pas d'antavirus à.
1: À Saint-Brice.
0: C'est comme dans l'église, il y a des immunités partout. En fait. Il n'y a pas d'antivirus au Maxi Bazar.
2: Donc vous avez compris, pour jouer avec nous, vous envoyez tout de suite un SMS Cyril au 74-900. Et pour voir Valérie Benaïm en vrai et sans virus,
1: je crois que je vais y aller moi.
2: Ce sera demain dès 9h30. Alors, j'ai une question à poser, pourquoi il n'y a que Valérie qui va déjà?
0: Bah oui, c'est vrai.
2: Pourquoi toi t'as été
0: décidé? Comment s'est fait la sélection?
2: La sélection s'est faite comment?
0: Peut-être que parce que j'ai pas arrêté de dire que j'adorais Maxi Bazar, les gars.
2: Ah
0: ouais.
2: Il fallait le dire.
1: Ah, vous avez mis le doigt dans un
2: truc. Non, on mettra le doigt nulle part, on te laisse.
1: Moi, j'irai pas. Si j'étais vous, j'irai pas. C'est politique, tout ça.
2: Alors, est-ce qu'il y aura Afrojack chez Maxi Bazar? Ça, ce sera la surprise.
0: À 9h30.
1: Je préfère Valérie, moi. Les deux, c'est bien, mais s'il y a Valérie,
2: vous êtes sur Fun Radio, les copains. Comme tous les jours, c'est la bande de Cyril Hanouna sur Fun Radio.

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1: Les amis, vous êtes sur Fun Radio. Il est 16h10. Vous êtes dans l'équipe de Fun Radio. Vous êtes avec l'équipe de Fun Radio, n'importe quoi. Vous êtes avec l'équipe de Cyril Hanouna. Et si je suis perturbé, parce que ouais. Cyril arrive en quelques instants, ah ouais. Moi c'est Fabien, toute l'équipe est là. Mais c'est parce que voilà, j'ai pris un petit coup sur la caboche, comme on dit.
2: La cabessa.
1: Ça vient de tomber, chers amis, chers collègues. Il n'y a pas que des bonnes nouvelles.
3: Mais non.
1: Dans quelques instants, on va vous dire que quelque chose s'arrête.
2: Hein? Ah ouais?
1: Voilà.
2: Mais quoi?
1: Alors.
2: Quoi?
1: Bah quoi? C'est très triste, là je vais faire durer parce que je veux qu'il y ait la pub qui passe. Ah. Mais non, je vous dis la vérité, alors on savait déjà que bah il y a les guerres, les crises, les impôts, le plein de la Twingo 3 à 92€, ouais. Et un groupe se sépare.
2: Non.
1: Mais pas n'importe lequel, un groupe qui a marqué notre enfance,
3: Coldplay,
1: notre les adolescence, notre vie,
3: U2,
2: les One Direction.
3: U2,
1: bien mieux que ça, et c'est juste après ça qu'on vous le dit.
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1: Merci d'être avec nous sur Fun Radio. Bon, il est 16h19. Là, j'arrive dans mon bureau. Et là, je vois des photos de Capucine Adam en petite tenue.
2: Je me suis permis de te les mettre devant
1: ton pif.
3: C'est quoi ce bagne? Elle est magnifique, hein, si je peux me permettre.
2: Sublime, sublime. Ouais. Ah, j'ai reçu des photos.
1: Qui a dit ça?
2: Elle est sublime sur les photos.
1: Alors, non, t'es très jolie. Après, moi, je ne mange pas de ce pain-là.
2: Non, mais d'un point de vue esthète.
1: Non, mais je ne suis pas d'une esthète.
2: Ah, mais donne ton avis quand même.
3: Oui. C'est Capucine qui demande.
2: C'est important.
1: Non, mais bravo. Maintenant, moi, je suis pas là-dedans.
2: D'accord.
4: Pas là-dedans, mais tu regardes quand même.
1: Non, pas du tout. Pas du tout. Alors, je vais te dire, c'est mon écran est là. Alors, j'arrête. Moi, je veux pas non plus.
4: D'accord.
1: Le problème. Ce genre de photo. Non, mais. C'est quoi, elles sortent d'où ces photos?
2: Bah, je sais pas. C'est un auditeur qui m'a envoyé des courriers avec des photos de moi. Je savais même pas qu'elles existaient. Il veut que je les dédicace.
1: Et non.
2: Je me suis dit, bah, tiens.
1: Ça va.
2: Je vais les mettre devant.
1: Attends, mais les photos, elles sont folles. C'est vraiment
4: des photos. J'ai reçu le même courrier.
1: Celle-là, c'est quoi ça? J'ai reçu le même courrier avec les photos de la Tartigone.
2: Avec Olivier en maillot.
1: C'est mythique. Ah, c'est fort.
2: Mais elles sont belles, les photos, attention.
1: Benaïd, calme-toi, s'il te plaît, calme-toi.
2: Mais non, mais voilà. Si toi, tu les as regardées. Raymond m'a demandé de les garder pour mener une enquête.
5: Oui, parce que je suis sur une enquête là du gars qui a envoyé les photos. Parce que faut qu'on le trouve, le gars. On ne sait pas qui c'est, si c'est un corps.
4: Imagine, il en a d'autres, des photos.
5: Est-ce que je peux revoir les photos?
1: Tu sais quoi, je vais te les donner. Tu pourras les mettre dans ton camion.
5: Bah, je vais les mettre dans mon camion pour l'enquête.
1: Tu les as vues?
5: Ah oui, c'est en été.
2: C'est très belle.
5: Ah oui,
2: c'est
5: en été, oui. C'est à la mer.
4: Mais ce serait pas en Corse, ça, par hasard?
2: Exactement.
5: Il fait pas froid.
4: C'est en Corse?
2: C'est en Corse.
6: Ah, j'ai reconnu le décor, tu vois.
1: Ah, c'est la Corse.
5: C'est pas la base de loisirs de Sergi Pontoise,
4: par hasard.
1: C'est on va les mettre, on va vous les mettre sur, non, je rigole.
2: Ah oui,
4: Il y a rien.
1: Il y a rien.
5: Alors, Capucine en maillot de bain.
2: Sur Internet, donc.
4: C'est que du tissu et de la peau.
5: Voilà, bien sûr.
2: En maillot de bain. Il y a rien de grave. J'ai le droit d'être en
1: l'embarcation là-bas.
2: Elle est aux normes.
6: Attends.
1: C'est un pêcheur, ça, là-bas.
5: C'est un tour opérateur. Pour 25€, il te fait visiter là.
1: Merci. Bon, écoutez, allez, Shana, tiens, je te donne ça.
7: Merci.
1: Bon,
5: on peut faire circuler les offres.
6: Il n'y a pas que Shana qui.
1: C'est bon. Bon, c'est bon. Allez, voilà, donne-la à Fabien.
2: Voilà.
1: Je les cache. Merci. Les mecs, j'ai une très grosse info là, à 16h21. Putain, c'est un truc de fou.
4: Il y a quoi?
1: Vous vous rappelez du son I'm a Baby Girl?
2: Bien sûr. Ah, j'adore.

0: c'est le groupe danois à quoi?
1: Ouais.
0: Eh bien les gars, moi j'ai pris un truc ce matin, je me suis réveillé.
1: Qu'est-ce qui se passe?
0: Putain, j'ai pris ça dans la jugulaire. Le groupe à quoi vient d'annoncer sa séparation.
1: Mais non,
2: non,
1: ah bon,
2: tu déconnes.
1: Oh là là, mais ils étaient encore ensemble.
0: Mais ouais, c'est surtout ça le vrai bail. Non mais sans déconner.
1: Ah ouais.
0: Surtout ça le vrai bail.
3: Ouais,
0: non,
3: mais... Oh la vache.
0: Ah ouais, ils
1: ça
0: se séparent.
3: Non mais quand même, ça rappelle des
0: mais
3: souvenirs.
0: Mais le public s'est séparé d'eux il y a longtemps, non? J'ai l'impression en fait, non mais c'est... Voilà, non mais...
3: On les avait perdus de vue.
0: Quoi?
1: Ils en ont fait qu'une en fait.
3: Non,
0: c'est ben, celle-là qu'on entend.
3: Ouais,
0: je la connais
3: tout, pas, moi. Pas du tout.
0: Celle-là qu'on entend, c'est pas non plus un tube interplanétaire.
3: Ouais, Dr. Jones aussi, je me souviens.
0: Et vous savez qu'ils ont quand même vendu 33 millions d'albums, ceux-là.
1: Ah, ouais, quand même, ouais, ouais, ouais.
0: Sur la tête des gosses.
1: Ah, non, c'est énorme.
0: Ah, ouais, putain.
1: Ah, ouais,
0: 33 millions d'albums.
1: Waouh.
0: Franchement. Voilà, donc ils se séparent.
1: Ah, ok.
0: Ouais, c'est fini. Ah, t'as vu ou pas cette histoire aussi? J'ai une petite histoire. C'est, il y a une femme de ménage.
1: Ouais.
0: Qui voulait absolument travailler en string.
1: Elle voulait absolument.
0: Elle voulait travailler en string en fait.
1: D'accord. Mais sans rien.
3: Bah,
1: en string.
3: Je voulais te dire.
0: Elle voulait travailler en string. En fait, c'était son kiff, c'était travailler en string.
1: Ok. Elle était plus à l'aise.
0: Ah bon, en fait, ils ont dénoncé le chef de ménage qui lavait les douches vêtues d'un string et d'un t-shirt. Elle expliquait qu'elle portait un string car elle manipulait de la javel et qu'elle ne voulait pas abîmer ses pantalons. Et l'entreprise avait estimé que la tenue restait inacceptable. Voilà, elle a eu une mise à pied. Et finalement, la justice a tranché.
1: Alors.
0: Et les juges ont considéré que le fait de retirer son pantalon pour éviter de se salir relevait d'une initiative pratique et non d'un comportement constitutif d'une faute grave, voilà, justifiant un renvoi immédiat.
3: Très bien.
0: Elle a obtenu gain de cause, elle pourra travailler en string.
3: Ah bien.
0: Et en plus, elle aura 4000 euros d'indemnité.
1: Mais
3: bravo madame.
0: Je suis à deux doigts de le faire. Non mais franchement, je suis à deux doigts de le faire.
1: Non mais en vrai, c'est hyper pratique. La javel s'attache.
0: Tu mets des strings, toi?
1: Bien sûr.
0: Tout le temps?
1: Bah tout le temps.
3: Tu utilises de la javel?
1: Tanga ou string?
0: Joe Wilfried.
1: Voilà. Toujours en noir.
3: En noir?
1: En noir? Dentelle noire. Ouais, j'adore. Mais ça dépend ce que tu portes.
0: En colonel réel.
1: Ouais.
0: Aurélie. Non mais c'est vrai. Tiens, tu peux me passer de trouver le passage quand il dit. Oh putain.
4: Aurélie n'a que 16 ans et elle attend.
0: Voilà, là il va falloir attendre longtemps jusqu'au Tanga, mais bon, on va le faire.
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0: Non, c'est le premier couplet, il faut que tu laisses.
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0: C'est de banlieue.
4: 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Ses amis et ses parents lui conseillent l'avortement.
3: Ah, y a Atia qui est venu devant.
5: Il s'est levé.
3: Putain, on était bien.
0: Le standardiste. Quand le standardiste se lève pour mettre des sons, tu peux être sûr que ça va être un fiasco.
3: Non, mais les mecs, ça suffit. Ne faites plus rien.
0: Ah, vous êtes casse-couilles.
3: Allez, DJ.
0: Stop.
4: Un peu plus vieux.
3: Cyril, calme-toi. Non mais il veut une rupture conventionnelle. Calme-toi. Il cherche, il provoque. Il veut un licenciement.
0: C'était avant.
3: Ah là là.
5: Non, on l'aura pas, Cyril. On l'aura pas.
0: C'était avant, c'est le premier couplet.
3: Alors, ce qui est bien parce qu'il sourit quand même.
0: Ouais. Je vais les buter.
3: Il faut dire notre standardiste est DJ.
0: Voilà, c'est là.
3: Le week-end.
0: Voilà.
3: On l'a eu, Cyril.
0: Bon, allez, stop.
5: Non, mais c'était bien.
0: Putain, tout ça pour ça.
1: Bravo, il résiste bien à la pression. Ils en ont rien à foutre.
3: Ils en ont rien à foutre.
0: Tu verras.
5: Donc, Katia, il peut venir en string.
3: C'est vrai que normalement, un DJ, il fait le montage avant. Il balance. Mais si c'est en direct,
0: il est à l'impro, lui.
1: Parce que nous, on est des petits artisans.
0: Des tests préparés, lui.
3: C'est l'école à ton disque.
0: Préparé. Bon, alors, non, donc toi, tu es en string souvent.
1: String ou tanga?
0: Benaïm, toi, t'as culotte, toi.
1: Ça dépend des circonstances.
0: Culotte courte. En Bermuda.
1: Un chanal a des beaux tanga bleus.
3: Ah bon, tu sais?
1: Oui, parce que j'ai vu l'autre fois, elle a pris de l'eau et je me suis permise du coup de regarder. Elle avait un petit tanga bleu.
0: Tu mets des tangas? Tu mets des tangas, chanal?
1: Apparemment.
3: Chanal? T'as prévient l'entreprise?
1: Ouais, voilà.
3: Parce que c'est un du monde, équipe de France.
0: Excuse-la, chanal.
1: Ça choque personne qu'elle regarde ma culotte quand elle passe.
3: Bah attends.
1: Je sais, tout est normal.
0: Ah, je préfère que ce soit Capucine que Raymond.
3: Cette fontaine à eau, moi, toi. Parce qu'elle dit que j'ai pris de l'eau.
0: Non, mais c'est vrai. Non, mais tu vois, Raymond, tu mets des boxers, toi.
3: Toujours, ouais. Boxer, mais quand je fais le ménage.
0: Et il est très, très beau en boxer.
3: On dirait un vrai boxer, d'ailleurs.
0: Après, là-dedans, Cyril, il va se faire.
1: Tu mets des boxers ou tu mets les caleçons? Les parachutes,
0: non, non, non, parachute, c'est boxeur. Parachute, c'est d'Artigone.
1: Ah ouais, je t'en imagine avec parachute.
2: Ah ouais, moi aussi.
3: Ben non, c'est dégueulasse.
0: Putain,
3: ben,
0: je vous vois. Putain, je vous imagine sur l'île de la Tentation arriver sur le Zodiac. En boxer, les deux, putain.
6: J'ai tellement envie de le faire, ça.
0: Je te jure,
6: on saute dans l'eau, il y a le short qui gonfle, ouais, et tout, on est dégueulasse.
3: Les tentatrices qui se barrent au courant.
6: Les tentatrices qui disent non, non, partez, partez.
0: Non mais j'adore, il est tentatrice, elle se sur la plage. Non, je pense qu'on sera pas du tout tenté.
6: On arrive avec des potes à toi.
0: Là, avec ce qui arrive, on sera pas du tout tenté. Hein. Là, franchement,
1: on peut rester 1000 ans.
0: On peut rester 1000 ans sur l'île. Hein. Là, je peux te dire que là, c'est bon. Hein. Là, les mecs. Non, non, mais c'est bon, on sera pas tenté. Hein.
3: Non.
0: Non, non, mais tu... Et toi, Fabien, toi.
7: Moi, ce que je porte,
0: ouais.
7: Je porte aussi boxeur.
0: Ah ouais.
7: Mais toujours une taille en dessous.
0: Ah ouais.
7: Pourquoi? Bah, c'est ma meuf qui m'a demandé de faire ça.
1: Ouais. Ça va te scier.
7: Alors, je respire moins bien. Mais elle me dit, ah, ça, c'est plus sympa, c'est moins large. Donc, taille en dessous, toujours. Et donc là, je suis très, très serré, ouais.
0: Elle te veut,
7: ah
0: oui, que, elle te veut que du mal.
1: Elle te veut du mal.
7: Ouais, c'est pas bête. Non, mais c'est pas. Ce qui veut dire que quand je l'enlève, ouais, voilà, on voit.
0: Et mec, je vais pas prendre un avocat sur le string au travail. Donc, vous pouvez lui dire de merci au monsieur Vandermal que vous êtes.
7: C'est pas serré, là.
0: Merci.
7: C'est à cause du boxeur.
0: C'est sur mon truc, là. C'est abruti, là. Allez, allez, alors, oui.
7: Alors,
0: oui,
7: attention, oui, il s'est passé plusieurs infos en même temps, là.
6: Alors, qu'est-ce qu'on fait? Parce que du coup, moi, j'allais faire des ménages en écoutant Sting. Je sais plus quoi faire.
7: Non, Cyril parlait au standard, je crois.
0: Merci, oui.
7: Voilà, c'est passé. Il y a deux conversations.
3: Donc, non, les gens nous remettent dans le.
6: Là,
3: dans le
6: celui qui va, il est courageux.
3: Moi, je parle. En tout cas, apparemment, il y a un avocat qui a appelé. Il aurait pas dû.
6: Moi, si Cassim veut parler,
0: contre lui.
6: Parle avec Cyril, si tu veux, Cassim. Nous, on n'y va plus.
0: Je l'adore. Je l'adore.
7: Qu'est-ce qui s'est passé?
6: Premier qui sort, il est mort.
3: Personne ne bouge.
6: Surtout toi, Olivier.
7: Tout se passait bien, on discutait d'un avocat, on sait pas d'où il vient. Qui vient de se faire enrhumer.
0: Pas du tout, c'est pas l'avocat qui me dérange. C'est les standardistes.
1: C'est les standardistes, ouais.
0: Tu l'enlèves là.
6: La bonne nouvelle. La bonne nouvelle, c'est qu'Atia sourit toujours.
7: Ouais. Ouais. On a l'autre DJ.
1: Moi, j'ai une question, c'est est-ce que Atia comprend ce qui se passe?
7: Alors.
1: Il sourit tout le temps.
7: Atia, c'est le standardiste DJ.
6: Il s'en fout, lui.
0: Standardiste DJ. Il vient de prendre foot, mais rigole.
6: Il nous fait voir toutes ses dents.
1: Et le seul.
7: Et s'il nous entend, je pense que tu avais booké ou mis de côté un avocat. Je pense que Cyril ne l'en veut pas.
0: Non, mais ouais, je l'adore. Il est très gentil, mais que je vais pas prendre quelqu'un sur le string.
7: C'est un avocat spécial string.
0: Pas possible. Il a la nuque plate, lui, là.
7: Ah, putain.
1: Ça veut dire quoi, ça? Ça veut dire quoi?
0: Je le vois, la coupe est plate, comme ça. Il faut faire un taper. Faire un taper. Désolé, il faut faire un taper. C'est le meilleur. Faire un taper. J'ai rien à foutre. Je l'envoie chez Black Box. Allez, et mec, vous me mettez. Alors, je vais vous dire, ça va chier pour votre gueule. Hein.
7: Qu'est-ce qui se passe, Cyril?
1: Qu'est-ce qui s'est passé?
7: Pour faut qu'il explique aux gens, parce que les
6: gens sont énervement. Nous, autour de la table ou la régie?
7: Qu'est-ce qui
1: ça
7: s'est passé?
1: Ça va dans tous les sens, Cyril.
7: Il y a eu quelque chose.
0: Non, les mecs, c'est quoi ça? Le Waka Waka, le fisc espagnol toi, condamné à rembourser à chacun.
7: Ah oui, t'as vu l'histoire?
0: C'est quoi l'histoire?
1: L'histoire est folle.
7: Shakira, elle a réussi à récupérer un an d'impôt.
8: Voilà. Elle avait été accusée de ne pas avoir déclaré bien comme il fallait, etc. Donc on lui avait réclamé énormément d'argent qu'elle avait payé, mais maintenant c'est le fisc qui se fait taper sur les doigts en disant bah non, en fait vous vous êtes trompé. Elle était dans les clous.
0: 55 millions d'euros.
8: T'imagines, il faut la rembourser de 55 millions. Ouais.
7: C'est un record.
8: Ah waouh, c'est un truc de dingue.
0: C'est incroyable.
7: Ayant elle ça plus la chanson pour la Coupe du Monde.
6: Non, elle a pas le chèque énergie. Hein.
7: 55 millions ils vont lui rendre.
0: Et Shakira ils vont les impôts vont lui rembourser 55 millions d'euros.
6: Elle a donné combien?
0: Bah ouais,
7: c'est une grosse roubleuse.
6: Pour qu'on te rembourse 55 millions, t'as donné combien?
7: Mais ils ont dit un an. De...
6: Là, c'est que un an, là?
7: Un an, ouais. Tu sais combien elle doit gagner?
0: Non,
6: les mecs. Rien. C'est pas 5,5.
0: Shakira, elle gagne pas 150
6: c'est,
0: par
6: c'est
0: an.
6: C'est Atia qui a fait la fiche.
1: C'est mondial, hein, Shakira. Hein.
0: Ouais, mais alors,
7: Shakira, combien elle gagne Shakira par an, Cyril?
0: Shakira.
7: Non, pour qu'il y ait 55 millions.
0: Mais c'est impossible qu'il y ait 55 millions d'euros par an. À mon avis, vos chiffres sont pas bons.
1: Mais non, je te dis.
0: Un remboursement. Ouais,
6: c'est
7: ça veut dire qu'elle a donné déjà ça. Déjà, elle a donné.
6: Ah, plus sûr.
0: Non, mais ça
6: qu'il lui rembourse, c'est-à-dire qu'elle a donné
7: plus. Quoi qu'il arrive, même si c'est pas sur une année.
1: 4 millions d'euros plus les intérêts estimés à 9 millions d'euros. Oui.
0: Voilà, les intérêts.
7: Ouais. Mais d'accord, mais quoi qu'il arrive, à moi, elle les a donné quand même cet argent. Pour payer autant d'impôts, mais combien tu dois gagner?
0: En fait, le fisc espagnol n'a pas réussi à prouver que Shakira a passé plus de la moitié de l'année en Espagne.
3: Oui,
1: par exemple.
0: Parce qu'en fait, quand t'es délocalisé, en fait, tu dois passer la moitié du temps, donc 183 jours, dans ton pays.
7: Ouais.
0: C'est-à-dire pour, voilà.
8: Selon les estimations publiées par Forbes, Shakira aurait gagné environ 105 millions de dollars en 2025.
7: 105 millions de dollars
8: à sa tournée mondiale Las Mujeres No Lloran. Et sa tournée aurait rapporté à elle seule 327 millions de dollars de recettes brutes.
3: C'est ouf.
8: Ouais.
3: Bah tu vois, Cyril, trois fois ça.
7: Putain. On va pas gagner vraiment pour elle, mais quand même.
0: Tu vois, je t'avais dit, hein. Je t'avais dit qu'il fallait qu'on soit dans la chanson, putain. vraiment des cons. T'es vraiment des cons.
7: 55 millions à filer.
3: Non, mais après, c'est la tournée. Elle fait pas des tournées tous les
7: ans. Non, je sais, mais justement.
0: Et alors, bah ouais, fais-en même
3: tous les 30 ans, maintenant.
0: Et quelle, fais-en même
3: dans ma vie.
0: Mais quelle dans ta vie, dans la vie de tout le monde, dans la vie de 40 personnes.
3: Je te jure.
0: De 200 personnes.
3: J'essaie de la dédouaner, mais c'est vrai que c'est énorme. Tant mieux.
0: C'est ouf, hein, putain.
3: Tant mieux.
5: Vous avez fait votre déclaration d'impôt, chérie?
0: Je croyais pas.
5: T'as fait ta déclaration?
0: Tu me fais chier.
1: Ah oui,
0: ça. On t'a dit de rester caché.
5: Je reviens plus.
0: Bon, restez avec nous, les chéris. Ah, vous avez vu qu'à Cannes, la polémique enflant.
3: Ouais.
0: La liste des acteurs anti-Canal+ passe de 600 à 1200 noms. Il va bientôt avoir plus de films. Hein.
1: Ah ouais.
0: Alors, je vais vous dire la vérité, c'est que des acteurs pétés. Hein.
3: Bah oui.
0: Il y a pas un acteur. C'est que des. En fait, c'est que des mecs. On les connaît pas. Mais se disent, tiens, en fait, je te jure que c'est vrai. Il y a des blazes. J'adore. C'est extraordinaire. C'est un truc de fou.
1: La plus connue, c'est Juliette Binoche, je crois, non?
3: Oui. Ouais, mais t'en as beaucoup en ce moment.
0: Non, mais c'est tout. Juliette Binoche qui tourne pas non plus.
1: Ouais.
0: Non,
3: mais tous les acteurs bankable qui tournent là, il y en a aucun qui a signé.
0: Non, mais Juliette Binoche, elle reçoit pas des scénars tous les jours maintenant.
3: Ah oui.
0: Ah, mais sans déconner.
3: C'est vrai que tu dis ça. La liste des foutus pour foutus.
0: C'est ça que je vais la signer, moi aussi, je suis acteur.
3: Tu peux la signer, toi, Capucine?
1: Mais jamais de la vie.
3: Mais non, mais c'est pour faire
1: ouais, mais après, si c'est
0: mais c'est que des mecs qui tournent, mais tu tournes plus qu'un mec, toi.
3: T'as tourné quoi? Un jour dans les 5 dernières années? Bah, tu tournes plus.
0: C'est que des mecs qui tournent pas un film de l'année. Bah, possible, ça. Bon, les chéris. Ah, on va s'écouter Global DJ. No Good. Ah, j'aime bien ça. Ah, tiens. Enlève-moi la vocale. Merci d'être avec nous sur Fun Radio. Il est 16h33.

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1: Eh oui, on est sur Fun Radio, on est ensemble jusqu'à 18h. Franchement. Ah, il rigole beaucoup aujourd'hui. Eh, aujourd'hui, vous savez que ça va partir dans tous les sens. Vous allez prendre foudre.
2: Ouais.
1: Vous allez prendre foudre, ouais. Je connais quand c'est comme ça.
2: Ils sont très très agités.
1: Quand c'est comme ça. 01 42 48 5000. Ça, si vous voulez réagir à n'importe quoi dans l'actu, hein. Franchement, vous n'hésitez pas. Vous nous appelez. Bon, vous avez vu, alors, la polémique enfle, hein. La liste des acteurs anti-Canal Plus passe de 600 à 1200 noms. Il y a 600 noms qui se sont ajoutés. J'en connais pas, hein, les gars. Sans déconner, j'en connais pas, hein. Voilà. Alors, est-ce que vous pouvez me sortir les noms, là? Au lieu de me sortir trois fiches comme ça, là. Voilà, sortez-moi les noms, les acteurs, je veux citer les noms.
3: Non, si tu peux pas.
1: Si, si.
3: Je plaisante.
1: Excuse-moi, fais-toi tout petit parce que c'est toi qui aurais dû les sortir.
3: Oh là là. On les connaît pas. J'en ai rien à foutre,
1: je veux les noms.
3: La mouche, Philippe Lamouche.
1: Au lieu de me donner trois fiches comme ça qui se battent en duel, tu vas me sortir les noms, hein. On va dire des conneries, là.
3: D'ailleurs, à propos de noms. Moi, j'ai en tête, parce que vous avez la ref, le gif de Homer Simpson quand il se cache dans les feuillages. Moi, je vais faire toute l'émission. Caché dans les feuillages, je ne sortirai pas. Débrouillez-vous.
1: Mais je te le dis.
3: Non, sortez au moins 3 noms.
1: Sortez-moi les billes. Non, je veux les noms. Je veux les noms.
3: Tu veux les 1200.
1: Tu veux les 1200. Je veux au moins 30 noms. Voilà.
3: Oh la vache.
1: Vraiment, hein, parce que c'est,
3: bah oui, va tous, voilà, les, hein, tous les lire.
1: C'est ça. C'est ça l'histoire. Okay. C'est ça.
3: Bon,
1: c'est ça,
3: quoi,
1: trois fiches, c'est ça.
3: On demande à Atia.
1: Non,
3: laissez-le tranquille.
1: Non, mais
3: il y a un avocat au téléphone.
1: Non, parce que lui, c'est à lui de le faire. Fabien Delaine, mais
3: Non, mais
1: fais-toi tout petit. Quand on est en cavane, on se fait tout petit.
3: Voilà. Voilà. Il a mis trop d'affect sur la séparation d'Aqua.
1: What?
3: Non, mais si tu veux.
2: Et ça donne que moi.
1: Non, mais ne dis plus rien.
3: Il y en a 10 chez Valérie, il y en a 10.
1: Ne dis plus rien. Il y a Shana qui est en train de chercher.
2: Alors,
1: c'était même pas, c'est pas elle de le faire.
3: Alors, Shana, t'arrêtes tout de suite, c'est pas toi de le faire.
1: Shana, c'est pas toi de le faire.
3: Tu arrêtes de chercher.
1: Shana, tu arrêtes tout de suite. C'est pas toi de faire ça.
3: C'est rigide.
1: T'as assez de travail avec la télé. Non, mais je te le dis.
2: Ok.
3: Pas toi de le faire. Chez Valérie, ça t'intéresse.
1: Benaïm, oui. Elle peut le faire.
3: L'enchère est chez Valérie.
1: Non. C'est à Fabien Delette qui va le faire. On va lui laisser le temps de la pub. Allez, on reste avec nous sur les radios. Je sais, 01 42 48 5000. C'est pas à toi de le faire, Shana. A tout de suite sur Fun Radio. C'est pas à toi.
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2: Merci d'être avec nous sur Fun Radio. Il est 16h45, on est en direct. Bon les gars, on est dans la merde.
3: Qu'est-ce qui se passe?
4: Pourquoi?
2: Putain, j'ai les noms là. J'ai les noms des gars qui ont signé, j'ai quelques noms qui ont signé là, les listes des acteurs qui veulent plus tourner quand Canal Plus met de l'argent dans les films.
3: Non.
2: Je vais vous les donner, je peux vous dire que là, les gars, vous allez comprendre.
3: Ouais. Voilà.
2: Putain, il y a Damien Bonnard.
3: Non. Il veut plus.
2: Il
3: lui.
2: Veut plus tourner, ouais.
3: Oh merde.
2: Ouais.
4: Oh non.
2: Pas le bâtard.
3: Mais qu'est-ce qu'il va devenir?
2: Qu'est-ce que va devenir le cinéma?
3: Non mais il avait tourné dans quoi lui déjà?
2: Non mais il a tourné dans. Non, il a tourné dans. Hein.
3: Il a pas fait l'amour ouf?
2: Non, il a fait, non, il a fait aucun amour, non. Lui.
5: Attends, c'est, quand tu vois son nom, Bonnard.
2: Non, attends, et il y a Vima La Ponce.
3: Non.
2: Si elle tournera plus.
3: Elle tournera plus non plus.
2: C'est terminé. Vima La Ponce.
3: Est-ce qu'elle va pas retourner dans le bois?
2: Elle va retourner dans les travaux. Les mecs, ça vient de tomber. Ça vient de tomber, les gars.
3: Non.
2: Il veut plus tourner pour Canal Plus, ça, il l'a dit.
3: Gilles Lelouch?
2: C'est sûr, non. Samuel Kircher.
3: Non.
2: Il reprend la bouche.
4: C'est un vrai gars. Quelle tristesse.
3: Il reprend la boucherie. Il reprend la boucherie.
5: Il plante tout. Il plante le cinéma français.
3: Il reprend la boucherie de son père. Qu'est-ce
2: les mecs,
3: qu'il va faire?
2: Bon, il y a un autre bail qui vient de tomber là.
4: Ouais.
5: Aïe.
2: Je te jure, j'en ai pris plein la gueule.
3: Moi, je bois un verre d'eau.
2: J'en ai pas. Mais t'es pas. Mouille-toi la nuque. Hein. Mmh. Apparemment, Robin Campillo.
4: Oh non,
2: il veut plus tourner avec Canal.
4: Moi, c'est bon, j'arrête d'aller au cinéma.
2: Ouais, moi aussi.
3: Ouais.
2: Je te jure, terminé.
5: Il avait joué dans quoi, lui, déjà?
2: Lui, il a joué dans.
4: Bien vu, sa réalisateur.
3: Ah, sa réelle.
5: Ah, oui.
2: Je t'ai dit d'arrêter.
4: Ah, pardon, excusez-moi.
5: Tu bosses trop, là.
2: Ça n'est pas à toi de faire ça. Ça n'est pas à toi de faire ça.
4: Pardon.
2: Jana, merci. Non. Il y a Zita Enro aussi.
3: Hein?
2: Zita en haut.
3: Zita Oro, non?
2: Non, Zita en haut, elle veut plus tourner. Ouais. Non, les mecs, c'est chaud. Hein.
4: Ah ouais, c'est chaud.
2: On a pris dans la gueule. Hein.
4: Ah ouais. Le cinéma, on prend.
6: Non, mais c'est le meilleur espoir féminin, Zita en haut.
3: Ah,
4: pas mal. Blanquer. Blanquer.
2: Ta mère.
3: Blanquer. Non, Gérard. Blanquer.
2: Jean-Michel Blanquer.
3: Jean-Michel Blanquer.
2: Jean-Michel Blanquer.
3: Gérard.
2: Jean-Michel Blanquer.
3: Jean-Michel Blanquer.
2: Les gars. Putain, merde. Gérard Depardieu. Ah non.
4: Non.
2: Raymond Depardieu.
4: Raymond Depardieu.
2: Ah, pardon. Il a joué dans le grand Depardieu. Dans le grand Depardieu avec Rochard. En fait, il a joué dans la vie. Pardon, non. Non, pardon, deux fois. Non, deux pardon. Non, mais sans déconner, il veut plus tourner. Sur la tête des gosses, il veut plus tourner. Il y a un autre bail là qui vient de tomber là. Nahuel Pérez Biscayart.
4: Oula.
3: Non, là, faut se positionner. Il y a trop de. Il y a trop de prénoms.
5: Trop de trucs qu'ils choisissent, en fait.
2: Donc, lui, il tournera plus avec Canal Plus aussi.
3: Il veut plus?
2: Ah non, les gars, le cinéma français, on en prend un.
5: Catégorique.
2: Il y a Boris Lochkine.
3: Boris Mishkin.
5: Bah, il s'appelle Boris Mishkin.
4: Boris Mishkin.
3: Il veut plus
2: tourner. Bah, il veut plus tourner. Mishkin. Je te jure. Ah non, c'est chaud.
3: Valérie, dis quelque chose, toi qui aimes bien.
2: Non, les gars, ça vient de tomber. Il y a Isabelle Peña.
3: Non,
5: Peña,
3: elle veut plus.
2: Elle veut plus.
3: Elle veut même plus se coiffer.
5: Peña.
4: Elle veut même plus se coiffer.
2: Elle veut même plus se coiffer. Elle dit j'arrête tout. Il y a eu des noms qui sont sortis là, les gars. Moi, ça fait froid dans le dos. Hein.
3: Oh là là. J'espère ça fait froid dans le dos. Revenir sur leur décision.
2: Ouais, je sais pas. Bah moi aussi, putain.
3: On va faire.
2: Ah, je te jure, j'en ai pris plein la gueule là pour pas. Hein. Non, mais alors, il y a Mona Bauer aussi.
3: Non.
2: Ouais.
4: Ouais.
2: C'est la sœur de Neu. Concessionnaire No Bauer.
3: Mona Bauer, elle veut plus non plus.
2: Non, elle veut plus Mona Bauer, elle veut plus tourner. Non, les gars, c'est Rodrigo Sorogoyen.
4: Hein?
3: Hein?
2: Ouais, il veut plus tourner.
4: Qui sont ces gens?
3: Ce quoi?
2: Rodrigo Sorogoyen. Il veut plus tourner. Il a bien terminé. Mais bon, oh là, il a dit c'est même pas la peine de m'appeler, je ne tournerai
3: rien. Il a mis en messagerie.
2: Il est sorti du groupe WhatsApp.
3: On compte pas sur lui.
2: Il veut plus faire un film. Non, terminé. Non, les gars, on va manger. Frédéric Pierrot aussi.
3: Non.
2: Frédéric Pierrot, il veut plus tourner avec Canal Plus. Terminé. Je te dis, on a mangé là. Là, on va manger notre pain noir.
3: C'est la vanne, mais
2: il
3: y a bien quelqu'un qu'on connaît.
4: Bah oui.
2: Si, alors je vais te donner deux, trois noms qu'on connaît.
6: Non,
2: mais c'est bon. Allez, Benaïm, tu nous saoules. Allez, ça suffit. Allez, mais on s'en bat les couilles. Arrête. Tu vois pas qui c'est qui la connaît.
4: Connu du grand public, quoi.
2: Non, mais c'est bon. Il y a Nina Meurice aussi.
4: Ah.
2: Mais ouais.
3: Pareil, la signature.
2: Fini, elle fera plus un film.
3: Oh là là.
2: Putain.
4: Mais il n'y en a pas un qu'on connaît dans la liste?
2: Si, bien sûr. Ah. Il y a, j'en ai pas là, mais bon.
5: Ça va venir.
2: Non, il y a Arthur Harari.
5: Hein? Qui?
2: Bah, Arthur Harari. Je sais pas du tout qui c'est.
4: Réal.
2: Ah, c'est un réel.
4: Ah, voilà. Je connais tout le monde.
5: T'es calé, toi, quand même.
2: C'est là qu'on voit qu'elle est déconnectée
3: elle est dans
2: de la réalité.
3: Culture, mais, Valérie, dans la culture.
2: Ouais, elle va retourner sur LCI, tu vois. Ça l'a calmée, tu vois.
3: Elle est cultivée. Elle est culturée.
2: Tu vas voir. Ah, elle va voir ce que c'est de connaître tout le monde, mais que plus personne ne le connaisse. Non mais c'est vrai, c'est ça. Il y a des chaînes comme ça, tout le monde, tu connais tout le monde, mais plus personne te connaît.
4: Ouais, c'est, vrai.
2: Ouais, c'est pareil. Bon alors non, alors il y a deux trois noms quand même. Ronflon et Trébuchon.
5: Ok. Merci.
2: Alors de ceux qui ont signé la pétition pour dire je tournerai plus avec Anna, il y a Bruno Solo.
6: Caméra café.
2: Ouais, Bruno Solo.
6: C'est étonnant.
2: Bruno Solo.
6: Choqué.
2: Ouais.
6: Moi aussi. Je ne connais pas Bruno Solo.
4: Non.
2: Moi non plus. Alors il y a Blanche Gardin, bon normal.
4: Ouais.
2: Plus personne. Maintenant c'est Blanche Gardien. Elle est, elle est chez elle. Elle est Blanche Gardien, elle est à la maison.
3: Le parking P2.
2: Oui, tu peux m'ouvrir le parking P3 là.
5: Vu que t'es plus sur
2: Blanche
5: Canal.
2: T'es plus sur Canal. Elle a un trousseau de clé là. Elle boite un peu. Ouvre-nous le P3 là, s'il te plaît. C'est pour Madame Rodriguez. Elle voudrait sortir sa Ford Mondeo là, s'il te plaît. Merci. Tu peux dépêcher, s'il te plaît, Blanche Gardien. Là. Donc voilà. Ah non, t'as Rachida Brakni.
6: Ah ouais.
5: Ah c'est elle est connue là. Ça me dit quelque chose.
2: C'est pas la femme de.
5: Ah c'est la femme d'Eric Cantona.
2: D'Eric Cantona.
5: Exactement.
2: Ouais. Ouais. Mais pas Eric Cantona. Eric Cantona il a pas signé.
5: Il a pas signé.
2: Ouais, il y a sa femme Vadis signé. Si on voit qu'il y a des couilles, tu vois, mais bon, elle a dit non, j'y vais pas là. J'y vais pas. Il a dit je vais pas aller là-dedans. Ah il y a Marina Foïs.
5: Mais non. Ah oui, bah voilà.
2: Marina Foïs.
5: Je l'adore.
6: Incroyable.
5: Ah purée, faut oser là, parce qu'elle tombe beaucoup. Elle
2: tombe
6: beaucoup. Elle tombe beaucoup grâce à Canal.
2: C'était son stagiaire.
6: Mais oui, c'est vrai.
5: Jure.
2: Bien sûr.
5: Bien sûr. Énorme.
2: Et c'est énorme. T'adores des gens, tu les connais même pas.
4: D'ailleurs,
2: tu connais
4: vous
2: rien
4: savez
2: à rien.
4: Que la sœur de Marina Foïs.
2: Tu connais rien à rien.
5: Oui, je sais.
4: Était en couple avec Christophe de Chalamet.
2: Je sais. Ouais, merci. C'est pour donner des infos comme ça.
4: Pardon.
2: On va te remettre ton maillot de bain à la bourboule. Hein. Non, mais sans déconner. Mais c'est bon.
6: Aujourd'hui, ça tangue.
5: Alors, vous avez dit de pas sortir en mer.
0: J'ai pas envie de faire la télé. Qu'est-ce qu'elle dit? J'ai pas envie d'aller en télé, là.
5: Moi, je vous avais dit de pas sortir en mer, vous sortez quand même.
6: Il y a du gros temps. Mettez les caouets, les gars.
2: Tiens, il y a Charles Berling.
4: Non,
2: il veut plus tourner avec un.
5: Ah ouais, c'est pas très grave.
2: Ouais, non, c'est
5: à ah non, j'ai confondu avec l'autre. Non.
4: Charles Leclerc.
5: J'ai confondu avec
2: Charles Bradling.
5: Charlie Couture.
2: Celui qui vendait des montres.
5: Charles quoi?
0: Avec Charles Berling, j'aime bien, j'avais été le voir au théâtre.
2: Ah ouais.
5: Toi, t'es au théâtre. Raymond va au théâtre.
0: Moi,
2: ce week-end, je vais peut-être aller au cinéma.
4: Ah,
2: exceptionnel.
5: Je vais voir ça. Qu'est-ce qu'il va aller voir?
4: Tu vas aller voir quoi?
6: L'abandon, je suis sûr que tu vas aller voir.
2: Ouais. Ouais, peut-être, je suis en train de, alors, je suis en train de me chauffer.
4: T'es en train de demander aux rats s'ils peuvent,
2: Non, mais
6: la dernière fois que t'es allé dans un cinéma,
2: je t'ai dit, c'est Titanic.
6: Non, mais pour de vrai, vraiment.
2: Mais oui, pas une vanne.
4: Ah, ouais.
2: Dernier film que j'ai vu au cinéma, c'est Titanic. D'ailleurs, c'est rien.
6: On rappelle. 30 ans, quoi.
2: C'est pas mal.
4: Et qu'est-ce qui te donne envie, là, d'un coup, d'y retourner?
2: Là?
4: Ouais.
5: J'ai du temps libre.
2: Okay. Non, j'ai envie de l'emmener. Il paraît qu'il va faire chaud ce week-end. Je vais pas aller m'enfermer.
4: Ouais,
2: tu connais, mec, on va pas. On va pas aller s'enfermer dans une salle de cinéma. Putain, t'as vu le temps qu'il fait, putain, sans déconner.
4: 30 degrés.
5: Et quand il pleut, il dit c'est pas un temps à sortir.
2: Ouais,
5: le mec fait jamais rien,
2: sans déconner. Ouais. Et quand il fait très chaud. Non, il fait trop chaud, moi je sors pas. Chérie, je sors pas avant 19h là. J'attends que ça se calme un peu là. Non, mais sans déconner.
5: Ah, j'adore ces mecs là. Ah, parce que maintenant, t'as raison, Cyril. Il y a la météo sur l'iPhone en temps réel. Les gens font tout. Tu te rends compte qu'à 22h, ils annoncent encore 31 degrés.
2: Sors-moi d'autres noms là. La liste. Sors-moi d'autres noms là. Au lieu de caler des avocats qu'on prendra jamais. Merci, tu en vas écouter Kenya Grace. Je vais vous donner d'autres noms là qui veulent pas aller avec un. Tiens, j'aimerais bien avoir des auditeurs. 01 42 48 5000. Tiens, il y a Zeyna. Zeyna la guerrière qui va intervenir sur Fun Radio. Vous restez avec nous. C'est Cyril Hanouna, on est ensemble jusqu'à 18h. C'est incroyable, hein, cette pétition. Tous ces gens qui vont arrêter de tourner.

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3: Est-ce que je peux avoir cette liste de noms qui ont signé la pétition? C'est sur la pétition, pour dire qu'ils tourneront plus avec Canal. Voilà, parce que là, j'ai demandé à Alexandre Attia qui m'envoie n'importe quoi. En fait, il

0: Et bah, de signer une pétition comme
1: non,
0: ça.
1: Non, mais tu l'aurais pas fait, bah, ouais, mais toi, tu l'aurais fait pas fait parce que, bah, par propre intérêt personnel.
2: Non, mais bah, moi, c'est même, je suis pas d'accord.
3: Non, mais moi, c'est les termes de la pétition que bah, je
4: ouais,
3: que
4: c'est
3: je,
4: ça,
3: je
4: c'est ça qui
3: pas.
4: Dérange.
3: C'est-à-dire que, soit tu dis, la personne, enfin le groupe Canal, c'est un groupe fasciste et donc je ne veux de toute façon pas travailler avec eux, donc je vais pas signer de pétition, puisque de toute façon je prendrai
4: bah
3: pas
4: oui,
3: leur
4: bah
3: argent,
4: oui.
3: puisque ce sont des fascistes. Donc soit c'est des fascistes et on travaille pas avec eux, j'ai même pas besoin de signer une pétition, je veux pas de leur argent, je veux rien. Soit c'est pas des fascistes et tu cries au loup. Mais pour l'instant, il y a concrètement aucun film qui a été interdit par Canal parce que ça correspondait pas à un univers.
4: Et au contraire.
3: Ils ont financé avec le CNC des centaines de films avec des idéologies qui étaient très très variées et très diverses. C'est tout le cinéma français. Donc ça ne tient pas la route en fait.
5: Il y a une phrase qui est polémique, tu dis. C'est la prise de contrôle fasciste de l'imaginaire collectif. Voilà. Il y a cette phrase dans la pétition.
3: Bah oui.
5: Alors certains disent oui bon peut-être que c'est allé trop loin. Et ça, il dit mais si
1: on
5: vous
1: comprend
5: pensez,
1: rien de ce que tu
5: si
1: dis.
5: Vous pensez ça donc
1: non, mais non,
5: pourquoi
1: attends,
5: vous travaillez
1: attends,
5: avec
1: non, mais déjà non mais on comprend rien de ce que tu
5: non,
1: dis
5: non mais je me tais.
1: Maxime Saada, c'est le directeur général de Canal,
5: oui.
1: Il dit Saada lui comme si c'était son frère.
5: Pardon.
1: Non mais ça, déjà
5: je pense que les gens
1: non, putain.
5: Donc le responsable de Canal+ dit mais
1: aussi,
5: puisque vous écrivez ça, pourquoi vous travaillez avec nous?
3: Bah oui, il a raison.
5: Pourquoi vous travaillez avec nous? Et dites-nous une fois où on a contesté un scénario, contesté un film.
1: Qui dit ça? Qui?
3: Maxime Saada.
4: Maxime Saada.
1: Oui, bah, il faut préciser, c'est le président.
3: Maxime Saada, le président
1: groupe.
3: Du
1: voilà,
3: groupe
1: merci.
3: Canal.
1: Voilà. Ouais, parce que lui, il appelle déjà Saada. Il t'appelle d'Artigol, lui.
5: Tu en avais déjà parlé.
1: Mais alors, hier, mais arrête un peu. Putain, mais c'est pas possible. Il nous parle dingue. J'en ai parlé hier.
4: C'est surtout qu'il y a lui le président.
1: Non mais arrêtons-nous deux secondes sur d'Artigol.
5: Non
4: 5 minutes
5: c'est ça va
4: tour.
5: J'ai pris foudre ça
3: c'est
5: va
3: c'est son tour
5: prends un autre.
1: Alors oui. Oui, oui,
4: non, mais c'est surtout que le président de Canal, Maxime Saada, lui, en fait, il regarde même pas.
1: Bravo, bravo, bravo.
4: Bravo, bah, tu vois.
1: Bravo,
4: bah, tu vois, voilà, j'ai tout à fait compris ce que t'as dit.
1: Bravo,
3: non, mais. Là, c'est
1: bravo,
3: très clair.
1: Voilà, un professionnel.
4: De rien.
5: Mais, merci.
4: Non, mais lui, il ne lit pas tous les scénarios. Il y a Studio Canal, il y a une branche,
1: oui,
4: il y a des gens qui sont compétents pour ça et qui sont dans, comment vous dites quand c'est le pluralisme,
5: c'est enfin,
4: la diversité, tout le monde.
1: Tu l'as trouvé où ta liste, là? Tu m'envoies, là. Tu m'envoies n'importe quoi.
4: Non, mais ça, c'est la liste de Didier Deschamps.
1: Mais non, c'est
4: la liste du mondial.
6: Non, j'ai une question, mais un truc que je ne comprends pas. C'est que je comprends pas pourquoi les gens se plaignent de ce qu'a dit Maxime Saada, le président de Canal+. Puisque de toute façon, si les mecs, ils ont fait une pétition, on peut plus travailler avec. Ouais, je suis dans la liste. Bah, c'est pas grave,
4: c'est
6: si
4: pas grave.
6: Pas
4: bien sûr, parce
6: que
4: ouais,
6: c'est ça, je comprends pas.
3: C'est l'incohérence.
6: T'es pas content. Bah, t'es pas content. Imagine, moi, je veux plus bosser avec Hanouna. Je dis, ouais, je suis contre Hanouna.
1: Mais par contre,
6: bah,
1: tiens,
6: c'est un bon exemple.
4: Par contre, je veux, mais plus grave dans l'incohérence.
6: Je comprends pas le problème.
5: Ils veulent plus travailler avec.
7: Il y en a, ils font marche arrière.
4: Plus grave dans l'incohérence. C'est qu'ils disent, ouais, on veut pas travailler parce que c'est un groupe d'extrême, machin.
7: Voilà, fasciste. Après, ils visent Vincent Bolloré.
4: Mais Vincent Bolloré, il est pas arrivé à Canal il y a 2 ans. Donc, ça veut dire que ce mec-là, il a lancé pour certains ta carrière, en fait, parce que ça fait plus de 10 piges. Ça fait quand il est arrivé sur le groupe Canal en 2014. Donc ça fait 12 ans. Donc il y a des gens qui signent une pétition, qu'on fait leur fortune grâce au groupe Canal, au studio Canal. Et aujourd'hui, ils te disent non, on veut pas. Mais il fallait dire on veut pas il y a 12 ans déjà.
3: Non, mais c'est ça que
4: je comprends pas en fait.
3: Les perturbants, c'est qu'ils disent on ne veut pas parce qu'on imagine qu'il y a peut-être un risque dans l'avenir. Mais pour l'instant, il n'y a rien.
4: Pour l'instant, il n'y a rien. Et
3: c'est
4: pour
3: ça,
4: l'instant,
3: truc,
4: ils font la
3: fait.
4: Diversité. Le jour où ils fermeront et qu'ils diront, ils resteront
3: si,
4: entre
3: si
4: machin,
3: demain matin,
4: tu t'en vas.
3: T'as un réalisateur qui dit, je n'ai pas pu parce qu'on m'a retoqué mon scénario, parce qu'on m'a dit que ça ne rentrait pas dans une ligne éditoriale.
1: Maintenant, c'est ce qu'ils vont faire. Tous ceux qui vont se faire retoquer leur scénario.
4: Bah oui.
1: Ils vont dire, ouais, c'est parce que truc, alors que c'est parce que leur scénario, il était pété. Il était rainé de ouf.
4: Mais Cyril, moi, je mets au défi dans n'importe quelle entreprise d'arriver le matin et de, entre guillemets, pour être vulgaire, de chier sur ton patron tous les matins, d'arriver et dire mon patron c'est ci, mon patron c'est ça, et de prendre quand même son salaire. Le mec il fait pas 2 jours dans n'importe quelle entreprise.
1: Bah, bien sûr.
3: Et moi je comprends.
4: Tu peux pas prendre l'argent de quelqu'un et après dire ah bah non bah lui bah alors d'accord. Soit dans tes convictions, pas de problème, mais ne viens plus faire un truc avec Studio Canal.
3: Et puis je comprends le président Saada qui dit moi je protège aussi mes équipes. Ça suffit de dire que mes équipes sont des fascistes, que les gens qui travaillent au quotidien pour vous aider à monter vos films, à faire en sorte que la création française elle existe, que ces gens-là sont pas des gens respectables.
4: Il y a toute diversité, les ingé-sons, les caméramans, les gens qui s'occupent, les maquilleuses, les stylistes, les gens des costumes, toute cette entreprise de Studio Canal qui est, c'est des millions. Tu peux pas dire que tous ces gens-là sont fascistes. C'est
3: et
4: pas
3: quand on regarde, pardon, mais les films qui sont sortis ces 10 dernières années, regarde la diversité des films produits par Canal.
1: Bien sûr, Benaim.
7: Et Cyril, hier, tu disais qu'éventuellement, c'est les personnes qui ont signé allaient être interdites du coup par le président. Est-ce que ça
1: interdites de quoi
7: de tourner, parce qu'il serait logique
1: mais non,
7: que
1: pas
7: tous ceux qui
1: ont tourné pourront faire d'autres films. Mais

0: Canal Plus mettra pas d'argent dans leur
1: produit. Voilà, produit par Canal Plus.
0: Et comme Canal Plus produit, met de l'argent dans 85% des films, et ben, il en reste 15%.
2: Bah, c'est logique.
0: Il va falloir qu'il soit choisi. Dans les 15% des films.
3: C'est pas fondé, c'est ça qui est dommage. Si c'était fondé, moi, je serais avec les mecs, je dirais,
2: vous avez raison. Les premiers.
3: Mais c'est pas fondé, ce qu'ils sont en train de faire. C'est n'importe quoi, et le cinéma, il va déjà mal, en fait. Donc, c'est pas la peine de faire ça, en fait. Pas la peine. Ça me fait penser un peu pour finir après.
0: Vas-y.
3: C'est la même chose que quand je parlais avec des footeux avec les droits du foot sur la Ligue 1. Mmh. Tous les sachants là, tous les mecs qui étaient plus intelligents que tout le monde, les journalistes sportifs. Non, mais Canal Plus a besoin de la Ligue 1. Canal Plus peut pas faire sans la Ligue 1. Donc on va leur faire du chantage. 600 millions, 700 millions. Les mecs, vous jouez à un jeu dangereux parce qu'ils vont se barrer Canal. Et ils se sont barrés du foot. Mmh. Et il y a eu après, il y a eu des trucs médias pro et compagnie. Je vais pas rentrer dans les détails, mais c'est le même exemple en fait. Arrêtez de jouer avec le feu en fait. Venez, on fait un truc ensemble. Le cinéma a besoin de Canal. Exactement. Canal a peut-être besoin du cinéma. On sait pas qui a besoin de plus que l'autre. Mais c'est jouez pas à ça, en fait.
2: Tout le monde a besoin.
3: Tu peux pas insulter le mec qui te paye.
0: Arrête de me parler dans mon casque.
4: À qui tu parles?
0: À Fabien. Je te pose la question. Je parle encore une fois dans mon casque. Tu vois ce qui va se passer. Bon, les gars, alors, j'ai la liste.
3: Moi, j'arrête.
4: Attends, je vais te dire.
0: Ah, non. Non, mais j'ai la liste, la vraie liste. Parce que l'autre, il a dit des conneries, là, l'autre.
3: Alors, vas-y, gardien de but.
0: On vous écoute un petit Gims. Soleil. Et tiens, faudra que je vous parle. Il y a l'alphabet bête qui arrive. 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Il est 17h05.

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2: Les chéris, on est sur Fun Radio. Dans un instant, on va jouer à l'alphabet. Vous savez, 3 minutes pour boucler l'alphabet. Vous pouvez gagner 500 euros de meubles déco chez Maxi Bazar. 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On parlait de Canal+. Il y a Zeyna qui veut réagir. Zeyna qui est avec nous. Salut Zeyna.
3: Coucou Cyril.
2: Merci
3: coucou
2: d'être avec nous sur Fun Radio. Salut. Merci ma chérie.
3: Merci à vous.
2: Tu voulais réagir à cette équipe-là.
3: Bon, voilà. Non, ben, je suis d'accord avec tout ce que vous avez dit, les loulous. Valérie, elle a tout dit. Je pense que le groupe, il est assez ouvert. Raymond, t'as tout dit aussi. Tu viens pas cracher sur ton boss, en fait. Ouais. Donc, venez pas vous plaindre, déjà, qu'on vous connaît pas. Oula. Venez pas vous plaindre, déjà, que vous bossez plus après, en fait, les gars.
4: Bon.
3: Je sais pas. Déjà, c'est qui ces 600 personnes là? On en connaît peut-être 10, comme t'as dit là tout à l'heure, et encore, je suis même pas sûr que les noms soient vrais.
2: Je les connais pas. Mais je les connais pas.
3: Enfin, c'est qui, quoi? Tu vois?
2: Bien sûr. Alors, il y a un nom qui vient de tomber. Hein.
4: Ah.
2: Ouais.
4: C'est qui?
2: Philippe Bouchetoc.
3: C'est qui ça?
5: Arrête.
2: Je te jure, non, mais sans déconner, ça. Putain. Et les mecs, non, sans déconner. Hein. C'est chaud. Hein. Il y a François Abdelnour aussi.
5: Non, mais là, t'inventes tout ça.
2: J'invente pas.
5: Quand tu nous dis les noms le soir à la télé des mecs.
2: Mais je vais vous dire que c'est vrai.
5: Redis-nous le nom que t'as dit, François, comment?
2: Abdel Nouan. Je te jure que c'est vrai. Il y a Adrien Barouillé.
3: Tout à fait.
2: Plus, Adrien Barouillé, c'est sûr, il a dit lui, alors là, on l'y prendra pas. Non, mais il a dit, ah non, mais je te le dis. Non, il y a du lourd. Il y a David Bertrand.
5: En plastique.
2: Non, il est directeur de casting. Qu'est-ce que t'es con, putain. Il y a Rémi Bonhomme.
5: Ah, il veut plus. Bien connu, lui.
2: Il veut plus, ouais.
5: Ouais,
2: il veut plus. Terminé, il veut plus. Ah, putain, et les mecs, il y a un nom qui vient de tomber, là. Romano Bottinelli.
4: Ah, on dirait un footballeur.
2: Non, on dirait
5: un chausseur. Prends une taille au-dessus, hein. Je connais un peu.
2: Chausses italiennes.
5: La meuf qui te...
2: Chausses italiennes.
5: Prends. Toujours très serré.
2: Prends un 45, hein. Prends un 45, sinon, ton pied va gonfler avec la chaleur. Avec la chaleur, ton pied va gonfler, tu pourras plus enlever tes mocassins, je connais. Non, mais je te le dis, hein. Non, il y a des bails de ouf. Zeyna, tu fais quoi dans la vie, toi?
3: Moi, je suis en comptabilité client.
2: Ouais, et toi, tu chies pas sur ton patron?
3: Mais pas du tout. Ouais. Non, mais moi, si je fais pas bien, je vais voir ailleurs et puis c'est tout. Mais je parle pas sur les gens.
2: C'est ça. C'est exactement ce que je dis aux meufs aussi. Voilà, si vous n'êtes pas bien, allez voir ailleurs.
3: Mais
2: voilà.
3: Exactement. Le rapport, Cyril.
2: C'est vrai. C'est bon, ça. Non, mais attends, on n'est pas là. Non, mais c'est bon. C'est bon. Voilà.
3: Oui.
2: Alors, tu sais, moi, je retiens jamais personne. J'en ai rien à foutre. Moi, je me suis fait tout seul. Moi, je retiens personne. Moi, j'en ai rien à foutre.
5: C'est une erreur de retenir les gens.
2: Quoi, qu'est-ce qu'il y a?
5: C'est une erreur de retenir.
2: Bien sûr.
5: Les gens.
4: C'est horrible.
5: Jamais
4: tu
5: retenir.
4: Pourrais...
2: Ah, tiens, on va en parler dans un instant. Je sens qu'il va partir.
5: C'est la nouvelle transit qui parle.
2: Reste avec nous sur Fun Radio. Merci Zeyna d'avoir été avec nous, ma chérie.
3: Merci.
2: Dans un instant, on joue à l'alphabet bête. Il y a 500 euros de meubles et déco Maxi Bazar à gagner. 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À tout de suite sur Fun Radio.
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24: Ouais, c'est fort. Hein. Jennifer Lopez, je suis désolé. Elle est forte toute seule et
2: Avec David Guetta, c'est encore au-dessus. Réagissez 01 42 48 5000 sur Fun Radio. On vous prend bien sûr sur toute l'actu. Vous réagissez les chiens, on est là.

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1: Tiens, on va jouer à l'alphabet bête là dans un instant.
2: Chéri, il y a 500 euros de meubles et déco Maxi Bazar à gagner. Vous envoyez Cyril, c'est Y Ariel au 74-9 ça. Bien entendu, hein, sous une chaleur tropicale. Raymond, toi tu retiens jamais personne toi. On en parlait tout à l'heure. Toi, tu retiens personne.
3: Ça ne marche jamais. Par expérience.
2: Et toi, t'en as rien.
3: Dans le travail, partout, même mes potes, quand je les vois, ils essayent de retenir leur meuf. C'est que tu recules l'échéance, en fait. Ouais. Dans le boulot, c'est pareil. Quand un mec, il dit, ouais, je vais partir.
2: Mais moi, j'ai jamais retenu personne.
3: Bah voilà.
4: Maintenant. Après, ça peut être une belle preuve de retenir de temps en temps.
5: Essayez.
3: Pourquoi il voulait partir?
4: Il est parti.
3: Pourquoi il voulait partir?
4: Non, mais par exemple, tu parles du travail. Si quelqu'un dit à Cyril, je veux partir, valorisant si Cyril te dit non, s'il te plaît.
3: L'année d'après, il va te dire encore qu'il veut partir. Dans 6 mois, il va te dire encore qu'il veut partir. J'étais chauffeur-livreur, à chaque fois, les mecs, je vais me barrer de cette boîte de merde, Mais pars maintenant.
4: Ouais, c'est pas fou.
3: Alors, le mec, il est augmenté, et puis après, dans 6 mois après, il y avait un autre problème. Il y aura toujours un problème. Si tu veux partir, pars.
5: Est-ce qu'en amour, tu penses que c'est pareil?
3: En amour, c'est pareil.
5: On peut dire parfois, je vais partir pour que l'autre se réveille, en fait, pour qu'il essaye de faire des choses.
2: C'est ce que veut faire la meuf de D'Artigon. Elle veut rien qu'il se réveille, mais ça fait longtemps que...
6: Non, souvent, absolument pas, elle est très heureuse.
3: Non, tu remets tout à plat.
2: Ouais, premier dog là. Il est relou, lui. Absolument pas, elle est très heureuse.
6: Ça m'a réveillé.
5: Est-ce que ça a une technique qui peut fonctionner, ça?
3: Non, mais bien sûr. Quand je te dis ça, c'est au bout de 3-4 fois. Si au bout de 3 fois, le mec t'a dit je vais partir, ou la meuf t'a dit je vais partir, laisse-la partir, ça fait 3 fois. Après, si c'est pour discuter, de remettre tout à plat, faire des concessions.
2: Absolument pas, elle est très heureuse.
3: En gendarmerie.
4: Est-ce que Cyril, toi, t'as déjà récupéré quelqu'un qui avait craché sur toi? Enfin.
3: Quoi?
6: Oula. Fais attention.
3: Non, t'avais mal parlé sur toi.
6: La météo est dure.
2: Moi, je m'en fous totalement.
7: Tu pardonnes ou pas, Cyril?
6: Mais oui.
2: Donc, je ne pardonne pas. Oh. Je pense avant tout. Moi, je suis avant tout un chef d'entreprise. Si la personne peut m'amener quelque chose dans l'émission ou ailleurs, je peux
5: pragmatique.
2: Après, c'est pas pour ça que moi, j'ai pas que des amis autour de la table.
6: Tu parlais en amour, non?
2: Non. En amour, par contre.
4: Voilà. Ok.
2: En amour.
5: Bon, c'est fini.
4: Donc au travail, on peut quitter l'émission, dire des trucs sur toi,
2: non,
4: pas sympa, et revenir.
2: Non, pas dire ouais, non, mais bon,
5: pas
2: voilà.
5: N'importe quoi.
2: Mais bon.
5: Oui. Mais il est pragmatique. Si ça sert l'antenne ou les
4: noirs,
5: ok. Mais tu sais qui t'a
3: fait.
5: C'est la
3: personne qui a du talent. C'est la personne qui a du talent, qui travaille bien.
2: Donc vous ne le faites pas.
5: Ça empêche pas.
7: J'allais dire, faire gaffe les mecs.
3: Nous, si on part, on part.
2: Vous ne le faites pas. Vous ne prenez pas le risque bêtement. C'est une connerie.
7: Ce serait se mettre en danger inutilement, je pense.
4: Et en amour, t'as jamais essayé de retenir quelqu'un?
2: Retenir?
4: Ouais.
2: Non, alors je vais te dire, ça c'est une grosse erreur.
3: Mais oui, c'est ce que je dis.
4: Mais parfois, comme dit Valérie, elle peut essayer de faire genre, je pars.
2: Non, mais il n'y a pas de faire genre.
5: Ok. Mais pour réveiller aussi dans le couple, pour dire à l'autre, regarde-moi différemment.
4: Aime-moi, quoi.
5: Ouais.
2: Bah ouais, voilà. Isabelle Boulay.
3: Il y a un philosophe qui avait dit ça. Ça change pas un homme.
2: Ouais.
3: Un homme, ça vieillit.
6: Quoi?
4: Qui a dit ça?
3: Johnny Hallyday.
6: C'était Johnny.
3: Bah c'est vrai. Hein.
5: Bah on dit. Il y a une expression qui dit on ne change pas les rayures du zèbre.
6: Oh là là!
2: Qui a dit ça?
5: C'est une expression.
3: Qui a dit ça? Bouglione.
7: C'est un vétérinaire en tout cas, c'est
3: Joseph Bouglione.
4: Il y a une autre phrase aussi, c'est chasser le naturel revient en galop.
2: Bien sûr. Mais quel rapport?
4: Ça fait pareil.
2: Dans ce cas-là, c'est la goutte d'eau qui fait déborder le vase.
7: Ah oui, ça a été dit ça aussi, je crois.
4: Mais
2: sans déconner.
7: Il y a aussi, je pardonne.
2: Qui vole un œuf, vole un bœuf.
7: Je pardonne, mais je n'oublie pas.
6: Oh là, ça c'est encore pire.
4: Ça c'est pire, c'est dur ça.
3: Ça c'est Pierre Bérégovoy.
2: Non, oula, pas du tout. Phil Barnet. Là, c'est M. Bocorin.
7: Et tu sais quoi? Il me fait penser à une vanne, Olivier D'Artigol. Alors, qui n'est pas une vanne, mais tu sais, quand tu dis, j'oublie, mais je pardonne, mais je n'oublie pas. Je vous ai raconté une fois, j'ai un copain, sa copine l'a trompé avec le tatoueur. Ça veut dire qu'à chaque fois, il a pardonné à sa chérie, mais à chaque fois qu'il fait l'amour à sa chérie, il voit le tatouage. Voilà. Donc, comme il dit, j'ai pardonné. Mais je suis désolé.
4: Mais c'est horrible.
2: T'as ralenti le groupe.
3: C'est horrible.
7: C'est horrible.
2: Vous rigolez vraiment pour son anecdote?
3: Moi, j'aime bien ça.
6: C'est horrible.
4: C'est horrible. Parce qu'il a pris le risque.
2: Eh ben, si on en est là.
3: C'est horrible de voir le tatouage.
2: C'est
6: pas le tatouage.
2: Non mais c'est bon.
4: C'est horrible. Je rigole parce qu'il a pris le risque quand même.
2: Ouais, Fabien.
3: Je rigole parce qu'il se fait démonter depuis 16 heures.
7: Sympa. Moi, j'avais une anecdote tatouage. sais quoi, je ne sortirai plus. T'as gagné, Raymond, il n'y aura plus d'anecdote tatouage.
2: Elle est éclatée de ouf, ton anecdote. Elle est éteinte.
3: Arrête, t'es bien parti. T'es arrivé 5 minutes en retard, il présente.
7: Attention, il n'a jamais aimé les tatouages.
2: Elle est éteinte, son anecdote.
6: Ça va vite, ta vie.
2: Qui va faire un tatouage là prochainement?
8: Ah, moi j'en fais cet été.
7: Ah, ah
8: pas mal.
7: Ah,
8: sur l'autre pied.
2: Non, putain, mais arrête,
5: ah ouais, sur les pieds.
2: Qu'est-ce que c'est, rassera les pieds,
4: les
8: c'est pas un truc sur Coco.
2: Non, c'est vrai. Ouais, ça veut dire quoi? Pourquoi t'es parti?
4: Mais moi, en vrai, j'aimerais bien en faire un, mais j'ai pas d'idée.
2: Ouais, moi j'en fais un nouveau.
8: On peut te donner des idées.
4: Tu veux en faire un? Ah ouais?
5: Où?
2: Ah bah bien.
4: Bah pourquoi? Et vous savez ce que c'est déjà?
2: Ouais.
4: Ah, c'est quoi?
2: Je sais.
4: Ok. Tu vas faire quoi?
7: C'est un prénom?
4: C'est un mot ou c'est un prénom ou un mot?
7: C'est un prénom, Cyril?
2: C'est un texte.
4: Un texte.
2: Un texte de Paul Verlaine.
3: Fleur du mal.
2: C'est Baudelaire, ça, c'est Baudelaire.
3: Alors là, Raymond,
7: je me suis dit, waouh!
2: En fait, Fleur du mal, c'est Baudelaire.
3: C'est pareil.
2: Ils se connaissaient, ils se connaissaient de ouf.
3: On était en 6e ensemble.
2: Arrêtez les mecs.
7: C'est vrai. Un texte?
4: Un texte?
2: Non, peut-être là sur le.
4: D'accord, on peut savoir le texte.
3: Ouais. Oh la vache.
4: Ah, ouais. Pas mal. T'as déjà le texte en tête et tu veux pas le dire?
2: Si.
4: Ah, bah alors vas-y.
2: C'est une liste de gens que je vais virer.
7: Ça prend la place.
3: Il y en a 600. Ah oui.
2: Non, mais c'est vrai. Non, mais quoi, tu veux faire un tatouage toi? T'en as pas?
4: Ouais. Si, j'en ai 4.
2: Ah ouais?
3: T'as 4 tatouages toi?
4: Ouais. Un dans la nuque.
2: Ah ouais? Pardon, attention, dans la nuque.
3: Ouais, la nuque.
4: Et les syllabes de mes sœurs, c'est ça, les syllabes? Non? Les premières lettres?
3: Les initiales.
4: Les initiales.
2: C'est pareil. Les syllabes, ça veut dire que des.
7: Tu peux le faire aussi.
4: Les syllabes au tatoueur. Les initiales. Sur le côté, j'ai une phrase en anglais, mais je vais le dire en français parce que c'est sans.
2: Non, mais dis-le en anglais.
3: Dis-le en anglais. Bah arrête, dis-le en anglais. T'es comme moi, tu maîtrises.
4: Je crois que je me rappelle même plus.
7: Oh non,
4: Without stronger, they did not progress.
2: Ah, c'est YouTube, ça. J'ai
4: compris. Without quoi? Stronger?
2: Ça veut dire, non, mais ça veut dire sans chips, pas d'apéritif.
4: Ça veut dire sans lutte, il n'y a pas de progrès.
5: Ouais. Struggle.
4: Struggle, voilà. J'ai un petit cœur ici, là.
5: Ah oui.
4: Hein? Et l'autre, il est où?
7: Ça, on veut pas le voir.
2: On ne veut pas
7: le
2: savoir.
7: On va le chercher.
4: Ah, j'ai un piment dans le dos que j'avais fait avant de VGF. C'était un pari. Mais je le vois jamais, du coup, je l'oublie.
7: Petit piment.
2: T'as oublié le piment.
4: Voilà, un piment.
2: T'as oublié le piment.
4: Et du coup, donne-moi une idée pour un nouveau tatouage.
3: Moi aussi, je veux une idée. J'aimerais bien me tatouer, moi.
4: Je comprends pas.
3: Ah ouais.
4: Arrête.
3: Quoi, j'ai failli me tatouer.
7: T'es routier, t'as pas de tatouage.
3: Ah, j'ai pas de tatouage.
4: Tu veux te tatouer
3: là.
2: Chana, tu vas pas te tatouer, toi?
5: Non.
2: Non.
4: Ah ouais? T'en as déjà?
5: Non.
2: Je suis pas.
5: Pour les filles, t'es pas comme un dingue sur les tatouages?
2: Non.
3: Si c'est joli, si c'est discret,
2: Non.
4: Bah regarde, moi, tu savais même pas que j'étais tatouée.
2: Ouais, mais je te
3: savais même pas que t'étais là.
2: Je te regarde pas de ouf de plus.
8: Et Cyril.
2: Je savais même pas que t'étais là.
8: Cyril.
2: Je rigole, Capu, je t'adore.
8: Une femme qui va faire un tatouage, qui va se faire un tatouage pour te déclarer quelque chose, ça te touche?
2: Non, mais moi, je suis pas. Il faut vraiment. Voilà, non, je suis.
4: T'as déjà fait, toi, un tatouage pour
8: prouver
4: quelque chose ou pas? Pour une femme?
2: Pour une femme?
4: Oui.
7: Ou un homme?
8: Oui. Il y a 2 secondes de trucs, c'est oui.
2: Non.
7: Ah ouais, d'accord.
8: Okay. Si.
7: Ok, on a grillé.
8: On a grillé.
4: Réfléchis. Non.
8: T'as eu 2 secondes de.
3: Non. C'est con, on rigolait bien.
5: Vous êtes sûr que c'est le jour à poser ces questions-là?
8: Non, on y va. Perdu pour perdu.
4: On est foutu aujourd'hui, alors.
3: Fabien, une anecdote.
5: J'ai du gros temps quand même.
3: Une anecdote, Fabien.
7: Je cherche une anecdote tatouage qui me reste.
2: Bon, allez, on va assez parler de ça. Ça fait chier tout le monde.
5: Mais donc tu vas le faire cet été?
2: Quoi?
5: Ton nouveau tatouage?
2: Non, je vais pas le faire cet été.
3: Non, mais moi j'en veux un, vous avez
5: pas me conseiller, moi?
2: Si, bah moi je veux bien t'amener.
5: Ah ouais?
3: Alors, oh!
5: Ah ouais?
3: C'est le même mec qui va m'épiler le dos ou c'est un autre gars?
2: Toi, je verrais bien, dans mes
5: souvenirs. Qu'est-ce que je pourrais
4: un animal?
5: Un tigre,
2: un animal, je m'en fous. Toi, il faut que tu mettes un tigre dans ton moteur.
3: Ok.
5: Il faut que ça veuille dire quelque chose pour toi.
3: Ouais, il faut que ce soit symbolique.
5: Je te vois bien avec un gros truc, tu vois.
4: Ouais,
5: un petit tatouage.
3: Non,
5: mais il faut pas un petit truc, toi.
7: Un truc animalier.
3: Peut-être le mort dans le dos.
2: Non, mais toi, je vois. Non, mais sans déconner, toi, je vois un tigre dans le dos.
5: Mais oui,
3: je suis pas pétrolier.
9: pas pétrolier, les gars.
7: Une tête d'Indien. Une tête d'Indien, ça tirait bien.
5: Une tête d'Indien, tiens.
4: Ouais, pas mal.
1: Une tête d'Indien dans le dos, c'est pas mal.
4: Une tête d'Indien, ça tirait bien.
7: Un Indien dans la ville.
4: Non, non, une tête d'Indien, ouais.
5: Ah ouais. Mais tout le dos, tout le dos.
7: Un chef indien.
5: En couleur.
4: Non, pas couleur. Ah non, c'est regard.
7: Ah si, ah si, mais un peu de couleur, ça veut dire.
9: Au moins les plumes.
7: Au moins les plumes.
1: Non.
5: Vous êtes pas sérieux quand c'est pour moi.
1: Tu veux vraiment
5: Eh, je peux me chauffer. Tout le monde est tatoué maintenant. Il y a pas un mec qui est pas tatoué.
4: Bah justement, tu fais la différence.
1: Ah bon, tu fais la diff.
4: Bah si, d'Artigol et
5: encore, il a beaucoup de différence.
4: Il est tatoué partout.
1: Ah, on le voit pas, d'Artigol, il a un tatouage sous le pied.
7: Mais non, pas sous, sur.
1: C'est horrible. Qui c'est qui a envie de voir tes pieds déjà? C'est rien. Non mais c'est bon, tu vois pas.
7: Chana.
4: Moi j'ai besoin de savoir ce que tu me conseilles, mais où surtout? Où c'est que je pourrais me faire tatouer?
7: Sur le pied.
1: Non, pas du tout.
5: Toi, la cuisse.
4: À la cuisse?
1: Je déteste les tatouages à la cuisse.
5: C'est horrible, ça coupe la jambe, c'est horrible. C'est marrant. Pas pour une fille, pas pour une
1: fille.
4: C'est horrible. Non, ou là, je pensais, tu sais, sur le biceps.
1: Il veut t'envoyer dans le mur.
5: Ici, là, ouais, sur la cuisse, c'est horrible.
4: Ah oui, si, ouais. L'avant-bras.
1: Il veut t'envoyer dans le mur.
7: Capu, tout juste sous le sein. Sous le
9: sein. Non,
7: il faut
9: le tomber.
4: Il met une crise d'angoisse.
5: Bah ça dépend si tu veux que ça se voit ou pas.
4: Ouais, je veux que ça se voit.
5: Bas du dos.
9: Bas du dos.
4: Ouais. En bas du dos.
7: Oui, bas du dos.
5: Mais ça se voit pas. Elle veut que ça se voit.
4: Si en maillot de bain, ça se voit.
5: Ah oui, en maillot.
1: Tu te mets en maillot de bain, tu ne mets pas en maillot de bain tout le temps.
5: En maillot de bain, 8 mois sur 2.
4: Non, mais je mets des tailles basses.
9: Beaucoup quand même, hein.
1: Ah oui, t'emmerdes pas, hein.
9: Tailles basses. Croc top, là, les vôtres.
4: Oh, bon, on verra.
7: Intérieur poignée.
1: Non.
4: Elle l'a déjà.
1: Ouais, c'est bon, là, tatoueur.
9: Comment il s'appelle l'autre? Tintin.
1: Tintin le tatoueur, là, tu nous as fait chier.
7: Allez, bon, là.
1: Bon, les chéris. Ouais, on va jouer à l'alphabet bête.
7: Ça va nous détendre.
1: On va jouer à l'alphabet bête. Vous envoyez Cyril au 74-900 pour jouer avec nous. Il y a 500 € de meubles et déco chez Maxi Bazar à gagner. On va s'écouter Trinix. Je suis en train de chercher ton tatouage là, Raymond.
5: Ah ouais.
9: Ah oui, aidez-moi.
1: Non mais j'ai peut-être une idée.
9: Même les auditeurs.
1: Moi je te jure, j'aurais fait un énorme serpent dans le dos.
5: Waouh. Tout le dos?
1: Ouais.
5: Waouh.
1: C'est frais.
9: Ça calme, hein.

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2: Eh ouais, on est sur Fun Radio, les chéris, merci d'être avec nous. Et ça y est, on a Aymeric qui va jouer avec nous à l'Alpha Bébête. Salut Aymeric.
3: Salut Cyril, salut toute l'équipe.
2: Merci
3: salut.
2: D'être avec nous Aymeric, merci d'être là, t'es carreleur.
3: Merci. Oui, c'est ça, je suis carreleur, merci d'être carreleur.
2: J'adore, et tu sais qu'il faut être carreleur, sans déconner, il faut avoir une patience de dingue.
4: Ah ouais.
2: C'est chaud, hein.
4: Ah ouais.
2: C'est chaud, ouais, t'es patient là, t'es patient.
3: Très patient, ouais. Très minutieux.
2: C'est normal, minutieux. Bah, très patient, très minutieux. Moi, j'aurais jamais pu être carreleur. Moi, tu m'emmènes carreleur, moi, sans déconner, je te fais un truc, je te fais un désastre.
5: Ah, moi, j'ai fait un désastre.
2: Ah ouais? Ouais.
5: D'abord, j'avais plein de cailloux dans les doigts parce que ça rentre et tous les jours.
4: Ah bah oui,
5: il peut nous le dire, hein, notre ami auditeur. Ouais. Et j'avais tout décalé et du coup, je suis arrivé au bout du mur, j'étais pas du tout droit, du tout.
2: Ah, bien sûr.
4: Ah, merde.
5: J'ai tout décalé, bah, un millimètre par un millimètre, sur 20 mètres.
3: C'est ça, exactement. Oui, le départ et c'est le plus important. Le départ, c'est tout.
5: La quoi,
3: tout
5: le reste.
4: Le départ.
5: Comme dans un coup. Voilà, c'est comme dans un coup plus important.
6: Ouais. Comme dans une émission.
5: Problème de notre vie.
3: C'est ça, exactement.
4: Les premiers instants.
2: Ouais, premiers instants, ouais.
6: Moi, je repense à un truc par rapport au carreleur. Au carreleur. Vous savez, quand carleur. Il se penche, on voit souvent sa raie.
2: Ah bah oui.
6: Et vous avez vu qu'au Concours de l'Épine, il y a un mec qui a inventé un slip qui cache la raie du carreleur.
4: Ah,
6: magnifique.
4: Non.
6: Un slip pour la raie.
5: Je suis pas
2: pour. Je préférais l'histoire du tatouage.
6: Oh non. Bah, est-ce que je peux lui demander s'il a ce slip au moins? Aymeric?
3: Non, je l'ai pas.
6: Il a l'ancienne.
3: Non, c'est plus les plombiers qu'on fait, mais pas les carreleurs.
2: Les plombiers, pas les carreleurs. Non, mais on dit l'arrêt du plombier, on n'est pas l'arrêt du carreleur.
6: Quand tu te penches dans le carrelage, si je peux me permettre, tu peux aussi avoir ce problème. Voilà. Ça n'engage que moi.
4: Ces
6: propos n'engagent que moi.
4: Pas.
6: Je suis fils de plombier.
2: Je le dis aux auditeurs de Fun Radio, ces propos n'engagent que moi.
6: Voilà. Je suis fils de plombier, ces propos n'engagent que moi.
4: Okay.
2: Merci. Merci. Aymeric, tu vas jouer pour un très beau cadeau. 500 euros de meubles et déco de chez Maxi Bazar.
4: Yeah,
2: c'est de la folie, hein. Tu vas pouvoir refaire une beauté à ton intérieur, la déco, des meubles de salon, de la salle à manger. Ils font de tout. Mais vraiment de tout. Et demain, ça va être un truc de dingue. La vitrine va doubler. Doubler demain. Ah, demain, on va avoir 1000 euros. Et je rappelle qu'à l'occasion de l'ouverture du nouveau magasin de Maxi Bazar à Saint-Brice-sous-Forêt, demain à 9h30, vous allez retrouver Valérie Benaïm.
4: Oui,
2: ouais. Ah ouais, elle sera sur place pour vous régaler. Il y aura des jeux, plein de cadeaux, 100 gagnants et au total plus de 20 000 euros de cadeaux.
6: Wow.
2: C'est une dinguerie, les chéris. Pour jouer avec nous, hein. Bien entendu, vous envoyez un SMS, vous écrivez Cyril, c'est YRIL, et vous l'envoyez au 74. 900, c'est une folie. C'est une folie. Allez, on va jouer à l'Alpha Bébête avec toute l'équipe. On aimerait que merci d'être avec nous sur Fun Radio, mon chéri. Il est 17h35. On va démarrer cet Alpha Bébête. Il va falloir boucler l'alphabet par Shana.
4: Hein? Oh non. Ah. Allez.
2: Shana. Ah. Attention, Shana. En A, top, quelque chose qui peut être sexy chez un homme. En A.
4: Des adducteurs.
2: Merci. Valérie, en B, quelque chose qui t'aide à t'endormir rapidement.
4: Un biberon.
2: On sait, Olivier, une phrase que tu peux prononcer après un orgasme.
6: C'était bien.
2: Stop. Il y avait également, c'était court mais intense.
6: Oui.
2: Ça m'a retourné le cœur.
6: Oui, vas-y.
2: Et enfin, oui. C'est possible de récupérer ma bonnet sur un billet de banque. J'adore ça. Allez, c'est reparti. Raymond, quelque chose que tu peux dire quand un mec hyper costaud te bouscule dans la rue?
5: Déconne pas, j'ai pas envie de me battre.
2: D'accord. Capucine en E, une idée de petit déjeuner gourmand et original. En E.
4: Écarte ma culotte et croque-moi ma biscotte.
5: Stop. Mais ça rime.
6: Alors ça, c'est salé ou c'est sucré?
2: Non, écarte ma culotte.
5: Elle n'a rien.
2: C'est quoi? Non, mais
4: ça, c'est les petits déjeuners continentaux. Ça inclut.
6: C'était quoi?
2: C'est la formule.
4: C'est le petit déjeuner sur la demi-pension.
2: Écarte ma culotte et quoi?
4: Et croque ma biscotte.
6: Ah oui, c'est petit déj.
5: C'est Nutri-Score, quoi, ça.
2: C'est B. C'est un petit déj.
5: C'est B, ça, à mon avis.
2: C'est un petit déj, ça. Bon, restez avec nous sur Fun Radio. On termine Alpha Bébête dans un instant. Il y a Aymeric qui est avec nous. Et on va. Il y a la bataille de gossip qui est entre.
4: Ah, t'as
2: un gros scoop qui a pu.
4: Il y a Rabi.
2: Et il y a Big Laoui qui vient d'arriver aussi. Ah ouais, quoi, c'est vrai? Ouais, Cannes. Ah,
4: ça arrive tout droit de Cannes.
2: Un couple?
4: Ouais.
2: Oh, j'adore.
5: C'est chaud.
2: J'adore. Un couple qui arrive tout droit de Cannes. Oh là là.
4: Une séparation.
2: Une séparation. J'adore. Restez avec nous sur Fun Radio. À tout de suite.
4: C'est vendre.
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0: 25 sur Fun Radio, à rester avec nous, il y a un gros scoop apparemment de Capucine Annam.
1: Ouais.
0: Un gros scoop qui vient de Cannes.
1: Exactement.
0: Ouais. Une rupture apparemment.
2: Oh là.
1: Tu verras. Je peux pas trop en dire.
0: Enfin, ça parle couple.
1: Voilà.
0: J'aime bien.
1: Séparation, couple, tout ce que
0: j'adore,
1: tu vois.
0: J'adhère. J'adore. Ah. J'adore. Ça concerne quelqu'un qu'on connaît.
1: Donc,
0: tout le monde connaît, que tous les auditeurs.
1: Oui, oui, bien sûr. Bah, quand même. Ah,
0: non,
1: oui.
0: Parce que si tu me sors, c'est Philippe Bijou.
1: Est-ce que j'ai une tête à parler de gens que vous connaissez pas?
0: Non. Bonjour.
1: Bah, alors
0: non. Non, merci.
2: Oula.
0: Tiens, il y a Emeric qui est avec nous. Emeric, notre carleur, oui. Notre auditeur de Fun Radio, qu'on embrasse très très fort. Et on est à la lettre F. La lettre F de l'alphabet bête, il faut le boucler en moins de 3 minutes. Il reste combien de temps, Kassim?
2: 2 minutes 12.
0: 2 minutes 12, ouais. Pour l'instant, c'est pas ouf. Hein. Attention, ça va repartir avec Fabien de lettres, ok?
3: Oui.
0: En F, un mot que ta copine pourrait se faire tatouer pour résumer votre relation.
3: Fusionnel.
0: Top.
4: Wow.
0: Il y avait également fiasco. Voilà, tout simplement.
3: C'est tout, ouais.
0: Non, mais c'est tout. Pour moi, il y a que ça. Il y a que ça. Attention, Chana Angers, quelque chose qui peut te rendre riche.
5: Quelque chose qui peut la grandeur d'âme.
0: Merci.
2: Oh là.
0: Valérie Benaïm en H, un surnom que tu pourrais donner à Patoche dans votre si chère intimité.
5: Histrion.
3: Hein? Ça existe, ça, non? Sur le pro dictionnaire, c'est
5: un histrion.
0: Il y avait également mon homard malicieux.
3: Non, mais c'est vrai.
5: Ça peut être un homard malicieux.
0: Oui, Mayenne a une couille.
5: C'est plus imagé, on va dire.
2: Ça arrive. Hein.
3: Voilà.
2: J'ai une hyène.
3: Ça arrive.
5: Ça arrive.
0: Olivier Henry, pour s'en servir, on utilise forcément un doigt. Vite.
3: L'imaginaire.
0: Non.
3: L'imaginaire.
0: Non. Allez, vite. Un i. Alors
2: aussi.
0: Un i.
5: Interrupteur.
0: Ah, stop,
3: ah, j'avais pas. Ouais,
0: non,
3: j'ai tout fait perdre.
0: Et
3: tu sais, l'imaginaire, ça peut passer.
0: Tu vas voir, il va finir ton doigt.
1: Une idée.
5: Le mime était fou.
0: Emeric, tu veux pas l'insulter là?
6: Non. Ouais, c'est pas terrible, hein.
0: Non, mais c'est pas terrible.
6: Ouais,
0: franchement, tu peux y aller.
5: Ouais, aujourd'hui, on peut.
0: C'est un Rhumal de première catégorie, sans déconner.
3: Il y avait quoi?
0: Il y avait l'interrupteur, l'interphone, et voilà, autre chose. Raymond Angie, quand tu en portes, ça te fait de jolies fesses.
7: Des jeans.
0: Capucine, en cas une activité non coquine que tu voudrais faire le week-end prochain avec moi.
1: En cas un karaoké pour chanter dans ton gros micro.
0: D'accord. Fabien,
1: ah,
0: voilà. Enfin, une phrase que l'on peut dire pour mettre fin à une relation.
3: L'histoire était trop belle.
0: Top.
5: Oh là là.
0: Il y avait également Laisse-moi, je ne te mérite pas.
3: Ah ouais.
5: Ah ouais, ah ouais, ça. C'est pas mal ça.
0: Lâche-moi, c'est fini.
3: Ah, classique.
5: Ouais, plus...
0: Et il y avait également Lève-toi et quitte la chambre, ma femme va arriver.
3: Classique. Bien vu.
0: Attention. Chana en M. Tu rêves sincèrement de pouvoir le faire. Secrètement.
5: Manger, tout le temps.
0: Ouais, tout le temps. Valérie en N termine cette phrase. Moi, Valérie Benaïm, pour me déstresser, j'adore.
5: Nager.
0: Olivier en O, une phrase que tu as souvent entendue en politique.
3: Oh là là, pas fameux ton score.
0: Bravo, très bonne réponse. En P, plus jeune, tu voulais y rentrer, mais t'as échoué, Raymond.
7: Patrick de la Conta. Ouais.
0: Capucine en Q, un nom que tu aimerais donner à ton restaurant.
1: Oh, tu me stresses aujourd'hui. Qui veut bouffer ma moule?
0: Top.
3: C'est un restaurant de fruits de mer.
7: C'est la belle.
3: C'est
7: en Belgique.
3: C'est un restaurant de bord de mer. C'est un restaurant de bord de mer.
1: Elle est exceptionnelle.
3: C'est Arcachon,
0: là. J'ai pas réservé tout de suite, mais bon.
5: Ah, j'adore.
1: Mais t'imagines la phrase, qui veut aller
7: S'il y a des frites à volonté,
0: Il reste combien de temps?
2: 11 secondes.
0: Oh là, on est large. Ouais, c'est mort.
2: Ah bon?
0: C'est mort. Fabien en R, ça fait mal, surtout si on s'y attend pas.
3: Se râper les fesses sur le trottoir.
0: Oui. En H, Chana, une activité qui empêche de bien articuler.
5: Le saut en parachute.
0: Bravo, c'est la meilleure réponse.
5: Merci, c'est dingue.
3: Ça empêche d'articuler.
0: C'est incroyable.
7: C'est
3: vrai que
7: bah oui, parce qu'en plus,
0: bah oui,
7: à 200 km/h.
0: Bah oui,
7: incroyable.
0: Bravo, c'est incroyable.
7: Toi, t'as pas décollé,
5: toi. Vous auriez dit la même chose, Cyril? Saut en parachute?
0: Non, mais franchement, c'est très fort de penser à ça.
5: Merci. Ouais, c'est vrai, parce que.
7: Moi, j'aurais dit.
5: J'aurais pas pensé à ça.
0: Moi aussi, franchement. Moi, j'aurais dit.
5: Un truc qu'on peut pas dire.
0: Sex in the beach.
7: Non, mais c'était soit.
5: Ah ouais.
0: Sauter sur un ballon. J'aurais jamais pensé à ça. Faut être intelligent.
3: Faut être pertinent.
0: Faut être intelligent, ce qui n'est pas mon cas. Faut être intelligent, ce qui n'est pas mon cas. Voilà. Alors, bon, les mecs.
4: On continue quand même ou pas?
2: On continue ou pas?
0: Là, c'est terminé, c'est terminé. Emeric, je vais te dire la vérité. Cette semaine, c'est une semaine spéciale.
6: Oui, d'accord.
0: C'est une semaine spéciale. Parce que cette semaine, c'est vraiment la semaine de Maxi Bazar.
5: Ouais, c'est vrai, c'est vrai.
0: Et c'est aussi un Maxi Bazar dans le slip de, d'Artigol. Donc, je vais te dire, je ne fais jamais ça.
2: Oula.
0: Mais c'est vraiment, après, la semaine prochaine, c'est fini.
2: D'accord. Hein,
0: tu gagnes quand même les 500 euros de vendre des décos Maxi Bazar.
5: Merci, voilà,
0: bravo à Maxi Bazar, c'est grâce à eux. Hein. 500 euros de meubles chez Maxi Bazar, vous allez pouvoir kiffer avec de la déco, de l'ameublement, des salons de jardin, la totale et de manière Valérie Benaïm qui sera Saint-Brice sous forêt. À partir de 9h30, des jeux sans gagnants, plus de 20 000 euros de cadeaux à gagner, allez-y. Hein, à l'ouverture du nouveau magasin Maxi Bazar, si vous êtes dans la région, même si vous n'y êtes pas, allez-y, ça va être
5: un
0: délire. Ça va être un délire. Il y aura Valérie Benaïm, elle fera même un FaceTime avec moi.
5: Ah ouais,
0: purée. Elle fera un FaceTime avec moi. Exactement. Voilà,
5: très sympa.
0: Allez, bon, là c'est les gossips. Merci Emeric d'avoir été avec nous, chérie.
6: Merci,
0: salut, merci à tous. Je te fais un énorme bisou.
2: Salut.
0: Je t'embrasse
5: salut,
0: fort.
5: Emmerich.
0: Salut mon chéri. Oh, il y a Fabien.
2: Ah.

0: Ça va,
1: vous êtes en forme. Hein.
2: Bonjour Big Laoui. Ben,
1: bonjour à tous.
2: Merci d'être avec nous, Biggie. Alors, il a des grosses coupes.
1: Et, j'en ai un.
2: Attends, je vais vous dire. Il y a un gros scoop là qui arrive de Capucine Anna.
1: Ouais.
2: Qui vient directement de Cannes.
1: Ouais. Je vais la laisser commencer.
3: Non. Ah bah non.
1: Et s'il est excellent.
3: Ah bah non, ouais. T'es le détenteur.
1: J'en ai encore un plus fort.
2: Non.
1: Oh là là, ça, oh, que je viens d'avoir il y a une heure.
2: Ah, ça, le bâtard.
3: Oh là, pourquoi tu commences pas par plus fort?
1: Non. Alors, priorité.
2: Vas-y.
1: Priorité. Au challenger.
3: Donc c'est moi?
2: Ouais.
3: Ok.
2: Tu veux pas commencer par un peu pété comme ça?
3: Ouais.
2: Non, mais c'est vrai.
4: Il y a pas une cloche.
1: Alors, j'ai un petit hors concours.
2: Ah ben, c'est bien ce qu'on dans un autre terme, okay. C'est ça. Oui.
3: C'est celui-là qu'on cherchait.
2: C'est ça, vas-y.
1: Allez, Taylor Swift qui a engagé un garde du corps depuis lundi.
2: Ah oui?
1: Elle est allée à une soirée. Vous savez que son chéri lui a offert un collier en brillant perles et strass.
2: Ouais.
1: D'une valeur de 120 000 euros.
3: Oh.
1: Et elle sort beaucoup. Alors, faut savoir que ce collier a appartenu à une très grande star américaine qui est l'idole de Taylor Swift, qui n'est autre que Elizabeth Taylor. C'est l'idole.
2: Elizabeth Taylor,
1: c'est une vieille actrice évidemment qui est plus de ce monde.
2: Taylor.
1: Mais c'est son idole. Et pour lui faire plaisir, son fiancé, avant le mariage du 3 juillet, je précise, il a offert ce collier à 120 000 dollars. Très très beau collier.
2: Mais
1: elle est obligée d'engager quelqu'un parce que là-bas, aux États-Unis, on arrache vite les colliers comme ça.
2: Vite. Ah ouais.
3: Bah, pas qu'aux États-Unis.
1: Aux États-Unis. Et pas qu'aux États-Unis, bien sûr.
4: Oh, épique, épique.
2: Pas mal.
1: Donc ça, c'était pour chauffer. Ça, c'était
2: pas mal.
4: Pas mal.
2: Ça chauffe.
1: C'était pas mal.
2: Dis un petit truc pour chauffer, toi d'abord.
3: J'ai rien moi pour chauffer.
2: Alors on donne un deuxième truc pour chauffer.
1: Alors un deuxième truc pour chauffer. Ah, Britney Spears, ça y est, elle aboie maintenant.
2: Ah, ça y est.
1: Elle aboie. Ouais. Britney Spears, elle aboie. Ce dimanche, la chanteuse a repris ses vidéos en train de danser, mais sans musique, pour tous ses fans, évidemment. C'est assez désastreux. Elle est allée dans un restaurant qui s'appelle le Blue Dog Tavern, c'est-à-dire la taverne du chien bleu.
2: Ouais.
1: Et donc, elle est allée dîner là-bas.
4: Ça, vraiment, ça.
1: Et, non, mais réel. Et maintenant, elle aboie quand elle commande un plat. Wouf, wouf. Enfin, voilà, elle fait machin. C'est hallucinant. Et
2: Britney Spears,
1: sortie du restaurant, elle parle à ses amis et ses proches en aboyant.
2: Et mais ils la comprennent.
1: Alors,
2: c'est la vraie question, c'est quoi, les gars?
4: Il y a Britney qui arrive.
1: Donc, enfin, apparemment, ça marche, on la comprend.
2: D'accord. Bon,
1: alors, il y a selon les aigus, les graves, voilà.
3: Ah si, j'en ai un pour chauffer.
2: Ah, c'est quoi? Cool. J'ai bien aimé, là, cette famille.
3: Ouais, t'as vu que
2: Britney Spears qui aboie, ça va.
4: Ça va buzzer.
2: Ah, ça va buzzer.
3: Moi, j'en ai un.
2: Non, mais c'est vrai, il paraît qu'elle. Non, mais
3: c'est incroyable.
1: Elle parle le langage des chiens.
2: Tout ça. Tant qu'elle remue pas la queue. Ouais. Non, merci. Oui, Capu.
3: Ouais, moi comme ça, vite fait, c'est sur Polska. Il y a jeudi dernier, elle était en boîte, mais il y avait que des mecs. J'ai une pote qui l'a vue. Elle était entourée que de garçons. Voilà. Il y avait pas de filles et ils étaient à peu près une dizaine quand même.
2: Oh,
3: donc il y avait que des mecs.
2: Voilà.
1: Ça c'est une info.
4: Alors 10 mecs, c'est beaucoup.
3: C'est un petit truc.
1: Ça c'est une info.
2: Est-ce que tu peux rester pour la télé pour le donner en début?
1: Tu peux balancer le
2: dossier. C'est vrai, tu peux le faire ou pas?
3: En télé là,
2: ouais,
3: ce soir?
2: Ouais, mais très rapide, tu fais un aller-retour.
3: Tu fais tchic-tchac.
2: Ouais.
3: Un aller-retour.
2: À 18h45, juste pour l'annonce à 18h45 et tu repars direct.
3: Ok, je te dis ça. Bah, dès que je finis, j'appelle la nounou. D'accord?
2: Ah, bah, dans 5 minutes. Tu dis que c'est pour moi. C'est moi qui mets la différence. Je te le dis. Pas mal. Merci.
1: Alors,
2: on commence par. Maintenant, là, il est 17h56. Là, c'est du très très lourd. Apparemment, il y a deux gossips de ouf. Un de Capucine et l'autre de Fabien. Fabien est arrivé. Big Laoui. Est arrivé, il a dit elle va donner le sien et le mien sera encore au-dessus.
1: Ouais.
3: Là, j'y vais.
1: Ouais.
2: Attends.
3: Ça parle de qui déjà, lui? C'est sur qui?
4: Lui, il a un prénom.
2: Est-ce que c'est du couple, toi, Fabien?
1: C'est du couple.
3: Ah, oh, si,
4: c'est même
2: on connaît.
1: Ah, bah, plus que connaître, oui, c'est planétaire.
4: Oh là là là là.
3: Non, moi, c'est pas planétaire.
2: Ah, non, je sais ce que c'est, mais on le dit ce soir en télé.
1: Si. Je crois qu'on en parle ce soir.
2: Ah, oui, je sais. Ah, bah, non, alors, ouais, non, ce soir, ça c'est.
4: Alors, qu'est-ce qui se passe alors?
1: Je vais donner que le nom.
2: Non, c'est non. Bah, non,
1: on
2: si
1: donne
2: tu
1: pas
2: donnes le nom. Bah, si tu donnes le nom, c'est qui?
1: Ah,
2: c'est
1: mais non, mais on sait pas qui. On connaît pas la nouvelle. Je le donnerai ce soir.
2: Voilà, ce soir. C'est incroyable.
3: Ah, ouais.
4: Attendez, on veut des infos là, quand même.
2: On a la nouvelle meuf de.
1: Tom Cruise.
2: Exactement. C'est énorme. On a la nouvelle langue de Tom Cruise.
3: Ah, c'est beau.
2: Je peux te dire qu'à la base, c'était Mission Impossible.
3: Ah ouais?
1: Oh là, carrément.
4: Ah oui.
2: Ah oui.
4: Il est fort.
2: C'était
4: pas écrit.
2: Non, c'était pas écrit. Oh là,
1: c'est l'impro.
2: Non, mais c'est tombé comme ça.
1: C'est le meilleur. Je le dis.
2: Comme un P sur une toile cirée.
3: Oh non.
0: Il a tout gâché.
3: On était bien et voilà. C'est ça le problème.
0: Ouais, c'est qu'il retombe vite en enfance.
3: On bifure très vite. Hein.
2: Qu'est-ce que t'as, toi? Qu'est-ce que t'as, là?
3: Pardon.
2: Non, mais, sans rigoler, non, mais qu'est-ce que t'as, là? Non mais, les deux là, Raymond et Chala, vous êtes contre moi.
0: C'est la diagonale.
3: Non, c'est toi qui es contre nous déjà.
0: Oui, bravo ma Capucine.
3: Bah oui, depuis qu'on est arrivé, t'es bravo. Contre nous.
5: Vous avez vu maintenant qu'elle a pu me défendre.
2: Ouais, c'est con.
0: Alors, on est le 20 mai.
4: Est-ce que c'est bon signe?
2: C'est vrai qu'on est le 19 mai. Alors, vas-y Capucine.
3: Alors, donc moi, bah, je serai pas au-dessus de Fabien, mais bon. Alors moi, ça vient de Cannes. C'est tout le monde connaît Léna Mafouf et Seb Lafrite.
2: Bien sûr.
3: Donc
2: Seb Lafrite, je crois qu'il était, c'est le frère de Vico, le roi de la pomme de terre.
3: Voilà. Bah Seb Lafrite, figure-toi qu'il a plus trop Lafrite justement.
2: Ouais. Je sais parce qu'elle est plus avec lui.
3: Et ben bah, ça c'est sûr, voilà, on le sait, ils sont plus ensemble.
2: Mais la situation, et Seb Lafrite, ils ont cassé.
3: Voilà, ils sont séparés.
2: Et lui, il a plus du tout la patate là.
3: Non. Alors là, j'ai un pote qui était à Cannes, qui l'a vu, il est vraiment au bout du rouleau. Il est pas du tout. Même Chana tout à l'heure, elle m'a dit ouais, c'est vrai, ça se voit, il est pas.
2: Je sais le pauvre, j'aime bien. Je l'ai vu la dernière fois, il a fait
5: ouais. Seb Lafrite est pas dans son corps.
2: Ah voilà. Seb Lafrite n'est pas dans son corps. Non mais
4: okay. j'ai entendu ta blague.
2: Quoi
4: au purée, t'inquiète pas, c'est passé.
3: Ouais. Je l'ai eu moi.
4: Pour les oreilles fines, c'est passé.
3: Ah ouais. Donc il est vraiment pas bien. Mince. Il a même pas mal pleuré après après son documentaire parce qu'il réalise en fait qu'il a 30 ans, qu'il avait pensé avoir trouvé la femme de sa vie. Lui, il rêve de fonder une famille et en fait, il se dit je vais

0: Non, mais non.
1: Quoi?
0: Non,
1: quoi?
0: Bah, on peut pas le dire à l'antenne.
1: Ah, je peux pas
2: bah, pourquoi? Si, on peut dire.
0: Quoi, il y a des rumeurs avec qui?
2: Avec Raphaël Quenard, c'était ça.
0: Ah oui, c'est vrai.
3: Ouais, ouais, c'est une rumeur.
1: Pour le moment, c'est une rumeur, je vous dirais.
3: Ah ouais. Elle enquête et tout.
1: Ouais.
3: Puis enquête.
0: Avec Benaïm, elle est avec Raphaël Renard.
3: Bertrand
0: Renard. Sans déconner. Magnifique. Bon, Fabien, ce soir, donc, tu vas nous donner le délire. La nouvelle meuf de Tom Cruise, très connue.
1: Ah ouais.
0: Ouais. C'est un délire.
3: Et même le montant de la pension alimentaire qu'il verse à sa précédente.
0: Ah ouais, bien.
3: Le mess.
0: Bon. Bon, bah, merci à tous. Merci à tous d'avoir été avec nous sur Fun Radio. Les Chirons, on se retrouve demain 16h. Tout de suite, c'est Clément qui est là.
4: Salut Cyril, ma fille chialée qui a pu avec ce gars tout seul, là, au Marriott, là, dans sa chambre d'hôtel. C'est blafrite, là.
0: C'est... Ah, je te jure, non, mais sans déconner, je te jure.
4: Beaucoup trop d'émotions. Faut pas qu'elle nous parle des histoires de couple qui finissent mal, là. Ça nous met mal, moi.
0: Là, il a plus la binge.
4: Bon, allez, bisous, bonne émission. Ciao.
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4: 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Salut tout le monde, bienvenue dans la team Fun Radio. Il est 18h, c'est parti pour 3 heures de show.
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4: 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Il y aura plein de jeux dans cette émission. Il y a Justine qui est là. Salut Justine.
6: Hello tout le monde.
4: Comment s'est passée ta journée?
6: Bah écoute, très bien. Il faisait pas très beau, mais ça a été.
3: Nickel.
4: C'était la Madame Michu, quoi.
6: Non, mais ça me démotive. Moi, quand il fait pas très beau, j'avoue, je suis un peu.
4: T'as fait quoi aujourd'hui?
6: Alors,
4: on vit un peu en décalé.
3: Attends, surtout, qu'est-ce que t'as fait aujourd'hui par rapport à une journée où il fait beau?
4: Ouais.
6: Par rapport à du coup, je suis restée un peu dans mon canapé plus longtemps que d'habitude, j'avoue, parce que quand il fait beau, je suis pas. Non, ce matin, j'étais déposé mon fils. Après, j'ai été courir. Après, j'étais me faire les ongles.
4: Ah, c'est pas mal.
6: Après, je suis rentrée, j'ai été chercher le drive. Après, j'ai fait la vaisselle qui était énorme aujourd'hui d'ailleurs. Je me suis fait à manger, j'ai un peu regardé ma série et je suis arrivée.
4: Ça va, la vie est belle. T'as tous ceux qui sont au taf depuis 8h ce matin, ils disent ça va, la vie est belle.
6: Ah, mais j'ai jamais dit le contraire.
4: Ah, non, mais là, t'as eu le temps
6: de faire. Ah, non, mais moi, ma vie est très très belle.
4: Non, mais là, aujourd'hui. Non, mais heureusement, tu pleurais.
6: Je remercie l'univers tous les jours, sachez-le.
4: Pour la pluie?
6: Non, pour ma vie.
4: S'il avait fait beau, t'aurais fait quoi de plus?
6: Oh, bah, je serais sortie.
4: Comme
6: des glamours, je pense.
4: J'adore cette vie. Valentin, il a une vie normale aujourd'hui, il a bossé comme.
3: Non, moi j'étais avec mon fils aujourd'hui.
4: Alors?
3: Parce qu'il y a grève du périscolaire dans pas mal d'endroits.
6: Pourquoi?
3: Et du coup, parce qu'ils sont suspectés pas mal, parce qu'il y a eu pas mal d'affaires un peu louches dans le périscolaire.
6: Non, mais attendez,
3: donc il y a un climat de suspicion.
4: C'est ouf.
3: Ouais, mais eux ils le vivent mal, je crois. Il y a un climat de suspicion.
4: Tu m'étonnes.
3: Et du coup, ils se mettent en grève en disant on en a marre de ce climat de suspicion, quoi.
6: Mais attends, on s'est quand même rendu compte que c'était dans
4: 89,
6: une école. Ouais, c'est énorme.
4: Je crois,
6: c'est énorme, 89 établissements.
4: C'est ouf. Alors vous savez quoi? Vous avez peut-être les enfants avec vous aujourd'hui. Et là, tonton Clément est là pour s'occuper de vous. Vous savez que j'ai des neveux. Vous savez que parfois, il faut faire des activités et parfois on n'a pas trop de blé. J'ai le top 3 et je vais vous les partager. Des activités à faire avec les enfants qui ne coûtent rien et qui peuvent vous sauver la vie, soit demain, soit aujourd'hui. Vous voulez la première?
3: Vas-y.
4: Ça s'appelle le cache-couche. Vous connaissez le cache-couche?
6: Tu caches une couche?
3: C'est là, tu fais un cache-couche avec une couche?
4: Non, rien à voir avec la couche. C'est eux se cachent, moi je me couche. Souvent je fais ça. Avec mes neveux, je fais ça. Je dis, vous savez quoi? Allez vous cacher, je compte jusqu'à 50. Ils vont se cacher. Moi je vais me coucher, je me mets sur le canap. C'est souvent en extérieur, il y a la maison et tout. Ils vont se cacher.
3: Ça marche bien.
4: Je dors un petit 20 minutes. De temps en temps, je fais un petit attention, j'arrive. Ils ont l'excitation.
3: 20 minutes.
4: Bah, ils sont hyper contents. Ils sont persuadés d'avoir la meilleure cachette.
6: Ouais.
4: Content. C'est important. Et donc, après.
3: Mais moi, je fais pareil. Tout ce qui est jeu, ils aiment bien. Mais moi, je fais le roi du silence, tu vois. Roi du silence. Tu dis tais-toi, il se tait jamais. Tu fais un roi du silence.
6: Meilleur
3: 5 minutes tranquille.
4: Le roi du silence commence. Pam, ça peut marcher. Ensuite, j'en ai une autre. Je vous l'ai dit dans un instant. Vous savez quoi? On s'écoute Sound of Legend et je vous donne mes deux autres techniques. Si vous en avez également, venez les partager. On sait que c'est la grève dans certains établissements, notamment donc en région parisienne. 01 42 48 5000. Ça, c'était la première, le cache-couche. C'est vrai que je suis pas sûr du nom parce qu'on pense plutôt à planquer les couches.
6: Ouais.
4: On va rebosser, moi et toute mon équipe.

0: Bienvenue sur Fun Radio, que vous soyez, merci d'être là à 18h-21h tous les soirs, c'est votre encart. Il y a Coralie qui vient de débarquer de Bretagne, salut Coralie.
1: Salut à tous.
0: Salut, je te présente Justine,
2: salut
0: Valentin.
2: Coco.
3: Salut Coralie.
0: Valentin
1: salut.
0: A eu son enfant aujourd'hui, enfin il l'a eu, il n'a pas accouché aujourd'hui, mais il l'a eu parce qu'il y avait grève dans l'école et du coup j'ai décidé de vous présenter les trois meilleures activités gratos à faire avec des enfants. Justine.
2: Non, il n'y avait pas que Valentin, il y avait aussi sa femme quand même, parce que j'ai vu sa femme mettre des photos avec son fils en mode genre il y a grève, donc je suis pas sûre que Valentin ait vraiment gardé son fils toute la journée. Je lui ai même dit qu'elle était très belle aujourd'hui à ta meuf d'ailleurs.
3: Je suis pas entré dans le détail de notre vie de couple, en gros elle l'a gardé jusqu'à 11h, il avait un rendez-vous médical, je l'ai rejoint, on a fait le rendez-vous médical tous les trois pour mon fils et je l'ai récupéré. Après 11h,
0: il se justifie beaucoup trop. Bah, c'est le partage des tâches, c'est normal. Et là,
3: ça va très bien.
0: Là, c'est elle qui s'en occupe, j'imagine, à ce temps-là.
3: Non, pas du tout. Parce qu'elle n'est pas disponible, du coup, il est avec la nounou.
0: Ah, d'accord. Voilà. Eh bien, écoute, t'as des enfants, Coralie, ou pas?
1: Oui.
0: Bon, t'as peut-être loupé la première. Ma première activité, c'est le cache-couche. Eux se cachent, moi je me couche. C'est comme un cache-cache, sauf que tu peux dormir et tu te reposes un peu. C'est que des activités où vos enfants vont kiffer, ça va rien coûter et vous allez vous reposer. Le deuxième, ça s'appelle Flower Counter.
3: Compter les fleurs.
0: Ouais, c'est exactement ce que je fais. Je les emmène dans un champ, je leur dis, voilà. Vous savez quoi? Il y a 3000, souvent, ouais. Bah, tu as toujours un champ.
3: Mais il y a beaucoup de fleurs, c'est ce que je veux dire.
0: Ouais, oui, mais justement, ça, ils sont petits, ils savent pas. Tu leur dis, moi, je leur dis toujours, écoutez, s'il y en a un de vous qui a le chiffre exact, il gagne 3000 euros. C'est vraiment comme à la radio. 3000 euros si quelqu'un me ramène le chiffre exact. Ils comptent les fleurs. Au bout de 2 heures, ils reviennent essoufflés, ils me disent, 8734. Je dis, ah, presque 8738.
3: Ils ont quel âge pour savoir compter jusqu'à 8738?
0: Bah, il y en a qui sont grands, hein. Ah, ça jusqu'à 14 ans.
2: Ils ont
0: et
2: pas
0: tout.
2: Compris. Ah oui, 14 ans.
3: Il y a 14 ans, ils jouent à ça.
2: Non, pas de problème.
0: Celui-là, j'ai du mal à le, j'ai du mal à le draguer.
3: Le petit à 14 ans.
2: 14 ans.
3: Il va détester le tonton.
0: Bah, non, parce qu'ils savent que s'ils trouvent le bon truc, ils auront les 3000 euros. Et à chaque fois, je leur dis, combien tu dis? 8734. C'était 8738. C'est dommage pour les 3000 euros, mais allez, on va faire des crêpes.
3: Mais j'ai une question. Pourquoi t'as mis le nom du jeu en anglais?
0: Parce que j'avais pas de jeu de nom sympa justement
3: en français.
0: Et quand t'as 14 ans, je trouve qu'un petit mot en anglais, ça passe mieux.
3: Compteur à fleurs, quoi. T'as préféré Flower Counter?
0: Ouais, compteur à fleurs, Flower Counter.
3: Ok.
0: Regarde, vous voulez jouer au compteur à fleurs? Non. Qui va faire un counter flower? C'est quoi? Viens, tu comprendras plus tard. Le troisième, bah, je le mets en anglais aussi. Parce que si je le dis en français, ça marche pas. Clean my car. Clean my car.
3: Clean my car.
0: Coralie, c'est génial. Je leur dis.
1: C'est pas mal.
0: Non, je leur dis, écoutez. On va prendre un aspi, on va prendre un truc, la règle du jeu, vous mettez nickel toute la voiture. S'il y a une pièce que vous trouvez dedans, c'est pour vous. Tout l'argent que vous trouvez dedans,
3: il trouve beaucoup.
0: Non, il y a très peu de monnaie. Ouais. Sauf l'autre jour, il a pris mon chéquier, là, ça m'a coûté quand même.
3: En fait, tu mets tout en anglais, quoi, et ça passe mieux.
2: Oui.
0: C'est une technique. Si vous avez mieux, moi, je suis en train d'essayer pour, moi, j'ai pas d'enfant, c'est vous, hein, j'essaie
2: oui,
0: de régler
2: ça,
0: vos soucis.
2: T'inquiète, on s'en rend compte avec tes jeux-là.
0: Parce que ça, ça marcherait pas avec vos enfants?
2: Ah non, pas du tout, non.
0: Qu'est-ce qu'il faut faire pour
3: il y a un truc, watch the TV.
2: Ouais, moi aussi.
3: Regarde la télé, ça marche bien aussi. Mais c'est un peu plus paradigme, quoi.
0: Ouais, moi, tu vois, ils auront appris à compter jusqu'à 8000.
3: Ouais.
0: Ils auront appris à faire du ménage. C'est ludique, tout ce que je vous dis. Et le cache-cache, ils auront appris à rester un peu seul, être autonome, tranquillement, dans un placard pendant 2 heures. C'est des bonnes, Coralie, si t'as mieux, je suis preneur. Est-ce que t'as une activité, tu fais quoi, toi, quand tes enfants, t'as pas envie de sortir, il pleut, t'as pas trop de monnaie, comment tu fais?
1: Eh ben, écoute, on peut les occuper avec une chasse au trésor du ménage.
0: Bah voilà, c'est un peu la même chose.
1: Dès qu'il y a quelque chose qui a nettoyé, il nettoie, il trouve un petit trésor ou quoi que ce soit, et on continue toute la journée comme ça.
0: Ça
1: et
0: c'est
1: la
0: super.
1: Maison à la fin, elle est clean.
0: Comment on peut dire chasse au trésor en anglais?
3: Treasure hunt.
0: Comment?
3: Treasure hunt.
0: Ah bah voilà, j'ai un nouveau jeu. Merci Coralie, je t'embrasse.
1: Génial.
0: Bisous, voici Kix Serenity. All for you. Spécialement pour tous les parents qui sont actuellement avec les enfants là à 18h10 et qui disent tiens, je savais pas quoi faire. Merci Clément.
2: Oui,
0: c'est
2: bah
0: très
2: c'est
0: très bonne idée. C'est ça la Team Fun Radio, c'est du partage.

0: 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Dans un instant, je vous présente Baptiste. Il est pêcheur de trésors. Vous savez, on voit des vidéos souvent, alors il cartonne sur les réseaux.
1: J'adore.
0: Il envoie des aimants.
1: Ouais.
0: Et il a sorti des
2: pêche à l'aimant. Tu sors des scooters, tu sors des trucs énormes parfois.
0: Il a trouvé des trucs, mais genre limite de la Seconde Guerre mondiale, des trésors.
2: Des obus.
0: Je peux pas tout vous dire, mais lui va tout nous dire.
2: De la Seconde Guerre mondiale, c'est soit un tank, soit un obus. Sortir un tank à la main, ça me semble compliqué.
0: Eh ben non, une Game Boy, mon gars. Une Game Boy appartenue à Charles de Gaulle.
2: Ah non, des vieux pistolets peut-être.
0: Peut-être.
2: Ah, je veux savoir.
0: Il va tout nous dire. Allez. Il sera avec nous. Juste avant, on écoute David Guetta. Et Harry Patson avec Walk Away.
2: Allez, dis.
0: C'était les lunettes de Staline.
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0: Bienvenue dans la Team Fun Radio, venez faire de la radio avec nous. Dans un instant, on aura un témoignage de Baptiste. Baptiste, il est pêcheur allemand et il a pêché des trucs de dingue. 01 42 48 5000, vous composez ce numéro, c'est gratos, venez faire de la radio avec nous. Voici David Guetta sur Fun.

0: Vous écoutez la Team Fun Radio, très bon choix. 18h-21h, on est là tous les soirs avec vous. Merci de nous avoir choisi. Je m'appelle Clément, je vous présente Justine.
1: Bonjour.
0: Je vous présente Valentin.
2: Coucou.
0: 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Avant ça, on fait de la radio avec vous. Vous pouvez appeler le standard si vous voulez passer comme le fait Baptiste. Je vous présente, il est avec nous. Baptiste, salut Baptiste.
3: Salut à tous.
0: Bienvenue sur
1: Fun
0: Radio.
1: Salut Baptiste.
0: Baptiste, tu es de quel coin de France?
3: De Béziers.
0: Béziers. Donc on est dans le sud. Et t'as une, je sais pas si c'est un métier ou une activité. Est-ce qu'aujourd'hui tu en vis ou pas?
3: C'est ça. Aujourd'hui, on est à plein temps dessus avec mon frère, ouais.
0: Trop bien. Grâce, j'imagine,
2: cool.
0: Aux réseaux sociaux, puisque tu cartonnes sur les réseaux, on va en parler. Avec ton frère, tu fais ce qu'on appelle de la pêche à l'aimant. C'est-à-dire que, avec des gros aimants, tu les jettes dans l'eau. Ça peut être partout, ça peut être des rivières, ça peut être, en pleine mer, je sais pas. Tu le fais aussi en pleine mer?
3: Ouais, ça nous est arrivé. Pas en pleine mer, mais dans les ports, ouais.
0: Ouais, dans les ports. Et,
4: Il y a
0: donc,
4: pas grand chose en mer, je pense.
0: Bah, on sait jamais, mais faut vraiment localiser, quoi.
1: Ouais.
0: C'est
2: un. Si, ah oui, c'est un trésor.
0: Ouais, mais faut vraiment précis. avoir deux, trois infos avant.
1: Ouais. Et un long fil.
0: Et un long fil, voilà. Très, très bien. Comme tu le vois, on est novice, hein, sur le sujet. On n'est pas des pêcheurs professionnels. Du coup, on voulait en parler avec toi parce que tu es pêcheur de trésors. T'as 670 000 abonnés sur les réseaux, plus de 300 millions de vues, ça cartonne. Et t'as des anecdotes de dingue parce que t'as pêché des trucs de dingue, Justine.
1: Mais déjà, tu dis que t'envies que des réseaux ou tu vis vraiment parce que tu revends les objets que tu pêches?
3: Non, c'est grâce aux réseaux. C'est vraiment les réseaux qui financent l'activité.
1: Ah, voilà. Est-ce que tu peux revendre quand même les objets que tu pêches ou jamais ça t'est arrivé?
3: Alors oui, on va en parler, mais justement, 95% de ce qu'on repêche, ça va être des déchets, donc du fer. Et du coup, on revend la ferraille, comme le ferait un ferrailleur. Donc ah, là, oui. C'est 160 euros la tonne. En gros, ça peut payer les déplacements, mais vraiment, ça suffirait pas pour financer l'activité.
0: Alors déjà, quand on parle de tonnes, j'imagine que c'est du sport aussi, et que tu dois avoir des bras quand même hyper balèzes. Est-ce que t'étais pêcheur à la base, ou comment l'idée est née?
4: De pêcher à l'aimant, ouais.
3: Alors, ouais, c'est drôle parce que non, justement, j'ai toujours jamais pêché un poisson à part sans faire exprès s'il était coincé dans une gouttière. Mais sinon, j'ai jamais pêché un poisson. Non, c'est mon frère qui a commencé. Il a vu des Américains qui faisaient ça et il a acheté son premier aimant, un tout petit aimant vraiment nul. Et puis, il a commencé quand même à m'envoyer des photos de ce qu'il trouvait. Et puis, bien sûr, je faisais mes études ailleurs, mais j'ai dû en acheter un et c'est parti très vite crescendo avec des aimants de plus en plus gros et des découvertes de plus en plus cool. Et puis, on a décidé de partager ça sur les réseaux.
0: Alors, on va essayer de le faire dans l'ordre. Première découverte, les trucs un peu éclatés, c'était quoi? C'était des bouts de ferraille, tout simplement.
3: Ouais, c'est ça. Alors, par contre, mon frère m'avait choqué parce que première découverte, il pêche un drone. Donc, un mec qui avait dû essayer de passer sous le pont et qui s'est pris le pont. Donc,
0: il pêche un drone.
3: Donc, déjà, il était content. On n'avait pas réussi à lire la carte SD, mais bon, ça, c'est pas grave. Et puis, juste après, il pêche un revolver et un fusil de chasse au canoncier. Donc, sous le même pont avec le drone. Et donc, là, il était comme un fou, quoi. C'était sa première sortie. Il avait un aimant minuscule qui ressemblait à un aimant de frigo. Et c'est là qu'on s'est dit, ah, purée, ouais, il faut s'y mettre un peu plus sérieusement.
0: Et qu'est-ce que tu fais quand tu pêches un flingue? Tu l'envoies à la police en disant, il y a peut-être des empreintes et ça va peut-être résoudre une affaire, ou tu fais quoi?
3: Ouais, là pour le coup ils étaient assez récents, donc il a appelé la police directe. En fait, ouais, ça dépend, les armes avant 1900, là c'est du catégorie D, et puis des fois c'est plus que des fossiles, donc bon, là c'est pas forcément nécessaire. Mais oui, pour le coup là le revolver était propre, il tournait encore, donc oui, la police directe.
0: Alors là on a de la ferraille, des pistolets, après on monte crescendo, autre trésor que t'as trouvé?
3: Et ensuite, le trésor qui arrive ensuite, c'est les coffres-forts, parce que ça paraît un peu bête, mais on se dit, il va pas trouver un coffre-fort. En fait, il y a beaucoup de coffres-forts dans l'eau en France parce que il y a beaucoup de cambriolage. Et l'eau est réputée pour effacer les traces ADN, les empreintes digitales aussi.
0: Okay.
3: Et donc, en fait, souvent, quand il y a un cambriolage, il peut pas ouvrir le coffre-fort sur place, quoi. Ils vont pas rentrer par effraction avec la disqueuse et tout. Donc, ils l'arrachent, ils le prennent. Ils l'ouvrent pendant le trajet ou là où ils peuvent, et puis, ils balancent tout à l'eau.
4: Ouais, mais ils sont vides, du coup, les coffres, malheureusement.
3: Alors, globalement, ils sont vides. Après, en général, ils font quand même un tri. Ils récupèrent ce qu'ils pensent en or, ils récupèrent l'argent liquide. Voilà, ça, il faut pas trop y compter. Par contre, ça nous arrive de récupérer des bijoux, donc fantaisie, des bijoux en argent, ou même des fois, quand ils se loupent un peu dans le tri, il reste quelques trucs aussi en or, mais globalement, c'est trié.
0: J'adore.
4: Et ça, ils sont censés déclarer juste à la police que t'as trouvé ça. T'as pas à te le mettre dans la poche, quoi.
3: Voilà, c'est ça. Alors, en France, la loi est assez drôle. C'est une ordonnance de Colbert qui date du XVIIe siècle. Et ils avaient été malins à l'époque. Ils avaient dit que tout ce qu'on trouvait dans les cours d'eau appartenait à l'État. En fait, voilà, la question se pose pas.
0: Oui, mais
3: après, nous, c'est vrai que
0: T'es pas obligé de tout déclarer. Tu... Enfin, je veux dire, là, les bijoux que t'as autour du cou, tu les as trouvés au bord de l'eau. Au bord de l'eau, évidemment. Écoute, ne bouge pas, Baptiste. On écoute Angèle et Justice avec What You Want. Et dans un instant, continue. Il y a plein de questions qui arrivent également du côté du standard. On est avec Baptiste qui est pêcheur de trésors. Et là, c'est que les prémices. Vous allez voir qu'il a trouvé encore d'autres trésors. On va en parler. Vous êtes dans la Team Fun Radio. On est là jusqu'à 21h avec vous.

0: Ça rentre du taf, ça rentre de cours, ça fait du sport. Bienvenue, nous c'est la team Fun Radio, on est là 18h-21h avec Justine Valentin,
1: oui,
0: et avec Baptiste qui est pêcheur de trésors, qui a notamment soulevé des coffres forts avec t'as déjà trouvé de l'or dans les coffres forts ou pas?
2: C'est déjà arrivé, donc c'est arrivé récemment qu'on ait des petits restes, mais le plus emblématique c'était dans le port de Marseille.
0: Ouais.
2: On est tombé sur un énorme coffre-fort, donc ouais, vraiment gros, on a dû s'y mettre à 6 pour le remonter avec 3 aimants différents.
0: Ouais.
2: Et pour le coup, c'était assez bizarre parce qu'il était ouvert avec un tout petit trou à la disqueuse fait à la va-vite. Et donc bon, directement on commence à glisser nos mains dans ce petit trou pour ouvrir le coffre. Et on remarque qu'il y a plein de débris, de boîtes de bijoux en bois qui ont fondu, etc. Donc on se dit que là, justement, comme je disais, il y a peut-être des chances de trouver encore des bijoux.
0: Alors ?
2: Et donc là, on le fait méticuleusement, on sort les trucs un par un. Et puis mon frère sent au bout de ses doigts un truc rigide. Et puis couleur or direct. Et c'est, en fait, c'était une grosse pépite d'or de 11 grammes montée en pendentif.
1: Quoi ?
2: Et ils avaient laissé ça au fond du
1: coffre. Ça vaut combien ça ?
2: Alors, au poids de l'or, au moins 1200 euros. Et puis après, comme c'est une pépite d'or, en fait, c'est beaucoup plus rare. Ça, en tant que pépite, ça vaut entre 4 et 5 000 euros.
0: C'est bon, ce qu'on a compris.
2: Mais c'est pas mal.
3: Mais quand tu remontes des coffres-forts, ça va être super lourd, non? Parce que t'as l'eau, t'as juste ton petit aimant.
2: C'est ça. Alors en fait, t'as différents types de coffres-forts. T'en as qui ont juste une paroi en fer, donc ceux-là, ça va. Tu coinces tes aimants un peu partout, et puis l'eau s'enlève parce qu'il y a des trous. Mais par contre, t'as certains coffres-forts qui sont doublés avec du béton. Et dans ce cas-là, avec les aimants, surtout, on arrive à les repérer, éventuellement à les ramener jusqu'au niveau de l'eau. Et après, pour terminer, souvent, il faut qu'on les attache et puis qu'on les treuille. On a tout le temps des treuilles avec nous.
0: Est-ce que vous remontez des scooters aussi, parfois, j'ai cru voir?
2: C'est ça. Bah, donc, c'est pareil pour les scooters. En fait, avec les aimants, on arrive à les repérer, à voir ce que c'est. Et puis, dès qu'on peut, on les attache et on termine avec notre treuille manuelle de 2 à 6 tonnes. Donc là, on est sûr que ça remonte.
0: C'est le plus gros un scooter que vous avez remonté ou vous avez déjà remonté une voiture, par exemple?
2: On a déjà remonté une voiture coupée en deux. Après, nous, les voitures entières, quand on les repère en général, on passe notre tour.
3: Ouais, c'est... Tu m'étonnes, moi j'aurais trop peur.
0: Ah, ça doit être ultra flippant de
3: trouver
0: imagine.
3: Quelqu'un là.
0: Ah, ça doit être terrible.
4: Dans
0: c'est
4: la voiture.
0: Quoi, c'est quoi les trucs les plus insolites que t'es trouvé également?
2: Ouais, alors, en insolite, on a différentes catégories. Donc, ça va du distributeur de préservatifs qui est mural qui avait été arraché avec encore quelques francs à l'intérieur.
0: Ah, des francs, carrément.
2: Rituel de sorcellerie.
0: Ah, donc, n'utilise pas les préservatifs à l'intérieur. Si c'est payé en francs, à mon avis, c'est pas une bonne affaire.
2: C'est clair, mais ils les avaient pris aussi.
0: Ah, le gars a pris les préservatifs, il a jeté l'argent. C'était vraiment une envie très pressante d'aller faire l'amour. Et tu disais quoi, des rites de sorcellerie?
2: Ouais, ça nous arrive. Alors il y a certaines personnes qui croient en ça. En fait, c'est comme des sortilèges. Donc il y en a, c'est pour avoir de la prospérité. Donc ils peuvent mettre une photo de quelqu'un, des cheveux, du miel. Mais par contre, une fois, on l'a remonté. Donc c'était la photo d'une femme avec des cadenas. Et à l'arrière, on a fait traduire parce que c'était écrit en arabe. Mais à l'arrière, c'était une malédiction contre elle.
3: Oh.
0: Ah, c'est glauque. Et tu l'as contactée? Tu sais ce qu'elle...
4: Elle était au bout du pendentif.
0: La malédiction. Ouais. T'imagines?
2: Mais en fait. On a demandé en vidéo si quelqu'un la reconnaît, mais on voulait pas non plus afficher la tête, donc on l'a foutée. Le problème, c'est qu'elle avait une robe assez reconnaissable. Et du coup, on avait reçu des centaines de messages de personnes qui avaient peur que ce soit leur mère ou quelqu'un qu'ils connaissent. Donc on avait dû m'envoyer les photos de cette dame à tous les gens qui nous demandaient, et on l'a finalement retrouvée. Et puis elle nous a appelé. Bon, bah, nous, c'est pas forcément nos croyances, mais elle nous a dit d'ouvrir le cadenas, par exemple, que ça éliminerait potentiellement le sortilège. Donc, on l'a fait.
0: Et elle a gagné au loto le lendemain, t'imagines?
3: Ouais.
0: Le truc de dingue.
3: Incroyable.
0: Ah, l'histoire est folle. Ah, c'est beaucoup d'émotions, là, des objets, Valentin.
4: Est-ce que ton aimant, il peut s'accrocher partout? J'en sais rien, tu te balades dans la rue avec, est-ce qu'il peut se prendre dans un appareil dentaire de quelqu'un, quoi, ou un truc comme ça?
2: Exactement. C'est aussi le problème de ces aimants-là, c'est que c'est des aimants permanents. Donc, déjà, c'est pas recommandé si quelqu'un a un pacemaker.
0: Ah oui.
2: Parce que ça peut dérégler les trucs.
0: Ok.
2: Et ça nous est arrivé, par exemple, de marcher avec l'aimant dans un sac cabas et puis de s'accrocher sur la plaque d'égout d'un coup, là. Paf!
3: Ah ouais!
2: Ça te stoppe net.
0: Visuellement, ça va être drôle. Ça faut que tu publies ces vidéos-là, c'est pas mal. Il y a une histoire, Maxence me disait au standard, il y a une histoire de carabine, olympique. T'as retrouvé des carabines?
2: C'est ça.
0: Olympiques.
4: Quoi?
2: Effectivement, c'est une de nos plus belles découvertes au tout début, quand on avait commencé. En plus, on était un peu novice, on s'y connaissait pas trop en armes à feu, etc. Donc, on remonte la première et c'est vraiment ces longues carabines de tir sportif avec une grande crosse pour la compétition. Et on en remonte une première, on était comme des fous, c'est un sniper. Bon, c'était pas des snipers. On en remonte une, puis une deuxième, puis une troisième et puis une quatrième.
0: Mais non.
2: Et après, on a fait des recherches et il y avait des autocollants dessus qui étaient des autocollants de bancs d'épreuve qui attestaient que ces carabines pouvaient participer à des compétitions. Et en fait, c'était les carabines d'une athlète olympique.
4: Mais elles avaient perdu, elles avaient jetées.
2: Elles s'étaient faites cambrioler. Donc elle s'était faite cambrioler. Et je pense que les cambrioleurs avaient pris ça, puis ils avaient compris que c'était du sur-mesure, que c'était invendable, quoi. J'imagine que c'est l'explication.
0: On a encore pas mal de questions, donc vous savez quoi, on se fait un petit Robin Schulz et juste après il y a des questions parce que peut-être qu'en écoutant vous dites tiens ça peut être cool, je vais me mettre à le faire. Tu vas nous en parler parce que je crois qu'on peut pas le faire partout en France, ça peut être réglementé justement. On parle de pêche allément avec Baptiste, vous pouvez les suivre également sur les réseaux, il va nous donner tout ça. Il y a des vidéos complètement dingues à voir. Voici Robin Schulz sur Fun. Merci.

0: Robin Schulz sur Fun Radio, salut tout le monde, on est avec Baptiste, alias pêcheur de trésors, c'est sous ce nom-là que vous pouvez le retrouver sur Insta. Je viens de me rendre compte que je te suivais déjà depuis plusieurs années, Baptiste. Je ne savais pas parce que je viens de voir à l'instant, on vient de se rencontrer à l'antenne, mais effectivement les vidéos me parlent et j'ai été comme beaucoup hypnotisé par tes vidéos. J'ai dit au standard, mais je suis quelqu'un qui fait ça, mais en fait c'est toi, Baptiste, et c'est vrai que c'est cool. Hypnotique. À chaque fois, je regarde et tout, et ils sortent des trucs incroyables de l'eau. Est-ce qu'on peut pêcher n'importe où à l'aimant, ou est-ce que c'est réglementé en France?
1: Ouais, alors justement, tu fais bien de poser la question. C'est assez réglementé au niveau départemental surtout. Donc, t'as surtout les départements du Grand Est qui ont beaucoup été touchés par la Première Guerre mondiale, où pour le coup, la pratique est interdite à cause du risque de remonter des obus, des explosifs et tout ce genre de choses.
2: Tu m'étonnes.
1: Et après ensuite. Au niveau national, en fait, il suffit de pas rechercher d'objets forcément historiques et archéologiques. Voilà, faut pas non plus que ce soit le but de la recherche. Le but, ça reste les objets contemporains. Et puis aussi, il faut essayer d'évacuer les déchets, parce que c'est vrai que c'est bien de les sortir de l'eau, mais si ça reste sur la berge, bon ben, ça arrange pas les communes. Voilà, c'est pas eux non plus de tout débarrasser si c'est au bord.
0: Ouais, parce que c'est aussi du nettoyage et il y a une volonté aussi écolo de nettoyer une rivière au-delà de trouver des trésors, Justine.
3: Et t'as le droit d'aller à l'international, pardon, avec ton aimant? Et le faire dans d'autres pays pour trouver d'autres choses.
0: Dans l'avion, c'est galère parce que les avions se collent aux autres. T'imagines, trop fort les aimants.
1: Alors effectivement, nous, on le fait, on se déplace en van en général. On a fait pas mal de pays d'Europe. On a fait l'Espagne, on a fait l'Angleterre, on a fait l'Allemagne, on a fait aussi la Belgique. On bouge beaucoup. Et pour le coup, bon, il y a des réglementations différentes, mais ça s'est toujours bien passé.
3: Et donc, tu trouves la même chose qu'en France? Ou tu penses que c'est différent quand même?
1: Alors, c'est un peu différent en fonction des lieux, effectivement. Après, c'est plus la différence, elle est plus marquée entre les villes et les campagnes dans les pays. Donc, même en France, si on va plus dans les coins un peu tranquilles ou si on va à proximité des grandes villes, c'est plus marqué comme ça. Après, entre pays, bah, c'est sûr, on va trouver des trucs typiques locaux. Hein. En Angleterre, c'était top, à Sheffield, par exemple, où on avait pêché en dessous d'une coutellerie, qui existait depuis des siècles. Et ils avaient pris pour habitude de jeter tous les manqués. Donc il y avait des couteaux de toutes les époques qui avaient été jetés par la fenêtre.
2: Incroyable.
1: Parce qu'il y avait les ateliers. Et donc là c'était génial, quand on lançait un aimant, on avait une grappe avec des limes, des couteaux, plein de choses super cool.
0: T'as jamais fait la fontaine de Trévi à Rome? Ça peut marcher. Tu la poses et en quelques instants, je pense que tu peux te faire environ 50 000 balles en quelques secondes. Question très très bête, mais je me la pose quand même. Est-ce qu'il t'est déjà arrivé de pêcher, ou est-ce que ça pourrait se faire en dehors de l'eau? Parce qu'on sait que, du coup, on parlait de la Seconde Guerre mondiale, il y a beaucoup de trésors cachés quand des gens font les travaux. Ils retrouvent des lingots d'or, des coffres forts, tu sais, dans les murs planqués. Et plutôt que de détruire le mur chez soi, est-ce qu'on pourrait pas se dire, tiens, il y a un truc lourd en fait entre les deux cloisons qu'on ignore? C'est faisable ou pas du tout de pêcher en dehors de l'eau?
1: Alors ça, ce serait mieux au détecteur de métaux à la limite. Comme ça, s'il est bien paramétré, il peut dire directement si c'est un métal précieux, donc du style de l'or ou quoi, et pas les fondations. Par contre, nous, ce qu'on a fait chez les particuliers, et ce qu'on aime bien faire, c'est les puits.
2: Ah ouais. Ah, tu trouves des trucs dans les puits.
0: Ah, c'est vrai ça. Oh, c'est une super idée. Mais tu sais quoi, ça me donne envie de venir.
3: Mais t'as un puits, toi?
0: Bah, j'ai un puits chez moi.
2: Mais tu mets les trésors dans les puits. T'as un puits chez toi?
0: Ouais.
3: Non, mais pas chez toi à Paris.
0: Oui, non. Ah non, pas chez moi à Paris. Je suis au milieu de l'appart,
2: oui,
0: évidemment.
2: Domaine, dans mon hôtel particulier, oui, j'ai un puits.
0: Évidemment,
2: oui,
0: j'ai un puits en plein milieu de l'appart. L'appart est petit, vraiment. J'ai une toute petite salle de bain, mais j'ai un puits en plein milieu.
3: Et
0: pour se doucher, c'est fabuleux. Écoute, merci beaucoup, Baptiste. On continue à te suivre sur les réseaux. C'était hyper, hyper intéressant. Et si on passe du côté de Béziers, on vient pêcher avec toi à l'aimant.
1: Bah avec plaisir, et bah pense à nous pour le puits, si jamais tu te décides, on passera.
0: Franchement, je suis en Vendée, vous faites toute la France?
1: Ouais, on bouge beaucoup.
0: Ah bah écoute, voilà.
3: Trop cool.
2: C'est un bon business ça. Tu de partages, tu prends un pourcentage, tu vois, de ce qu'il y a dans ton puits, et puis les pêcheurs allemands, ils prennent 50%, tu vois.
0: Vas-y, on va se faire ça. Mais je suis pas sûr qu'il y ait 1000 trucs. Après, il y a eu des histoires, il y a eu les guerres de Vendée, il y a plein de choses. Le puits d'à côté, c'est le puits du foot, de toute façon, donc il y a quand même des trucs. Ils ont fait un business aussi. On t'embrasse, Baptiste, à bientôt.
1: À bientôt.
0: Salut à toi, ciao.
3: Merci.
0: Je sens que vous êtes pas fan de ma vanne.
2: Elle
0: est venue comme ça, je suis désolé.
2: Passe, elle passe.
0: Je suis à 20 minutes. Pour ça, je me suis permis, quoi.
3: On sait.
0: Allez, voici Blaster Jack. C'est ce qu'on écoute. Venez faire la radio avec nous. Venez appeler juste pour nous dire votre tabla. Clément était éclaté au sol, ou elle était pas mal. Je vous donne le numéro du standard 01 42 48 5000. Appelle-moi si tu veux.
2: Il y a eu la blague de Justine, quand même, qui était bien pire.
0: J'ai pas entendu.
2: Bah, Clément, t'as un puits de jour chez toi.
3: Voilà. Pardon, mais écoute, je fais avec mes moyens, moi aussi, hein. On est mardi, hein. Je t'ai dit, c'est pas
0: les moyens de Valentin. Fais avec les moyens de Valentin. Valentin est un puits de savoir.
2: Oh.
0: Allez, c'est parti. Blaster Jack sur Fun Radio. La Team
4: 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L'info foot de la nuit qui est quand même assez dingue, c'est Neymar, le Brésilien, qui fait partie de la liste des 26 joueurs pour la Coupe du Monde. Tout le monde était persuadé que le mec jouerait pas, et donc il va jouer la Coupe du Monde qui va débuter au mois de juin. Attention, après, il peut se blesser dans l'avion. Ça reste Neymar quand même, faites gaffe.
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2: Bienvenue dans la Team Fun Radio. On est avec vous jusqu'à 21h. C'est un vrai kiff d'être là. Je m'appelle Clément. Il y a Justine, il y a Valentin.
3: Oui, ouais.
2: Valentin qui a des fun facts dans les mains. C'est quoi ça?
3: C'est des fun facts sur la chanson Joyeux anniversaire.
2: Ah bon?
3: Qui est à l'honneur aujourd'hui. Et je vais vous prouver que la chanson Joyeux anniversaire sauve des vies chaque jour.
2: On en parle dans un instant. Moi, je vais vous expliquer pourquoi il ne faut plus faire lever de victoire sur les photos. On en parlera dans un instant. Avant tout ça, on vous offre une pause bien-être. Vous partez en thalasso à l'hôtel Rosemarine. C'est du côté de Perros-Guirec. Vous partez entre potes, en famille. Si vous voulez vous faire un truc, tiens, c'est la fête des mères. Si vous voulez inviter votre maman, vous pouvez. Vous envoyez Tim au 74-900. 74-900. Bonne chance. 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
2: Première tirée au sort aujourd'hui, c'est Shirley. Elle est infirmière à Nantes. Salut Shirley.
5: Salut.
2: Trop content de t'avoir avec nous. Bravo, t'as été tiré au sort. Ça, c'est la première chose qui a été faite. La deuxième, c'est de répondre correctement en 30 secondes à au moins 6 bonnes questions. Tu passes si tu sais pas. Est-ce que tu es prête, Shirley?
5: Carrément, je suis prête.
2: Allez, on y va. Bonne chance à toi. Top chrono. Dans quel sport peut-on faire un birdie?
5: Je passe.
2: Comment s'appelle le petit du cygne?
5: Je passe aussi.
2: Dans quel sport utilise-t-on un fleuret? L'escrime ou le football?
5: Escrime.
2: Oui. Combien y a-t-il de fois la lettre A dans le mot ananas au pluriel?
5: 3.
2: Oui. Sur un clavier AZERTY, quelle lettre arrive après le T?
5: Y.
2: Oui. De quelle nationalité est Lionel Messi?
5: Argentin.
2: Oui. Sous quel nom DC's était connu il y a 15 ans?
5: Si la peste, je sais pas.
2: DC's la peste, c'est une bonne réponse. Et ça nous fait que 5. On n'est pas loin. On n'est pas loin. Ça l'a pas fait. Non. Mais t'es vraiment, vraiment pas passé loin. On te fait d'énormes bisous, Shirley.
5: C'est gentil. Merci. Bisous.
6: Bisous. Le petit du cygne, c'est quoi?
2: Le cygnon.
6: Bah, là, je ne savais pas
7: c'est
6: du
7: évident.
6: Tout.
7: Le cygnon.
2: Tu savais pas?
6: Le
2: cigogneau, le cygnon. Ah, parce que je viens de la campagne, moi.
7: C'est le cigogneau.
2: C'est un cigogneau.
7: C'est de la cigogne.
2: Ouais. Eh, cigogneau. Non, ça vous dit rien?
7: Non.
6: Non.
7: Pourquoi eh, cigogneau? C'est genre une expression?
2: Bah, cigognon, quoi. Cigognon, quoi. Okay. Bon.
6: Mais il y a que toi qui
2: disais. Ouais, pardon, je suis désolé.
7: Mais t'as souvent vu des bébés cigognes?
2: Bah ouais.
7: Ah, d'accord.
2: En Alsace, il y en a énormément, tu sais, sur les toits.
7: Mais t'es pas alsacien.
6: Oui, mais
2: non,
6: merci.
2: Mais j'ai
6: Ils sont sur les toits, en fait.
7: Cette discussion n'a aucun sens.
2: Tu vois les petits, tu vois les grandes cheminées avec les petits.
7: D'accord.
2: Les petits bébés cigognons, quoi.
7: Ok.
6: Alors là, je savais pas.
2: Eh ben, on apprend des trucs, c'est ça aussi, la Team Fun Radio. Il y a Karl qui est avec nous. Salut, Karl.
8: Salut, la team.
6: Salut.
7: Salut.
2: Karl, tu viens de Cannes, le petit de la Cannes.
8: Exactement, ouais. On reste sur la thématique animalière, bien évidemment.
2: Exactement, le petit de la canne, Valentin. Et la femme, la canette. Voilà, évidemment.
8: Exactement, ouais, j'allais dire une marque, mais non.
2: Ouais, non.
8: Pour éviter.
2: On y va, c'est parti. Karl, même exercice. Je te pose des questions. Si t'as les bonnes réponses, c'est gagné. Sinon, tu reviendras jouer. C'est parti, attention.
8: Allez, on est chaud.
2: Top chrono. Comment appelle-t-on une période de 10 ans?
8: Une décennie.
2: Oui. Quelle est la capitale de la Suisse? C'est également un présentateur
8: Berne.
2: Télé. Oui, bien joué. Quel acteur jouait Jack dans Titanic?
8: DiCaprio.
2: Oui. Combien de côtés possède un hexagone?
8: 6.
2: Oui. Dans quel sport joue-t-on à Wimbledon?
8: Tennis.
2: Oui. Quelle planète est surnommée la planète rouge?
8: Jupiter.
2: Non.
8: Mars.
2: Mars, je peux pas le prendre. Quelle ville est traversée par la Seine et possède la Tour Eiffel?
8: Paris.
2: Paris, est une bonne réponse. J'ai eu peur parce que la règle c'est de prendre que la première réponse et j'aurais trouvé ça cruel. Écoute, c'est gagné, tu vas quitter Cannes l'espace d'un instant, tu vas traverser la France, tu vas partir en Bretagne et tu vas être reçu comme un roi à l'hôtel Rosemarine à Perros-Guirec. On t'offre la totale, t'as l'hôtel, t'as le resto qui est génial sur place et puis on t'offre des soins, l'accès à l'espace marin, tu vas voir, c'est canonissime, tu vas adorer.
8: C'est super. Franchement, j'en ai hyper besoin. Je suis en plein de travaux à la maison. Il y a le festival de Cannes. Je mets un temps infini pour aller bosser.
2: Casse-toi.
7: Oui, c'est vrai que ça va être galère pour toi.
2: Cool. Casse-toi en Bretagne. Cool. Casse-toi en Bretagne.
8: Ah,
2: t'as raison.
8: Mais je me casse de suite.
2: T'as croisé des stars internationales ou pas à Cannes là?
8: Écoute, je cherche pas trop à les croiser.
2: Tu les fuis.
8: Il y a toujours beaucoup de monde, mais.
7: Mais tu vas dans le centre ou c'est relou pour toi le festival?
8: Non, en vrai de vrai, c'est très bouché, mais ça ramène tellement de
2: tourisme,
8: tellement de tourisme et de choses comme ça. Ouais, donc c'est plutôt cool. C'est cool d'être dans une ville qui est autant attractive toute l'année. Ouais. C'est cool.
7: Trop bien.
2: C'est bien. J'aime cet optimisme. C'est ça la Team Fun Radio.
8: C'est une belle pub.
2: Franchement, on
7: se rend pas compte, mais toute l'année, il y a des congrès, il y a des événements dans le palais des festivals. Il y a énormément de choses, quoi.
2: Mais là, c'est le top du top. Là, c'est le summum. Ah bah, ouais, festival de Cannes, c'est le. Non, mais il y a le festival de.
7: C'est le nom de la ville, mais ah, je pense que tu peux faire plus, quoi.
2: Incroyable. Bah, Karl, on t'embrasse très très fort et je sais que ça parle beaucoup de toi au festival. J'ai vu Travolta l'autre jour en interview, il dit ah, j'ai pas croisé Karl cette année.
7: Sur le tapis. Alors,
2: je sais pas pourquoi il avait un accent québécois. Je t'embrasse, Karl. Salut à toi.
6: Bisous.
2: Bisous, Karl. Oh là là.
8: Bisous, ça, merci.
2: Alors là, le son qui met tout le monde d'accord. Ça cartonne, c'est Blaster Jack. C'est pour vous.

0: Vous écoutez la Team Fun Radio et voici le moment que tout le monde attend, que la France mais aussi les États-Unis nous envient, oui. Les fun facts de Valentin. Les fun facts de Valentin, on apprend quelque chose et aujourd'hui on parle d'anniversaire. Pourquoi d'anniversaire?
1: Eh bien parce qu'aujourd'hui n'est pas n'importe quelle date, aujourd'hui est une date anniversaire.
0: Eh oui, Sophie d'avant.
2: Non.
1: Le son est très mauvais.
3: Mais
0: c'est Marilyn Monroe.
1: Marilyn Monroe, exactement. Il y a 64 ans tout pile, le 19 mai 1962, elle interprétait Happy Birthday pour le président John Fitzgerald Kennedy lors d'un gala au Madison Square Garden à New York. Et c'est un moment qui est resté en l'histoire parce que déjà elle arrive dans une robe couleur chair, mais pour donner l'impression de transparence, de nudité totale. Et la robe avait été cousue directement sur son corps, tellement elle était... serré quoi. 2500 cristaux, 3 semaines de travail avait demandé cette robe. Marilyn Monroe est décédée 77 jours plus tard.
0: Dans la robe. Non, c'est pas.
1: Elle avait gardé la robe.
0: Et elle a étouffé.
1: Tu es trop serré. Et sa robe à paillettes a été revendue aux enchères des années plus tard, 4,8 millions de dollars. Et elle a été réutilisée par Kim Kardashian au Met Gala en 2022.
3: C'est vrai.
1: Et ça avait fait un peu scandale à l'époque parce qu'elle était accusée de l'avoir dégradée. Elle avait notamment abîmé une fermeture éclair et des diamants qui seraient détachés de la robe. Voilà, vous savez tout sur ce moment. Maintenant, je vous ai préparé quelques petites infos autour de la chanson. Joyeux anniversaire. Pour commencer, je vais vous parler de l'histoire de la chanson. Puisque la mélodie de Happy Birthday to You, ça vient de Good Morning to All, Bonjour à tous. C'était une comptine qui a été écrite et composée en 1893 par deux sœurs, Patty et Mildred Hill. Elles étaient institutrices dans une petite école et leurs élèves débutaient la journée avec cette chanson. Écoutez. Ça vient enregistrement. Ça n'avait rien à voir à la base avec Joyeux anniversaire. En 1912, on transforme les paroles pour créer la mélodie de Joyeux anniversaire. Et ensuite, cette mélodie est rachetée par une filiale de la société Warner qui dit « Maintenant, on a les droits sur cette musique. Si vous voulez l'utiliser dans des films ou même la chanter publiquement, eh bien, il faudra nous payer des royalties jusqu'en 2030. » Alors, ça aurait pu rester comme ça, sauf qu'il y a eu un procès ensuite, parce qu'ils ont dit « Mais non, mais c'est une chanson qui est dans le domaine public. » Il y a eu un procès. Warner avait quand même tenté de facturer 9000 euros juste quand ça passait dans un film. Ils disaient « Vous nous devez 9000 euros. » Et en 2015, un juge fédéral finit par statuer en disant « Non, non, elle appartient au domaine public. Vous n'avez pas le droit de demander de l'argent sur cette chanson. » Sauf qu'ils avaient encaissé quand même des millions de dollars.
3: En 2015
1: Ouais, 2015, c'est tout récent, cette décision.
3: Ouais.
1: Et du coup, maintenant, on peut chanter « Joyeux anniversaire » de façon libre, sans se faire inquiéter, quoi.
0: Ah bah, joyeux anniversaire à vous si vous êtes né le 19 mai.
1: Je vais vous parler maintenant du robot Curiosity. Le robot Curiosity s'est auto-chanté « Joyeux anniversaire » pour fêter ses 1 an sur Mars. Écoutez la chanson. Il est sur Mars, hein, il est en direct de Mars. Hein.
0: C'est un peu triste.
1: Il y en a qui disent que c'est la chanson de Joyeux anniversaire la plus triste de l'histoire.
0: Bah, c'est sûr. Ouais.
1: C'était le 5 août 2013. Alors j'ai vérifié, il est encore en vie, le robot Curiosity, continue de tourner sur Mars. Et il l'a fait qu'une seule et unique fois. Il a chanté cette chanson qu'une seule et unique fois. Pourquoi une seule et unique fois? Et ben parce que ça utilise de l'énergie et de la batterie du robot. Et du coup, en chantant Joyeux anniversaire, ben en fait, il accélère sa mort. Donc ça rend le
3: encore plus triste.

0: anniversaire. Bah Patrick, bon anniversaire. Oui, laisse-moi tranquille.
1: Merci
0: et bon anniversaire du coup au président Kennedy, parce que j'imagine que c'est aujourd'hui, si elle a chanté aujourd'hui.
2: Oui, alors il est plus là pour le voir, mais...
0: Ça je l'avais quand même, j'ai deux trois trucs je l'ai. Et tiens, tu sais d'où elle tient son nom, Marilyn Monroe?
2: Non.
0: Son pseudo, elle l'a pris parce qu'elle était fan d'une chanteuse française qui a fini 7e à l'Eurovision en 2026, qui s'appelait Monroe, ou alors c'est l'inverse, je sais plus. Allez, voici Tame Impala, c'est ce qu'on écoute avec Dracula sur Fun.

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1: Bonsoir tout le monde, 19h02, c'est la team Fun Radio qui vous accompagne jusqu'à 21h.
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1: 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Justine et Valentin sont là.
3: Bien sûr.
4: En pleine forme.
1: Est-ce que vous faites ça sur les photos, levée de la victoire?
3: Jamais de la vie.
4: C'est un peu ringard, mais j'avoue, je dois bien dire que ça m'arrive.
3: Bah arrête, c'est comme le cul de poule comme ça, la bouche comme ça, tu fais pas.
1: Alors mais le cul de poule, tu peux continuer lever.
4: Les Asiatiques le font vachement, le lever comme ça de la victoire.
3: D'accord. Tac.
1: Sur les photos. Ben
4: voilà, moi, c'est pas ringard quoi. Chez nous, c'est un peu ringard de le faire, mais moi je le fais.
1: Moi, ça revient à la mode. Je savais pas que c'était ringard.
4: Mais il y a vachement, tu sais, le K-pop et tout, c'est vachement à la mode. Oui. Et du coup, ça revient lever.
3: Ouais, exactement. Parce que moi, mes cousines, elles sont jeunes, elles font lever.
4: Ah bah voilà.
1: Faut plus le faire.
3: C'est ce que je veux.
1: Dites-nous, quel est le truc qu'il faut arrêter de faire? Déjà, vous nous le dites, 01 42 48 5000, je vous le dis, parce qu'avec l'IA, de plus en plus, quand on fait ça sur les photos, on peut scanner, on peut récupérer vos empreintes digitales, et mais maintenant, on peut zoomer dessus.
4: Quoi?
1: Il commence à se dire que ça pourrait être dangereux.
4: Ah, mais faut en bonne qualité, alors, la photo.
1: Bah, très bonne qualité, et c'est un risque accru de crime biométrique, ils appellent ça. C'est-à-dire qu'on peut te prendre ton bout de doigt, et récupérer, en fait, en zoom.
4: Déverrouiller des trucs, quoi. Et moi, mon empreinte, je le déverrouille avec mon empreinte.
1: Eh ben, tu peux le faire. Donc voilà, pas de V de victoire. Voilà, vous tournez vos doigts, vous mettez le majeur si vous voulez, vous faites ce que vous voulez, mais plus de V de la victoire sur les photos. Voici UGL avec Jamaican. Qu'est-ce qu'on en apprend des trucs dans cette émission? C'est le message que je viens de recevoir de Déborah sur le WhatsApp. Vous êtes incroyable, Clément. Tu es vraiment très très fort. Ah non, pardon, ça c'est ma mère qui vient de m'écrire. Allez, bienvenue. C'est la Team Fun Radio jusqu'à 21h.

0: Merci d'être fidèle à la Team Fun Radio tous les soirs entre 18h et 21h. On pense à vous qui êtes peut-être encore au travail, peut-être en horaire décalé, peut-être sur la route également. Merci d'être là. Salut à Elodie qui est là du côté de Rennes. Salut Elodie.
1: Salut.
0: Oh, il y a du bruit derrière. C'est les enfants, c'est les tiens?
1: Eh oui.
0: On vérifie, hein. Je bosse pour la police en même temps. Pas du tout, je les ai kidnappés. Ils ont quel âge?
1: Elle va avoir 5 ans dans un mois.
0: Ah, et puis là, t'es dans le tunnel, 19h07. Est-ce que c'était le bon moment d'appeler la radio? Je ne sais pas. Mais en tout cas.
1: Il n'y a jamais de bon moment, j'ai envie de dire, avec les enfants.
0: Exactement.
2: On peut plus, Elodie. Elle est à bout, Elodie.
1: Elle est à bout, Elodie, en ce moment.
2: T'inquiète pas, je suis là-dedans aussi. Ouais, il a le même âge.
0: Moi, j'appelle la radio, non pas parce que je vous aime et que je vous écoute, hein, c'est vraiment si je peux échapper 5 minutes à ma fille et dire maman est au téléphone. Je veux dire, les impôts, les trucs, tout ferme à 16h30. Donc, à 19h, j'appelle la radio, quoi.
2: Non, mais les coups de fil, moi, j'essaie de passer un coup.
1: Je vous écoute quand même, en vrai.
2: Coup de fil tout à l'heure aussi avec mon fils, et en fait il passe son temps, quand t'es au téléphone, il décide de poser toutes les questions qu'il a envie de te poser, quoi. Alors qu'avant il parlait pas.
1: Oui, ou de crier, ou de.
2: Exactement.
1: Ah oui, mais tellement.
0: Bah, ils veulent de l'attention, ils veulent être écoutés, tout simplement. Valentin, faut juste que tu passes un peu de temps avec ton fils. Il passe beaucoup trop de temps avec sa mère, toi. Il sait pas encore que t'es son père.
3: Ouais, rencontre-le, ça serait bien.
0: Voilà, faut vraiment que t'aies une rencontre avec
2: ton fils. Parle à Claude, moi, maintenant.
0: Ouais. Claude, c'est Lia.
2: Ouais, c'est Lia. Ouais,
0: non, c'est l'amant de ma femme.
2: C'est voisin.
0: Elodie, c'est quoi? Parce qu'on a dit qu'il fallait plus faire le V, avec les doigts sur les photos. Faut arrêter de le faire parce que il y a des gens qui peuvent récupérer tes empreintes et ouvrir des choses de manière digitale. C'est quoi le truc que tu dois absolument arrêter de faire, toi?
1: Les gifs pour les anniversaires quand tu sais pas quoi dire. Quand
0: j'ai
1: tu
0: compris
1: sais pas
0: les gifs,
1: dire.
0: J'ai compris les gifs.
3: Mais moi j'adore les gifs. Ma mère elle en met tout le temps, ça me fait rire. Il faut bien les choisir.
1: Oui, mais ouais, c'est ça. Je pense que c'est ça le problème.
2: C'est ça, souvent il y a les boomers qui choisissent mal leurs gifs.
3: Ah non, moi ma mère, elle est boomeuse et je te jure, elle choisit trop bien ses gifs. Quand elle nous répond à des messages, c'est hilarant.
0: Excusez-moi, je suis boomer professionnel. Ouais. Je peux dire qu'un vrai boomer ne sait pas envoyer un gif.
3: Ah.
2: Tu sais pas envoyer un gif?
0: Non.
2: Incroyable.
3: C'est vrai, hein, c'est hyper drôle les gifs. Moi j'aime bien ça. Drôle.
2: J'ai mis un clavier à gifs sur mon téléphone.
0: Ah ouais,
2: mais tu choisis, tu peux choisir les smileys, tu peux choisir les lettres et j'ai un clavier après où tu t'arrives.
0: Mais tu vas aller chercher où les photos?
2: Bah ouais, ça s'appelle Jiffy.
3: C'est dans la base Jiffy. De données, quoi.
0: Ouais. C'est une idée de génie. Jiffy. Ouais. Tu tapes Jiffy dans message et
2: j'ai G-I-P-H-Y, quoi. C'est un site de GIF.
0: Mais tu vas
3: mais
0: sur
3: c'est dedans,
0: site.
3: Non, mais c'est déjà dedans ton téléphone.
0: Ah,
3: tu
0: comme
3: vas
0: le smiley. Petite...
3: Ouais, exactement.
0: Ah, c'est qu'il faut appuyer sur
3: et
0: un
3: après,
0: autre
3: tu
0: bouton.
3: Choisis le thème que tu veux.
2: Ah, mais non, mais il faut l'installer après le clavier GIF, lui, il saura pas faire.
3: Mais moi, je l'avais déjà dans mon téléphone.
2: Ah bon?
3: Bah oui.
2: Pas ça, moi.
0: Et Elodie, comme tu. De toute façon, Elodie a dit qu'il fallait qu'on arrête, donc on arrête. J'installerai
1: non,
0: pas de clavier.
1: Moi, c'est vrai que je sais jamais quoi écrire. Bon anniversaire, bonne année, machin quoi. J'envoie un gif et.
0: Ah non, moi j'aime bien écrire des vrais messages.
1: Un peu, quoi.
0: Ouais, non. Véro est avec nous également. Salut Véro.
4: Salut Clément.
0: Salut. Qu'est-ce qu'il faut que t'arrêtes, toi, Véro?
4: Moi, il faut que j'arrête quand je parle à ma fille de dire à mon époque. J'essaye de la sermonner ou voilà. À mon époque, je faisais ci. À mon époque, on avait ça et c'est.
0: Je me sens vieille. Justine, qu'est-ce qu'il faut que t'arrêtes, toi?
3: Qu'est-ce qu'il faut qu'on arrête en général? Parce qu'il y a rien qu'il faut que j'arrête.
0: Ouais, l'alcool.
3: Peut-être. Non, moi, je trouve qu'il faut qu'on arrête, tu sais, tout ce qui est messages, sur les t-shirts. Genre, je peux pas, j'ai pétanque, les trucs comme ça, les messages.
0: C'est fini, ils sont flétés.
3: Ah non, il y en a plein qui portent ça encore. Ouais. Maman de l'année, les trucs comme ça, ou sur les enfants, tu sais, souvent tu
2: vas
3: avec écrit.
2: C'est des messages comme ça.
0: Si vous me cherchez, je suis le mec de Nathalie, moi je suis Nathalie, il y a un truc comme ça, tu sais.
2: Ah oui, il y a ça.
0: Ça marche.
3: Ça, j'aime plus.
2: Ça, c'est drôle, ça. C'est drôle.
3: Ça, on arrête.
2: Les messages en duo, moi, je trouve ça marrant.
0: Ah bah, on continue, alors.
2: Si, c'est marrant.
0: Allez, voici.
3: Lui, il a dit oui, donc on continue.
0: Bah oui.
2: Oui, je dis oui.
0: Il a un t-shirt marrant. Allez, voici Big Flo Oli avec Dernière, on te fait de gros bisous. Salut Véro, salut Elodie.
4: Salut.
2: Bisous.

0: Belle soirée, bienvenue. Vous êtes dans la team Fun Radio, on va écouter Afrojack et David Guetta. D'ailleurs, j'ai un scoop sur Afrojack et David Guetta, on en parle dans un instant. On fait une petite pause et on revient avec le choc des générations. Deux personnes vont s'apprêter, l'un à 15, l'autre à 75 ans. Vous êtes sur Fun Radio, belle soirée. 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
16: Il est 19h16, vous écoutez la Team Fun Radio. On vient d'apprendre que David Guetta a annoncé des nouveaux noms de personnes qui seront avec lui pour ses prochaines dates. Il y a Afrojack, il y a son fils. Et vous savez qui est le troisième, Valentin?
17: Ugel.
16: Et voilà, bah il sait tout. Allez, voici Afrojack et David Guetta sur Fun Radio avant le Stade de France.

0: Il est 19h19, faites un vœu, ça y est, c'est réalisé, vous êtes sur Fun Radio, 18h21h, c'est votre rendez-vous, vous venez faire de la radio avec nous, franchement vous connaissez le numéro 01 42 48 5000, vous appelez Maxence, il répond à tous vos appels, il répond à toutes vos demandes, vous appelez, vous dites Maxence, j'ai un déménagement samedi, tu peux bouger un meuble, il dira oui.
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1: 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Hein.
0: T'as pas répondu pour le déménagement?
1: Ah non, si, je suis dispo. Bon, après, on peut faire d'une pierre deux coups.
0: Hein. Ouais, voilà. 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
0: 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On va jouer avec vous. Mais en attendant, on joue au choc des générations. On adore ce jeu avec Justine, avec Valentin. On prend deux personnes qui ont 60 ans d'écart et ils vont s'affronter sur des questions de l'autre génération. Le premier, c'est Mathias. Il est avec nous. Il a 13 ans. Salut, Mathias.
2: Bonjour.
0: Oh, quelle
3: belle.
0: Trop
3: mignon,
0: Mathias. Bienvenue, Mathias, sur Fun Radio. T'as 13 ans. Tu viens de quel coin de France?
2: Je viens d'Auvergne.
0: D'Auvergne, très cool.
1: Vulcania,
0: c'est un parc d'attractions qui avait été mis en place par Valéry Giscard d'Estaing. C'est pas lui qui était là-bas?
1: Si, si,
0: c'était
1: ouais,
0: ça,
1: si,
0: je crois. T'es y allé à Vulcania ou pas, Mathias?
2: Oui, j'y suis allé hier avec le collège.
1: Ah, bien sûr, voilà.
3: Bah, c'est leur sortie. C'est cool ou pas? Il y a quoi dedans? Il y a des vraies attractions?
2: Moi, j'y étais. Il y a des attractions, après, il y a des gens qui t'expliquent comment sont faits les volcans.
0: Trop bien.
1: C'est éducatif, mais c'est pas mal, mais je crois qu'ils ont un peu modernisé parce que moi, j'étais allé à l'époque et c'était...
0: Les volcans, c'est pas le truc le plus moderne.
1: Je crois que depuis, ils ont mis. Il y a des attractions ou pas du tout?
2: Oui, il y a des attractions. Ouais. Il s'appelle le Namazu et c'est une montagne russe.
0: Et ça, tu le fais avec l'école ou tu fais que la partie théorie?
2: Oui, je le fais 6 fois d'affilée.
0: Wow.
1: 6 fois d'affilée?
0: Ça change pas d'école. Hein.
2: Ouais.
1: C'est cool, n'empêche, comme sortie collège.
0: T'es en quelle classe?
2: 5e.
0: Ouais, trop bien. T'as appris dis-nous un truc que t'as appris sur les volcans quand même.
2: Bah, qu'il y avait certaines coulées de lave, de la lave visqueuse et de la lave fluide.
0: On sent qu'il a bossé, on sent que c'est un très très bon élève. Bravo à toi. Face à toi, il y a Jean-Claude qui est là, 74 ans. Salut Jean-Claude.
4: Oui, bonjour.
0: Bonjour à toi.
3: Salut Jean-Claude.
0: Tu viens de quel coin de France, Jean-Claude?
4: Pardon?
0: Tu viens de quel coin de France, toi, Jean-Claude?
4: Alors, moi, je viens de Charente-Maritime.
0: On est dans le 17, on est donc à l'opposé. Jean-Claude, t'as pas fait de parc d'attractions hier, toi?
4: Non.
0: Ok. Eh ben, il y a une attraction folle. C'est vraiment le choc des générations. Vous allez devoir vous affronter. Je vais te poser, Jean-Claude, des questions sur la génération de Mathias et Mathias sur la génération de Jean-Claude. C'est d'ailleurs toi qui va commencer. Il y a trois propositions, Jean-Claude. Voici ma première question. C'est quoi un laboubou? Un laboubou, c'est quoi? Il y a trois propositions. Ça cartonne chez les plus jeunes.
1: Ah ouais.
0: Est-ce que c'est une peluche? Est-ce que c'est une insulte? Ou est-ce que c'est un petit chien trop mignon, le laboubou?
4: Le
0: laboubou.
4: Oh, putain, je dirais que c'est peut-être une peluche.
0: Une peluche? Mathias, tu as la réponse ou pas?
2: Oui, c'est une peluche toute mignonne.
0: Ça fait un point pour Jean-Claude. Un point pour Jean-Claude, bravo. Attention, question pour Mathias maintenant. Mathias, tu connais Jean-Pierre Foucault ou pas?
2: Oui.
0: Il a eu une émission avant de faire les Miss France, avant de faire Qui veut gagner des millions. Il a eu une émission emblématique. Mais comment s'appelait cette émission? Est-ce que ça s'appelait Sacré Fiesta, Sacré Soirée ou Sacré Jean-Pierre, à ton avis?
2: Sacré Soirée.
0: C'est au hasard ou on t'a soufflé?
2: Non, je dirais au hasard.
0: Au hasard, c'est une... Jean-Claude, t'as la bonne réponse?
4: Oui, il a raison.
0: Un partout, bravo, égalisation
3: bravo,
0: de Mathias. Sacré Soirée, c'était un peu... Ça, c'était le générique.
1: Tu le fais bien.
0: Sacré soirée.
1: C'est qui, ça, Timide qui?
0: Jean-Pierre Foucault, mais dans les années 80.
1: D'accord.
0: On y retourne. Attention. Un célèbre YouTuber était en couple avec Léna. Situation, ils viennent de se séparer. Il a un pseudo, mais quel est ce pseudo? Est-ce que c'est Tom la tomate, Seb la frite ou Hugo le haricot? C'est pour toi, Jean-Claude.
4: Oh, je dirais pour Hugo le pario.
0: Hugo Parigo est une mauvaise réponse. Est-ce que tu l'as, Mathias, la bonne réponse?
2: Non, je n'ai pas la réponse.
0: Seb la frite. C'est Seb la frite. T'avais jamais entendu parler de Seb la frite?
2: Non.
3: C'est vrai?
0: Bah, tu vois, ouais.
3: Mais tu regardes sur YouTube?
1: Non, mais il est plus volcan
0: que YouTube, ouais. Et il a bien raison. Ça veut dire, Mathias, que tu peux déjà prendre l'avantage. Ouais. Je vais te parler d'un gars qui était très connu à l'époque de Jean-Claude. Et tu vas me dire quel est son métier. Quel est le métier de Dominique Rocheteau? Est-ce qu'il était footballeur? Est-ce qu'il était journaliste ou est-ce que c'était un ancien ministre? Mathias.
2: Il me semble que j'ai déjà entendu parler de lui. Je dirais que c'est un footballeur.
0: Jean-Claude, t'en penses quoi?
4: Ah, il a raison.
0: Ah bah ça fait 2-1 pour l'instant pour Mathias. Ce n'est pas terminé.
4: En Charente-Maritime.
0: Il a quoi, pardon?
4: Il habite en Charentin. Et
3: bah attends, mais Roche-Tou, il a quel âge?
1: Bah donne l'adresse, Jean-Claude.
4: Non, je donne pas l'adresse.
0: On est pas mal en Charente-Maritime quand même. Hein. Il fait bon vivre en Charente-Maritime.
4: Oh, oui, pas plus mal qu'ailleurs.
1: Oh, Jean-Claude, il a plus rien.
0: Écoute, on sent que tu préfères la Vendée, j'y peux rien, c'est le département d'à côté. Ah.
4: Non, je préfère pas la Vendée.
0: Ah voilà, c'est un guéguerre entre les deux. Allez, ne bouge pas, on écoute Orelsan avec Basique. Dans un instant, c'est la suite. Mathias contre Jean-Claude, pour l'instant il y a 2-1 pour Mathias. Ah, ils sont forts. 60 ans les séparent, mais il y a une même passion. C'est le choc des générations, ou ça, sur Fun Radio évidemment.

0: écoutez la Team Fun Radio depuis tout à l'heure. On est en plein cœur du choc des générations. Mathias a 13 ans, Jean-Claude a 74 ans. Ils s'affrontent au choc des générations. Jean-Claude, t'es toujours avec nous?
1: Toujours.
0: Mathias également?
2: Oui.
0: On va passer à la manche musicale. Petit blind test, je vous fais écouter un son à chacun. C'est surtout un son de l'autre génération. À chaque fois, il y a trois possibilités de réponse et vous essayez d'avoir la bonne. On commence avec toi, Mathias. Mathias, attention, qui chante ça? Trois propositions.
3: On s'offre des igloos, on mangera des femmes.
0: Est-ce qu'il s'agit de Michel Jonas,
4: rap,
0: de Pierre Bachelet ou de Jacques Dutronc?
2: Là, je dis vraiment au pif, mais peut-être Bachelet, celui du milieu.
0: Bachelet est une bonne réponse. Bravo, Mathias.
5: Wow,
6: bravo.
0: Wow. Mathias. Il est fort, Mathias.
6: Bel instinct.
0: Jean-Claude, qui chante ça, à ton avis? Est-ce que c'est Aurel San? Est-ce que c'est Florençonne? Ou est-ce que c'est Jacques Chirac? Jean-Claude?
1: Je dirais celle du milieu.
0: Florençonne. Eh ben, c'était Aurel San. Je suis désolé, ça ne fonctionne pas. Attention, Mathias, on y retourne. Quelle chanteuse chante ça?
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0: j'ai l'impression que Jean-Claude il l'a. Est-ce qu'il s'agit de Patricia Range, Patricia Cass ou Patricia Répare? Mathias?
2: Patricia Restore.
0: Est-ce que c'est une bonne réponse, Jean-Claude?
1: Non, c'est Patricia
0: Cass. C'était Patricia Cass, évidemment. Ce serait pas mal, Patricia Restore. Ce serait pas mal.
5: Pareil. Un mauvais sosie.
0: On y retourne avec cette dernière artiste qui chante ça, Jean-Claude. Est-ce que c'est... J'entends Aurel San derrière.
5: Oui, ça va, mais elle souffle, mais à la question d'avant, en fait.
0: Un petit décalage avec Charlotte-Maritime. Jean-Claude.
1: Oui.
0: Est-ce qu'il s'agit de En glace, En gel ou En gelée?
5: Patricia Cass.
0: Non, mais parce qu'elle
5: écoute la radio
0: derrière. C'est ta femme qui est derrière, Jean-Claude?
1: Oui.
0: Elle te souffle les réponses, mais d'avant, de tout à l'heure. Donc, là, dans quelques secondes.
5: Dans 30 secondes, elle va avoir la bonne réponse, peut-être.
0: On va voir, mais.
5: Laisse-lui un peu de temps.
0: Elle va te souffler la bonne réponse.
5: On attend.
1: Alors, c'est quoi la bonne réponse? Oh, bah, j'irai la deuxième, parce qu'on n'a pas entendu.
0: Je te cache pas que je sais plus ce que je dis en deuxième.
5: Angèle, t'as dit.
0: Angèle est une bonne réponse. Ouais. Bravo, Jean-Claude. Bravo.
5: Bravo.
0: Mais bravo surtout à Mathias. Bravo,
8: ouais.
0: Mathias, c'est toi qui as gagné.
2: Merci.
0: Donc Mathias, on va t'offrir, tu sais quoi, un coffret Lexon. On va t'offrir ça avec une enceinte et une lampe pour mieux bosser à la maison et réussir tes examens.
2: Oh, merci.
0: Ah bah bravo à toi. Jean-Claude, c'était un plaisir de jouer avec toi.
1: Eh ben, je vous remercie.
0: Jean-Claude.
5: C'est quoi le prénom de ta femme, Jean-Claude?
1: Edith.
5: Bon, Edith. Bah, Edith.
0: Vous êtes marié?
1: Non.
0: Non?
8: Ah.
0: Peut-être pour plus tard ou pas?
1: Non, pas notre âge.
0: Bah, on sait jamais, il n'y a pas d'âge. Elle a quel âge? Elle est plus jeune que toi, Edith?
1: Oh, 2 ans de moins.
0: Ah bah 72, c'est une jeunette, hein.
1: Ben voilà.
0: Ah, épouse-la, laisse-la pas partir. Ouais. On t'embrasse, Jean-Claude.
5: Bisous, Jean-Claude.
1: Oui.
0: Tu vois, Justine, parce que Justine, t'as quel âge?
8: Moi, j'ai 30 ans.
0: 30 ans, Justine.
8: Non, ne continue pas cette phrase qui est moi.
0: Tous les jours, Justine, elle demande à son chéri, pourquoi on n'est pas marié? Il dit toujours, il y a le temps.
8: Ouais.
0: On est d'accord, Jean-Claude, il y a le temps.
1: Ah oui, surtout que ça fait bientôt 25 ans qu'on est ensemble.
0: Ben voilà.
8: Donc ça existe. Ah,
5: c'est une belle histoire.
0: Allez,
8: on vous embrasse. Peut-être dans 15 ans pour moi, du coup.
0: On vous embrasse. Salut Jean-Claude. Ouais. Mathias, à très bientôt, Mathias.
2: À très bientôt, merci. C'était cool d'être avec vous.
0: Ah bah, tu reviens quand tu veux, c'était trop sympa.
5: Trop mignon.
0: Salut Mathias, et continue d'être un super élève comme ça, parce que c'est hyper agréable et de t'avoir à l'antenne avec nous. Salut Mathias.
8: Ah, il m'a pas eu très bien.
5: Ça y est, il a le cadeau.
0: Merci. Il est avec Edith, il y a un petit décalage. Je suis sympa, Tim. On écoute Neka. Il est 19h30 pour Edith. Sinon, pour nous, il est 32.

0: Merci d'être fidèle à la Team Fun Radio. On va jouer avec vous dans quelques minutes. Donc vous pouvez vous faire plaisir, vous appelez le standard 01 42 48 5000 pour vous inscrire. Avant tout ça, on retrouve Julien Telhoux. Salut Julien.
1: Salut les amis.
0: Est-ce que t'as passé une belle journée?
1: Bah ouais, c'était une super journée.
0: C'était un mardi cool.
1: Il faisait pas beau, mais c'était une bonne journée. J'étais en terrasse de café, tout ça, tranquille.
2: Ouais, j'ai bonne journée, quoi.
1: J'ai bossé en terrasse de café avant de vous rejoindre.
0: Imagine s'il avait fait beau, parce que quand il pleut, c'est le seul que vous voyez en terrasse avec son ordi en disant, c'est un ordi qui ne prend pas l'eau et qui arrive à bosser. Bonne nouvelle, il va faire très bon fin de
3: semaine. Je vois bien, tu vois, Julien. Je vois bien souriant. La pluie tombe, mais lui, il est en terrasse comme ça, il sourit, il est heureux.
1: Ah,
3: mais
1: oui, complètement.
3: Et la vie lui sourit en retour.
1: Mais j'aime bien.
3: Ça, c'est tout Julien. Ça.
1: Un petit café noisette, une terrasse de café parisien. Hop, c'est le bonheur.
0: L'année prochaine, on fera l'émission dehors toute l'année.
2: Trop bien.
0: Terrasse. Qui pleut, qui neige.
3: En hiver, en hiver 5.
0: Ah, pourquoi on a eu cette idée, tu sais, à 21h, au mois de novembre. Pourquoi on a dit ça?
3: Le café qui ferme et tout, il va partir maintenant.
0: C'est l'horreur. Ça peut être tellement drôle. Julien, tu nous parles de quoi?
1: Je vais vous parler des films et des séries qu'il faut pas rater cette semaine. Parce qu'en plus, on a un long week-end de 3 jours.
0: Donc,
2: ah bon,
0: je vous
2: sais. Ah bon?
1: Bah oui, il y a le lundi qui est, lundi. Il y en a qui travaillent pas le lundi de Pentecôte.
0: On sera là lundi, c'est vrai.
3: On est là.
1: On
3: serait
1: là. Il y en a qui travaillent pas le lundi de Pentecôte.
2: Pas nous.
1: On commence maintenant?
0: Allez, on commence maintenant.
1: Bon, le film à voir demain au cinéma, c'est forcément le film Star Wars, Le Mandalorien et Grogu. Est-ce que vous avez suivi un peu les histoires de Star Wars?
0: Alors moi, je suis largué.
3: Mandalorien, ils ont fait une série à la base, c'est ça, dérivé du film?
1: Exactement. Non. En fait, à la base, c'est une série Star Wars qui met en scène le Mandalorien. Le Mandalorien, c'est un chasseur de primes qui a une armure, on voit jamais son visage, mais à l'intérieur, dans la série, c'est joué notamment par
3: Pedro Pascal,
1: l'acteur qui est quasiment dans tous les films, dans toutes les séries, c'est le mec le plus bankable du moment. Et ce chasseur de primes, il va se lier d'amitié avec un tout petit personnage trop mignon qui est Grogu.
0: Grogu.
1: Et on l'appelle Grogu en intimité.
3: Bébé Yoda.
1: Bébé Yoda. C'est un bébé qui est de la même race que Yoda, vous savez, le maître Jedi qui est ouvert. Sauf qu'il est tout petit, tout mignon, c'est trop génial.
3: Ça, les puristes, ils aiment pas trop, non?
1: Ah si, ils aiment bien.
3: Ah si, ah, je croyais que les puristes, ils aimaient pas trop parce que c'est assez commercial, quoi, de faire
1: alors,
3: un bébé Yoda.
1: C'est vrai que ça fait un peu genre produit dérivé que tu vas acheter direct dans la boutique Disney derrière.
3: Exactement.
1: Mais on sait pas d'où vient ce bébé Yoda. Est-ce que c'est Yoda qui a eu un enfant? Est-ce que c'est quelqu'un de la même race que Yoda? Est-ce que c'est Yoda qui aurait voyagé dans le temps? Peut-être on aura des réponses dans ce film. Il y a Sigourney Weaver qui intègre le casting, qui là va être une sorte d'ennemi de Din Djarin, qui est en fait le personnage du Mandalorien, qui est joué par Pedro Pascal. Et surtout,
4: à quel âge ?
1: C'est un peu un aveu de faiblesse pour Star Wars quand même. Faut préciser, parce que à la base, Star Wars, des films qu'on voit au cinéma. Et là, on a vu que les derniers films au cinéma, ils ont pas eu un grand succès. En fait, c'est une série qui a cartonné sur Disney+, qui se retrouve au cinéma.
0: Bah tant mieux.
1: Tous les fans vont regarder. C'est Mandalorian, c'est la meilleure série.
3: Mais ça a pas marché au cinéma, Star Wars?
1: Star Wars, les derniers films, il y a eu des films qui sont pas de la trilogie, qui n'ont pas forcément bien marché.
3: D'accord.
1: Et là, le meilleur truc qui est arrivé à Star Wars sur les dernières années, c'est le Mandalorian, une série télé qui devient un film au cinéma. Ça sort demain. À voir absolument pourquoi. Parce que c'est réalisé par Jon Favreau. Jon Favreau, vous connaissez ou pas?
3: Bah oui,
0: énorme réalisateur, il a fait des gros films.
1: Énorme réalisateur qui a lancé notamment toute la saga de super-héros Marvel en faisant le premier film Iron Man, qui a donné naissance après au ce qu'on appelle le Marvel Cinematic Universe, c'est-à-dire tous les héros qui se retrouvent dans les films Avengers.
0: Il fait genre, il connaît pas du tout. Avengers, le commencement, j'ai tout vu Jon Favreau, c'est un des plus gros réalisateurs américains de son travail.
1: Est-ce que tu connais l'anecdote sur Jon Favreau? Il jouait dans une série qu'on adorait avant.
3: Bah oui.
1: Laquelle?
0: Quand on était petit.
1: Quand on était petit, on était jeune.
0: Ouais, il était acteur.
1: Vas-y,
0: donne-moi un indice, parce que je suis fort sur les séries.
1: C'est vrai qu'on a forcément regardé.
0: On dit quoi comme indice?
1: On a regardé entre potes.
0: Qu'est-ce qu'on dit comme indice?
1: Entre amis.
3: Ouais, Friends.
1: Friends.
0: Non.
1: C'était le petit ami de Monica. Il y a un petit ami qui veut faire de l'ultimate fighting, c'est-à-dire le truc dans une cage à se bastonner. Et c'est en fait Jon Favreau qui après derrière a été réalisateur. Il avait une petite carrière d'acteur. Donc à regarder demain, Le Mandalorien et Grogu. Depuis tout à l'heure, il fait genre qu'il connaît pas du tout. Mais c'est pas grave. C'est au cinéma, je le précise.
0: Très chouette.
1: Bon, un peu de culture. Est-ce que vous connaissez Jack Ryan?
3: Bah oui.
0: Alors vas-y.
1: Ah, il va dire bah oui à tout.
3: Si, c'est des films, Jack Ryan. Il y a une série de films, c'est une trilogie, je crois.
1: Mais qui vient d'où?
3: Bah, des livres de John Clancy.
1: Exactement.
3: Ah ouais.
1: Alors de Tom Clancy. Pour ceux qui connaissent pas, Tom Clancy, c'est un romancier qui est expert dans les thrillers et à chaque fois c'est en rapport avec la CIA. Il a fait beaucoup de livres et à chaque fois le héros de ses livres, il s'appelle
2: John.
1: Jack Ryan.
3: Jack Ryan.
0: J'avoue, tu connais plein de noms.
1: Même si vous connaissez pas Tom Clancy, même si vous connaissez pas Jack Ryan, vous connaissez forcément un des films qui a été adapté au cinéma, À la poursuite d'Octobre Rouge, La Somme de toutes les peurs, Jeux de guerre. Dans tous ces films, le héros, il s'appelle
3: Jack Ryan.
1: Exactement. Il y a eu aussi des jeux vidéo.
3: À la poursuite d'Octobre Rouge, il était très bien.
1: Il y a, les trois films que j'ai cités là, c'est des bangers, c'est des gros films, faut les voir absolument dans sa vie. Et ça a donné naissance aussi à des jeux vidéo, Tom Clancy. Ghost Recon, Rainbow Six, Splinter Cell, et notamment une série qui avait cartonné avec comme acteur John Krasinski, qui incarnait Jack Ryan. À la base, c'est un analyste de la CIA.
3: John Krasinski est dans une série très connue.
1: Dans plein de séries.
3: Dans The Office. John Krasinski, c'est un héros de The Office, c'est incroyable.
1: Il a raison.
2: Dans plein de films.
1: Dans plein de films. Et là, il joue vraiment Jack Ryan. À la base, c'est un analyste de la CIA. Qui veut déjouer un attentat terroriste et après derrière il se retrouve un des super agents pour justement faire ça. Et là il y avait une série qui a donné 4 saisons et ils vont faire un film sur Prime Video. Ça sort demain.
0: Ça je connais.
1: Sur Prime Video, donc là vous allez pouvoir voir justement bah voilà une nouvelle intrigue avec cette fois un nouveau personnage joué par Sienna Miller. Je vous connaissez cette actrice sur une mannequin et elle va jouer une agente de la MI6.
2: Je l'adore.
1: C'est-à-dire les agents secrets britanniques. Donc à retenir Jack Ryan si vous connaissez pas la série. Franchement, c'est de l'action pure et dure, thriller, c'est chambé. On termine avec la série qui va être numéro 1 ce week-end sur le dans le classement Netflix.
3: J'adore quand tu prends les paris, vas-y.
1: Je vous le donne, mais c'est pas un pari, c'est sûr et certain.
3: Vas-y.
1: Il l'a ?
3: Non, j'ai suivi un de tes conseils de la semaine dernière. Tu sais le mec qui gère les enlèvements là, je sais plus comment ça s'appelle.
1: Et t'as aimé ou pas ?
3: Ouais, non, j'ai pas trouvé ça incroyable.
1: Bon,
3: je voulais te le dire. Voilà. C'était pas ça.
1: On termine avec la série qui va être numéro 1 sur Netflix ce week-end, The Borough, retraite rebelle. Je vous fais le pitch. Ça se passe dans une petite ville où il y a que des retraités qui vivent paisiblement dans le Nouveau-Mexique aux États-Unis, jusqu'au jour où il y a un des retraités qui va tomber sur une force surnaturelle, une sorte de monstre, et il va prendre tous ses copains retraités pour essayer de combattre ce monstre. Du coup, les retraités vont avoir une vie super sympa, et c'est un peu Stranger Things, mais avec des personnes âgées.
0: Et un peu en comédie aussi,
3: c'est drôle.
1: C'est un peu,
0: plus drôle que Stranger Things.
1: C'est science-fiction avec un casting de ouf, parce que vous avez plein d'acteurs que vous avez connus dans plein de séries télé ou de films, qui sont maintenant vieux, Bill Pullman, Gina Davis et compagnie. Ah ouais. Et c'est notamment produit par les frères Duffer, c'est ceux qui avaient fait Stranger Things. Donc vraiment le pitch, c'est Stranger Things, vous enlevez les ados, mettez des personnes à la retraite.
0: Redonne-nous le nom.
1: Ça s'appelle The Borough, retraite rebelle, ça sera numéro 1 sur Netflix, je vous fais le pari.
0: Ah bah on prend rendez-vous lundi alors. Voici Bébé Rexa avec New Religion. Merci d'avoir choisi la Team Fun Radio. Venez jouer avec nous. Il vous reste quelques secondes pour vous inscrire. Le numéro, c'est celui du standard. Vous le connaissez, mais vous pouvez le composer. Sinon, je vous le redonne. C'est le 01 42 48 5000. C'est le numéro de Fun Radio. La Team
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1: Bonsoir et bienvenue sur Fun Radio. On est là jusqu'à 21h tous les soirs pour vous servir, vous accompagner, vous faire marrer et vous filer des cadeaux. On va jouer, tiens, avec vous, Justine, Valentin, Loïc, Maxence. Est-ce que vous êtes prêts? On découvre.
2: Allez.
3: Bien évidemment.
1: Allez. On va jouer avec Nico. Nico est avec nous. Il vient de Grasse. Il est militaire. Salut Nico.
4: Salut Clem. Salut la team.
1: Salut à toi.
5: Salut.
1: Nico, je laisse ma place aujourd'hui. Oh, et c'est quelqu'un d'autre qui va présenter le jeu. Est-ce que tu veux que ce soit Justine, Valentin, Loïc ou Maxence qui présente ce jeu?
4: Honneur aux femmes alors, hein, Justine.
2: Attendez,
4: Justine,
2: c'est quel jeu qu'on fait là?
1: On fait le premier qui sèche. Il faut juste que tu nous donnes un thème. Genre, elle va nous dire par exemple marque de voiture et à tour de rôle, elle nous interroge. Et le premier qui sèche ou qui met plus de 5 secondes à réponse, il sera éliminé.
4: Allez, okay, ça marche.
1: Justine, est-ce que je te laisse un peu le temps de trouver quelques thèmes?
2: Ouais,
1: en attendant, Nico, si tu gagnes, on va t'offrir 100€ à dépenser sur l'appli Deliveroo. Je sais pas si tu connais, tu la télécharges, en plus t'es militaire, donc j'imagine que t'as des horaires parfois décalés. T'es chez toi un soir où tu bosses pas, bam, tu te fais livrer 100€, à condition de ne pas être éliminé en premier. Ici, il faut pas gagner. Juste si t'es pas éliminé en premier, c'est bon pour toi. Et on est une belle équipe de braquasses parfois, donc ça peut le faire.
4: On y va.
1: On y va. Justine, tu donnes bien les prénoms. L'ordre, ce sera Valentin, Loïc, Maxence, moi et Nico. Déjà, tu passes en dernier, donc s'il y en a un qui rate le premier tour, ce sera mort. Justine, l'antenne est à toi.
2: Allez, c'est parti les garçons. Citez-moi les meilleures excuses à donner quand on est en retard. Valentin.
6: Panne de réveil.
2: Ok,
6: Loïc. Mon enfant était malade.
2: Ouais,
3: Maxence. Problème de transport.
2: Oui, Clément.
7: J'avais la tête qui tournait, j'étais pas bien, j'ai dû ralentir.
2: Bon, alors ça c'est chelou, j'ai jamais entendu ça, mais bon. Ok, je te la laisse.
7: Merci.
2: C'est ton premier tour. Nico.
4: J'ai eu un accident.
2: Ouais, Valentin.
6: J'ai perdu ma grand-mère.
2: Oui, Loïc.
6: J'avais perdu mes clés.
2: Oui. Maxence.
3: J'ai oublié toutes mes affaires.
6: Quoi?
2: Quoi, mais quoi? J'ai oublié
3: toutes mes affaires, donc du coup, bah, le temps de revenir chez moi, de les choper, je suis en retard, quoi.
1: Nico, j'ai une bonne nouvelle, t'es pas éliminé en premier!
3: Ce n'est qu'un au revoir, Maxence.
1: Faut vraiment qu'on apprenne la suite des paroles.
3: Nico, je sens très mal.
1: On change de thème ou on continue?
2: On change de thème.
1: Allez, donc c'est moi qui repars.
2: Tu repars, Clément, c'est parti. Les phrases de drague très nulles.
3: Et donc, ton père est un voleur, il a volé toutes les étoiles du ciel pour les mettre dans tes yeux.
2: Ok, ça marche, Nico.
4: Waouh, elles sont très jolies tes chaussures.
3: C'est vraiment nul ça.
2: C'est vraiment nul, Val.
6: T'habites chez tes parents?
2: Quoi? T'habites chez tes parents?
6: Bah oui, c'est une phrase de drague classique, t'habites chez tes parents.
3: Non, mais il en fallait pas une classique, il en fallait une nulle.
6: Bah c'est nul.
2: C'est surtout mais nul, mais pourquoi faire? Ça sert à quoi?
6: Mais tu connais pas cette phrase, t'habites chez tes parents?
2: Bah
6: une phrase de drague nulle, classique.
1: Moi je la connais pas non plus.
2: Mais c'est juste une question.
6: Bah,
2: c'est juste une question.
6: Bah oui, mais c'est genre, est-ce qu'on peut coucher ensemble quoi? T'habites chez tes parents?
1: C'est dire ça?
2: Quoi? Mais pas du tout, c'est juste, est-ce que t'habites chez tes parents? Bah oui.
1: Franchement, phrase de vraiment.
2: Je
1: drague vraiment des gens de 18.
6: Le problème de faire un jeu avec quelqu'un qui a pas de culture, c'est qu'elle a pas les rêves.
1: Insulter l'arbitre, c'est peut-être pas la meilleure.
6: Ouais. Perdu pour perdu.
2: Merci Nico, tu connaissais cette phrase?
4: Non, ça me dit.
2: Voilà, merci. Donc tu insultes Nico en même temps que moi, Valentin, super.
1: On est plus que trois. On est plus que trois. Loïc, Nico et moi-même. Nouveau thème ou on continue?
2: On peut partir sur un nouveau thème. Une application de téléphone, Loïc.
6: Facebook.
2: Oui, Clément.
1: Tinder.
2: Nico.
4: Uber Eats.
2: Loïc.
6: Instagram.
2: Clément.
1: Bah, Deliveroo surtout.
2: Et Nico.
4: McDonald's.
2: Oui, Loïc.
6: Twitter.
2: Oui, Clément.
1: L'horloge.
6: Twitter n'existe plus. Oui, c'est X, c'est pareil.
2: Oh, oh, hey,
1: oh là, je l'aurais pas pris moi.
2: Nico.
4: Snapchat.
2: Ça dit quoi?
1: Snapchat.
2: Ah, bien sûr, Loïc.
6: Calculette.
2: Ouais, Clément.
1: SNCF Connect.
2: Oui, Nico.
4: Doctolib.
2: Ouais, Loïc.
6: Attends, faut que je monte.
1: Ils sont en train
2: de non, non, non, éliminé. C'est de la triche.
6: Éliminé. Pourquoi?
2: Bah non, c'est de la triche, Loïc.
6: Mais
2: t'as
6: pas, y a pas éliminé,
2: c'est
6: éliminé.
2: Mais c'est éliminé,
1: mais
2: c'est
1: chiant.
2: Non,
1: papa,
2: mais je rêve, y a pas de triche.
8: Ce n'est qu'à nous revoir, Loïc. Ce n'est qu'à nous revoir.
1: Les gars, je suis en finale. Je suis en finale.
2: Allez.
1: Et face à Nico, donc si je perds, en plus c'est le grand gagnant, ça me fait plaisir.
2: Clément, tu joues jamais, en plus je suis fier de toi. Et Nico aussi, je suis fier de toi. Est-ce que vous êtes prêts?
1: Oui. C'est moi qui commence.
2: Oui, c'est toi Clément qui va commencer. Je veux des phrases que les parents disent tout le temps. Vas-y Clément.
1: Range ta chambre.
2: Oui, Nico.
4: Nous à l'époque.
2: Oui, nous Clément.
1: Mets ton pull.
2: Ouais, Nico.
4: Mais c'était lassé.
2: Oui, Clément.
1: Non, mais moi à Noël, on avait une orange.
2: Nico.
4: Tu feras ce que tu veux quand t'auras 18 ans.
2: Clément.
1: Si Valentin il saute d'un pont, tu vas sauter d'un pont.
2: Nico.
4: Je sais plus.
1: Oh, c'est une victoire.
2: C'est pas Versailles ici.
4: Oui, c'est pas Versailles ici, voilà. Dommage.
2: Non, mais franchement, Nico, t'as été très bon. Parce que les thèmes étaient plutôt durs.
4: J'avais la pression, là. Vous êtes une bonne équipe, j'avais la pression.
1: Mais on a des super auditeurs, et Nico, on va t'offrir 100 euros à dépenser sur Deliveroo. Tu télécharges l'appli, on va t'envoyer un code et tu te fais plaisir. Tu vas pouvoir te faire à manger. Peut-être pas ce soir, mais un autre soir. Tu t'organises comme tu veux. Salut Nico, à très bientôt.
4: Merci beaucoup, en tout cas, à la team. Et continuez comme vous êtes, c'est au top.
2: Merci beaucoup.
6: Merci Nico.
1: On joue avec vous dans une heure. 01 42 48 5000, on se fera un petit Undo Stress. Voici Bébé Rexha, New Religion, et bravo à Justine parce que t'as été exceptionnel. Et dans une heure, vous savez quoi? Je joue aussi.
2: Mais c'est qui fait? C'est Valentin?
1: C'est Valentin qui... Valentin, tu me prépares un petit Undo Stress?
6: Allez.
1: Aujourd'hui, j'en fous pas une.

0: Vous écoutez la Team Fun Radio, deux bonnes raisons de rester avec nous, on a deux infos de dingue. Franchement, la première, c'est une nouvelle technique, des gens qui s'injectent un truc dans une partie du corps pour la rendre plus grosse. Je vous en parle dans un instant.
1: Il y a des pubs partout ça.
0: Il y a des pubs partout. Non, c'est pas loin de là où tu crois, mais c'est pas ce que tu crois.
1: Ah, ok.
0: Et l'autre info, elle concerne quelqu'un qui doit maigrir pour pouvoir s'accoupler. Autant vous dire que c'est deux infos un peu olé olé. On écoute Lemon avec Pas besoin de ton number. Et dans un instant, je vous donne ces deux infos de dingue. Parce que j'attends 20h. C'est vraiment l'heure où on est à table. C'est un peu la grande messe. Ouais. Pendant que Delahousse lance son bonsoir, il est 20h. Nous, on lance nos bonsoirs. Vous allez vous faire une piqûre sur un endroit un peu chelou du corps.

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1: Salut tout le monde, il est 20h01, vous écoutez la Team Fun Radio, très bon choix, bienvenue chez vous.
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1: go! J'aimerais avoir une pensée pour tous ceux qui zappent pour la première fois, peut-être sur Fun Radio, qui disent, tiens, que se passe-t-il 18h, 21h? Bah, il y a une émission très sympa avec plein d'infos, il y a des jeux, il y a des cadeaux, je m'appelle Clément, il y a Justine.
2: Hello tout le monde!
1: Il y a Valentin qui est là également.
3: Coucou!
1: Et il y a des infos, alors je m'excuse, parce que d'habitude, on a des infos. Vraiment surtout, il y a de la culture G, tout à l'heure on a appris plein de trucs, on a parlé de Marilyn Monroe tout à l'heure, c'était très sympa. Là, on va parler de deux sujets quand même pas mal, puisque Valentin, j'aimerais, c'est toi qui nous as trouvé cette info je crois incroyable, j'aimerais que tu nous parles du ball maxing. Qu'est-ce que le ball maxing?
3: Le ball maxing, c'est un phénomène inquiétant aux États-Unis et qui fait beaucoup parler sur les réseaux sociaux. En fait, ça consiste à s'injecter des liquides dans les testicules pour augmenter le volume de ces testicules. Et les testicules atteignent souvent la taille d'un pamplemousse. Donc, je vous laisse imaginer la taille.
2: Mais ça sert à quoi?
3: Et les, je pense
1: à la pétanque.
3: C'est un peu des mecs qui se disent, je suis plus viril parce que j'ai des gros testicules.
2: Mais si t'as un petit engin au milieu, c'est ridicule.
3: Ah oui, j'avoue le rendu. J'ai pas regardé le photo, Justine, mais ça t'intéresse, je t'invite à taper le ball maxing.
2: Ball maxing.
3: Et les experts mettent en garde, du coup, contre les risques d'infection liés à cette pratique et les dommages potentiels à long terme que ça peut causer aux organes génitaux masculins.
2: T'imagines deux pamplemousses pour marcher et tout, mais c'est horrible pour vous.
3: Après, je pense que ça ne dure pas non plus très longtemps.
2: Ça se cogne et tout, ça va être...
1: Ah non, mais c'est horrible, ça va faire hyper mal.
2: Ça va faire super mal.
3: Écoutez, on va le tester. J'ai commandé des petites seringues.
1: C'est terrible.
2: Oh non,
3: Clément,
2: en plus déjà,
3: mal tenté.
2: Te piquer, te faire une picousse dans les
1: bonnes. Je comprends pas l'intérêt, parce que c'est pas joli.
2: Bah oui, non.
1: C'est comme se faire deux grosses joues, tu vois, ça sert pas à grand
2: chose. Ça sert à rien en plus.
1: Il y a aucune utilité.
2: Bah ouais.
3: Bah c'est comme les gens qui s'injectent des trucs pour avoir la tête un peu déformée, quoi.
2: Là, pour le coup,
1: tu te balades rarement.
3: J'ai pas plus d'infos, je vous laisserai leur poser la question.
1: La suite de cette info, on veut bien le pourquoi les gens font ça.
2: L'engin, et du coup, esthétiquement, si t'as des toutes petites coronesses et un énorme engin, vaut mieux avoir, tu vois, un truc un peu uniforme.
1: Oui, mais bon, si t'as des pamplemousses et que tu veux un engin uniforme, c'est un poireau, hein. C'est vraiment la taille,
2: je sais pas exactement.
1: Ça va être terrible. Bon. Il y a une autre info, il y a un rhinocéros dans un zoo qui doit perdre 200 kilos pour pouvoir s'accoupler. Parce que c'est une espèce en voie de disparition, sauf qu'en fait, il se monte l'un dessus pour s'accoupler. Et là, il est trop lourd, il arrive pas à se lever.
2: 200 kilos, mais comment tu perds 200 kilos?
1: Il y a plusieurs techniques. Il y a vraiment le régime, le sport, vraiment. Et il y a très peu de salles de sport. Tu le mets un peu au sport. Tu lui fais un peu marcher, tu réduis son alimentation. J'imagine que,
2: 200 kilos, ça me paraît quand même énorme.
1: Ça fait combien un rhino?
3: Non, mais ça va vite, un rhino, ça va vite, je pense.
1: Ça peut faire 600 kilos, un rhino.
3: Ça fait plus, je pense. Un rhino, ça va faire 1500 kilos, non?
1: Tu crois?
3: Pour perdre 200, quand même.
2: Mais t'imagines?
1: Un rhinocéros, poids.
2: J'avoue, la pauvre femelle, le
3: 2300 kilos.
1: Quoi?
3: Ouais.
1: Ah non, entre 800 et 1400, ils disent.
3: Moi, j'ai rhinocéros blanc, 2300 kilos. Rhinocéros indien, 2200 kilos. Rhinocéros noir, entre 800 et 1400.
1: Alors là, je sais pas lequel c'est, mais en tout cas, ça veut dire qu'il perd quand même... ça va, il peut perdre 10% de son poids. C'est un bon petit régime, quoi. C'est vraiment un truc...
2: Oui, c'est vrai, en fait, quand tu vois le poids au total, bon, ça va.
3: Ils font courir, c'est parce qu'ils font faire.
1: Alimentation, tu
3: Il va à la
1: sport,
3: salle, peut-être.
1: Il mange équilibré,
2: Mais son alimentation, il bouffe pas des gâteaux, le rhinocéros. Il prend du poids commun, il bouffe que des plantes.
3: C'est un rhinocéros indien. Donc il fait 2200 kilos environ.
1: Tu lui enlèves les cheese
3: rings. C'est pas beaucoup, 200 kilos sur 2200.
1: Merci Justine. Allez, voici Jennifer Lopez et David Guetta avec Save Me Tonight. Quoi?
2: C'était nul.
3: Non, c'était bien.
2: C'est stéréotypé en plus.
1: Pas du tout. C'est vraiment quand tu commandes indien, le truc qui te fait grossir, c'est le cheese naan. C'est le meilleur truc.
2: C'est le meilleur
1: Quand j'arrête de manger indien, je perds un peu de poids.

0: Bienvenue dans le futur, ici on a toutes les infos avant tout le monde. Et d'ailleurs en direct depuis plusieurs jours, il y a des robots humanoïdes qui enchaînent des tâches sans jamais s'arrêter. Vous savez, c'est un peu le futur. Tesla commence à se mettre là-dessus. Julien Tellouc nous en avait parlé quand il était
1: Las Vegas.
0: Exactement. Au CES de Las Vegas, je dis toujours le CES de Las Vegas, et c'est par exemple, ils s'entraînent à imiter l'humain, par exemple à plier du linge ou à nettoyer une vitre.
2: Et donc ils s'entraînent sans arrêt.
0: À la perfection pour mimer le geste et devenir vraiment aussi fort que nous. C'est assez flippant. Du coup, je vous lance une question. C'est quoi le truc que pouvez-vous faire sans vous arrêter non-stop? Il y a Olivier qui est avec nous, il vient du Finistère. Il est ambulancier. Salut Olivier.
3: Salut
0: à toi.
4: Salut.
0: C'est quoi le truc, une fois que t'es parti, tu peux pas t'arrêter toi?
3: Olivier. Ah bah moi c'est que si on me lance dans le sport et particulièrement le foot, là c'est parti là.
0: Aïe aïe aïe, à en parler ou
2: non,
0: en faire?
2: Ne le fais pas.
3: Ah les deux.
0: Les deux, t'es pour quel club toi?
3: Moi je suis plus pour le Stade Brestois.
0: Ah fabuleux, belle saison.
3: Ça va, c'est correct. Saison difficile mais c'est correct.
4: Vous avez fini combien?
0: Bon, pas mal, ils sont bien.
4: Milieu de tableau.
3: On est 12.
0: Ouais. 12e c'est bien. Moi tu parles à un Nantais. Moi saison oubliée.
3: Ouais, c'est difficile là-bas, ouais.
0: Ah, c'est dur. T'as vu, dès qu'on lance sur le foot, il peut plus s'arrêter. Bah, Justine, sur quoi, quand tu commences, tu peux le faire sans t'arrêter?
2: Manger des M&M's.
0: Ah, c'est bon.
2: Je vous le dis, je ne peux pas m'arrêter. Mais vraiment, je suis incapable de m'arrêter. Si je ne finis pas le paquet, c'est juste parce qu'on me dit stop, tu vois, le paquet est fini.
0: Il y a des gros paquets en plus maintenant.
2: Mais même les gros, hein, je pense que je pourrais en manger tout le paquet, honnêtement.
0: Et t'es pas malade après?
2: Je sais pas, je l'ai jamais fait parce que j'ai jamais pris les gros.
0: Justine.
2: Honnêtement, je pense que je peux ne pas m'arrêter.
0: Valentin, c'est quoi le truc, si on te lance, tu peux plus t'arrêter?
4: Moi, regarder des appartements sur SeLoger. Tu sais, des appartements que j'aurais jamais, qui coûtent très cher. J'adore faire ça.
2: Ah ouais?
4: Je tape un truc, ouais, je vais les voir. Et je dis, waouh, il est beau, mais je sais que je les aurais jamais, quoi.
2: Je déteste regarder des choses que je ne peux pas avoir.
0: Bah non, parce que tu pourrais les avoir
4: pas
0: un jour.
4: Justine.
0: Allez, vous êtes dans la Team Fun Radio, on écoute Soirée Mondaine avec Auréa. Olivier, je t'embrasse très très fort, passe une belle soirée.
3: Ouais, merci, salut.
0: Je te laisse, je dois aller embrasser Valentin pour cette vanne. J'ai le droit de te regarder, moi?
4: Vas-y, bien sûr.
0: Je l'aurai un jour, je l'aurai.

0: Vous écoutez la Team Fun Radio. Dans un instant, on va vous demander quelle est la meilleure chanson de votre playlist pour monter sur scène. Imaginez, vous devez monter sur scène devant 2000 personnes. C'est quoi la chanson que vous mettez juste avant de monter sur scène? Ou alors, la chanson pour avouer à quelqu'un que vous avez des sentiments pour lui. On va s'écouter plein de bons sons. Et Stand Off Legend avec San Francisco sur Fun Radio.
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0: Bienvenue dans la Team Fun Radio, c'était San Francisco, Sound of Legend. Cool ou pas cool, San Francisco? Est-ce que vous y êtes déjà allé? Valentin qui a fait le tour du monde, t'es déjà allé à San Francisco?
1: J'ai eu cette chance. Et alors? Magnifique, la prison d'Alcatraz, en face de San Francisco, c'est incroyable à visiter. Faites la visite guidée avec l'audio guide, et ça te plonge dans l'ambiance de la prison à l'époque, et c'est incroyable à faire. Et vous savez pourquoi? C'était la seule prison aux États-Unis à l'époque qui avait des douches chaudes. Est-ce que vous savez pourquoi? Alcatraz, c'est une île. Hein.
0: Ouais, c'est
1: une île qui est au large de San Francisco. C'est très dur de s'évader parce qu'il y a beaucoup de courants. Et pourquoi il y avait des douches chaudes dans la prison d'Alcatraz?
0: C'était pour pas pour les bêtes par rapport à l'extérieur, pour pas que les poissons viennent.
1: Non, c'était pour les prisonniers justement. Si vous voulez s'évader, ils n'étaient pas habitués à l'eau froide. Ils avaient que de l'eau chaude dans les douches.
2: Non.
1: Ils n'étaient pas habitués à l'eau froide et du coup ils avaient un choc thermique en rentrant dans l'eau froide et du coup ça les poussait aussi à pas s'évader quoi.
0: Il y en a trois qui sont échappés d'Alcatraz, c'est ça?
1: J'en connais un qui a jamais été retrouvé. On ne sait pas s'il est mort.
0: C'est notre réalisateur. C'est Loïc.
1: Mais les deux autres, je sais pas. Il y a eu l'évadé d'Alcatraz, oui. C'est le film avec Clint Eastwood qui est incroyable.
0: On se fait un petit coup ou pas cool, justement, de thème. Tiens, il y a Rachel qui est avec nous. Salut Rachel.
3: Salut la team, ça va?
2: Hello Rachel.
0: Salut Rachel. Trop content de t'accueillir. Toi, t'es enseignante dans le BTP?
3: Non, en BTS.
0: J'ai très mal lu, effectivement. Enseignante en BTS, mais quelle matière?
3: Marketing.
2: T'es en BTS quoi?
3: Ça s'appelle MCO, Management Commercial Opérationnel Marketing.
0: Ok, c'est stylé. Le marketing, cool ou pas cool?
3: Ah, plutôt cool, ouais.
0: Bon, c'est sympa, c'est un bon métier, j'aime bien. On embrasse tous les directeurs marketing.
1: Tous les marketeurs.
0: Moi, j'aime bien faire des réunions avec les directeurs marketing à chaque fois.
1: Je trouve qu'il y a beaucoup de prises de tête, tu sais, les SWOT. Vous connaissez les SWOT?
2: Ouais.
1: Les modèles SWOT et tout, il y a des trucs un peu...
0: C'est quoi les SWOT?
2: Que j'ai fait à l'école, moi.
1: C'est de l'anglais, mais en gros, c'est force, opportunité. Et en gros, tu dois...
3: Ouais.
1: Avant de lancer un business, tu dois voir les forces, opportunités de ton business, ce que tu peux le lancer, ce que tu peux pas le lancer.
0: Attention, c'est les cours de Rachel. Hein.
1: Pardon, Rachel.
3: Ouais, c'est vrai. En partie, ouais.
0: Qu'est-ce que tu peux nous apprendre, là, comme ça? Un truc ultra percutant, on se dit, waouh, c'est la meilleure prof de marketing.
3: Ouais, je sais pas, franchement...
0: Si t'avais un exemple, un truc que t'aimes bien quand tu
1: génie,
0: racontes,
1: un coup de génie
0: les élèves, ils se disent, waouh, c'est fort quand tu racontes ça.
3: Franchement là, je sèche là, je suis vraiment pas cool. Hein.
0: T'inquiète, non, t'es très très cool. On t'a pas prévenu, le cool ou pas cool, c'est simple. On pose des questions, des thèmes, et si vous avez un truc, on dit et on débat. Justine.
2: Ouais. Cool ou pas cool de se filmer à la salle de sport? Moi je vais souvent à la salle et il y en a plein, ils se filment
0: cool
2: et
0: tout.
2: Et je sais pas si c'est cool ou pas cool.
0: Non mais déjà se filmer en général tout seul, pas cool.
1: Sur
0: la santé mentale, pas cool.
1: Il y a de plus en plus de gars, à la salle de sport qui passent avec leur trépied ou leur light,
2: ils
1: tu
2: sont
1: vois,
2: tous là
1: et qui filment, et je pense qu'ils ont des comptes sur les réseaux sociaux pour ça quoi.
2: Bah ouais.
1: Je pense, hein,
0: mais j'ai le droit de trouver ça pas forcément cool.
1: Oui, t'as le droit, bien sûr.
0: Moi, à partir du moment où tu te filmes tout seul. Je trouve qu'il y a un truc qui peut vraiment avoir un enjeu.
2: Tu peux pas filmer. Moi, je me filme toute seule quand je fais mes vidéos, par exemple, pour mes réseaux.
0: Ouais, c'est ce que je dis. Je dis que c'est pas bien pour ta santé mentale. Si t'avais une équipe avec toi qui dit, Justine, on va filmer, ça va être cool. Ça pourrait te faire bien. Si t'es toute seule dans ta cuisine en train de dire, allez, aujourd'hui on fait ça et tu passes 2 heures toute seule.
2: C'est un nouveau métier.
0: Je suis d'accord, mais je dis, c'est plus cool de le faire avec d'autres gens.
2: Oui, c'est sûr, mais bon, quand t'as pas d'argent, tu le fais toute seule.
0: Je suis d'accord, mais cool ou pas cool, c'est comme, je trouve, hein. Pour moi,
1: cool
0: c'est l'équivalent
1: de pas avoir d'amis, Justine.
0: C'est l'équivalent, c'est vraiment cool ou pas cool de jouer aux cartes tout seul sur un banc.
2: Mais pas pareil.
1: Mais non, c'est pas pareil.
0: Je trouve
2: que c'est un métier.
0: Mais je respecte ce métier, mais.
1: Ouais, en plus, attends, se filmer, je pense, quand tu fais des, moi, je suis pas très bon en muscu. Mais je pense, quand tu te filmes, tu peux voir aussi des exercices que tu fais mal et corriger ta position.
2: Et
0: moi, je viens à côté de la salle, je te regarde toi en train de te filmer pour regarder tes positions. Je me dis, mais le gars, il est quand même beaucoup tourné sur lui-même.
3: C'est le côté pédagogique un petit peu aussi, hein.
1: C'est la prof qui parle, Rachel.
3: Non, mais ça c'est vrai. Mais après, moi, je trouve que c'est un peu too much de filmer. Après, tout dépend de l'intérêt, effectivement. Après, je veux dire, quand on se met sur un réseau, forcément, c'est le jeu. Ça se discute, franchement, ça se discute.
2: Et c'est surtout que moi, il y a des femmes qui se sont filmées à la salle de sport, et heureusement, parce que ça m'a permis de voir certains exercices et de me dire, ok, il faut le faire de cette manière-là, parce que j'avais pas demandé à quelqu'un à la salle, tu vois.
0: Non, mais il y a une différence aussi. Je vais couper un peu la poire en deux. Il y a une différence entre créer du bon contenu et de dire, voilà, on fait des vrais exercices pour montrer la position, et juste de dire, coucou les loulous, aujourd'hui je suis à la salle, 22 burpees.
1: Mais ça, c'est un peu à l'ancienne, c'est un peu une vieille vision quand même.
0: Il y a plein de gens.
1: Ça marche de moins en moins sur les réseaux, maintenant les gens veulent de la valeur.
0: Je te parle pas des youtubeurs, je te parle de moi, mes potes et tout, quand ils filment à la salle, je mets moins de j'aime, je me dis, les gars, arrêtez de filmer en train de filmer son assiette, en train de se dire, tiens, je mange ça.
1: Non, mais je dis, c'est toi. Tu étais à un concert ce week-end et tu m'as dit que tout tout le monde.
2: Ah ça c'est horrible.
1: Se filmait, ne filmait même pas la scène, se filmait pendant le concert.
2: Ouais, à Jules, j'ai été voir Jules et vraiment les jeunes, ils sont vraiment que sur Snap et ils se filment eux en train de chanter. Donc en fait, ils filment même pas le concert, c'est trop chelou.
3: Bah je trouve ça moins. Moi j'ai filmé le concert quand même.
2: Ah bien joué Rachel.
0: Mais tu t'es filmé un peu en train de kiffer quand même.
3: Pas du tout.
0: Ah ben voilà.
3: Pas du tout.
0: Rachel, je t'adore.
3: J'ai à peine filmé mon gamin et sinon on a filmé ce qu'on pouvait en fait du concert et puis aussi regarder. Parce que je trouve quand même que c'est hyper important plutôt que de filmer.
0: Tu dis quoi,
3: filmer.
0: Regarder.
3: Voilà. Vraiment regarder, être spectatrice, actrice, chanter,
0: je connais
3: sans
0: pas.
3: Filmer.
0: Je connais
3: et
0: pas.
3: Sans, voilà.
0: Mais ça a l'air pas mal. Regardez, je vais noter pour le prochain concert. Il y a Maxence qui voulait intervenir sur le cool ou pas cool.
4: Non, non, mais c'était juste voilà pour rajouter cette légère nuance sur le fait que quand tu vas à la salle, tu te filmes pour toi, tu le publies pas. Moi, si je me filme, c'est juste pour moi, pour vérifier que je fais pas d'erreur dans les mouvements. Et c'est pour ça qu'il y a des miroirs à la salle.
2: Et pour
4: voir les gestes.
2: Oui, puis quand
1: t'as un ring light et tout, et que t'as une énorme ring light et que tu te filmes en
4: parce que tu veux bien voir les muscles. Ah, voilà, tu veux bien voir le mouvement. Non, mais ouais, les 90% des gens qui se filment, il y en a beaucoup qui le font. Ouais, juste parce que si t'as personne pour te dire si tu fais mal, t'as besoin de le regarder toi-même. Et c'est pour ça qu'il y a des miroirs.
1: Tu vois que le soir, le gars, il se pose devant sa télé. Alors,
0: tu te regardes.
1: Mais non, mais
4: bien sûr.
0: Tu te regardes faire du sport.
2: Bah oui.
0: Genre, le soir, tu rentres chez toi, tu regardes une vidéo de toi en train de faire des.
4: Imaginons, tu fais un truc où tu dois te pencher. Si ton dos il est pas droit, tu le vois pas.
2: Bah oui.
4: Y a personne pour te regarder derrière.
2: Et dire,
4: là, ton dos,
1: déjà, ça t'excite un peu de voir tes muscles saillants.
4: Ah, j'adore. Ah, non, mais pas du tout.
0: Et Justine, pourquoi tu vas pas voir ton coach? Il y a un coach à la salle.
2: Mais je l'ai pas payé.
0: Non, mais tu peux lui demander un conseil.
2: Bah, je sais pas si on a le droit de faire ça. Souvent, ils vont te dire, bah, en fait, tu payes, quoi. C'est, je suis un coach.
0: Dire juste,
4: bah, non.
0: Est-ce que vous pouvez regarder si ma position est correcte?
4: Bah, tous les jours, oui, mais si tu veux demander une fois un conseil, je pense qu'il...
2: En plus, j'avoue,
0: les bons coachs, ils te le disent, excuse-moi si je peux te donner un conseil. En même temps, ça leur fait de la pub. Je suis coach ici, regarde.
2: Moi, il y a déjà des mecs qui sont venus me voir pour me dire ça.
4: Ouais, ça, c'est des dragues.
1: Il a dit, si je peux te donner un conseil, arrête la salle. Chez toi.
0: Bon, je te fais d'énormes bisous, Rachel.
3: Bah, pareil. Ouais.
0: On t'embrasse.
3: Bisous, Rachel. À bientôt.
0: Tu reviens quand tu veux, franchement.
2: Ouais, à faire des débats.
0: Tu seras toujours la bienvenue.
4: C'est trop sympa, Rachel.
0: Et si un jour tu veux nous faire un petit cours de marketing à l'antenne, tu le bosses en amont et tu nous fais un petit cours.
3: Ça.
0: Quand tu veux.
3: Peut-être même all English, ok?
0: Ok, you can, if you want, but my English so bad. Bisous, bisous.
3: Oh no, it's okay, it's perfect. Nice.
0: Cool or not cool. Voilà, c'est ce que je vais dire en anglais.
3: Cool.
0: On t'embrasse, salut.
2: Bisous, Rachel.
0: Ah, j'ai une question. Les habitants de Verdun, on les appelle comment? Je me posais.
3: C'est Verdunois.
0: Ah ben voilà, j'avais besoin d'apprendre un truc parce que je cherchais tout à l'heure, j'ai failli dire une habitante de Verdun, j'avais pas le mot. Ben j'aurais appris un truc. Merci beaucoup Rachel, à bientôt.
3: À bientôt, salut.
2: Bisous.
0: Voici Deoro avec 5 Hours. C'est ce qu'on écoute maintenant dans la Team Fun Radio. Je l'ai bien fait là, l'accent 5 Hours.
4: Très bien,
2: c'est pas
4: mal. Bravo Clément.
0: C'est con, elle a raccroché. Je voulais remonter ma moyenne, c'est pas pour ce soir.

0: est-ce que ce serait pas l'heure à 20h27 sur Fun Radio d'accueillir Justine et son forum? On fait comme si c'était une autre personne. Bonjour Justine.
1: Bonjour Clément, bonjour Valentin, bonjour,
2: bonjour Justine.
1: À tous.
2: Bienvenue dans l'émission.
0: On est trop content de te retrouver. Chaque jour, tu viens 5 minutes nous parler du forum. C'est quoi exactement le forum?
1: Oh bah écoutez, vous connaissez Reddit, vous connaissez Doctissimo, vous connaissez jeuxvideo.com. Ce sont les forums qu'on retrouve en France et partout dans le monde. Et moi, mon projet, c'est de tous les faire. Et hop, je prends les meilleurs sujets et je vous prends les meilleurs commentaires, les commentaires qui me font rire. Et bah, je vous les redonne ici à l'antenne en direct avec vous.
0: On peut dire que ça papote sur les forums.
1: Ah, exactement, Clément.
0: Alors, sur le forum, toujours quand on arrive, on dit bonjour évidemment. Et après, on prend un petit pseudo. Et souvent, c'est assez drôle. Et là, qu'est-ce qui t'a inspiré?
1: C'est Kiroga qui m'a inspiré aujourd'hui. Ouais, parce qu'il a demandé sur le forum Reddit la chose la plus folle qu'on ait vue à un mariage. Et il y en a. Heureusement qu'on n'était pas au leur.
0: Aïe, aïe, aïe.
1: Comme celui auquel a assisté Stuck Duck qui a marqué en commentaire, les mariés avaient pris des cours de danse avant leur première danse. Le soir des noces, le marié fit un faux pas et la mariée furieuse quitta la piste de danse en plein milieu sous le regard de tous. On l'a retrouvée en larmes dans un placard.
0: Oh non.
2: Juste après, à cause d'un faux pas.
1: Mais oui, mais je pense qu'elle s'est mis la pression et tout, ça devait être horrible, la pauvre. Rimei, la mère du marié n'a pas lâché sa bouteille de bière même pendant la danse mère-fils. On la voit d'ailleurs la tenir sur toutes les photos.
0: C'est génial.
2: C'est horrible, ça. T'as toujours quelqu'un d'un peu éméché, tu vois, un mariage. Mais ça, quand c'est la mère du marié.
1: Il y a aussi écriture corrective qui a marqué. Ils avaient une fontaine à eau remplie de champagne et toutes les demoiselles d'honneur se sont tellement enivrées qu'elles se sont retrouvées coincées ensemble dans la salle de bain. Il a fallu enlever les charnières pour les faire sortir.
0: Trop bien.
1: Les charnières de la porte, tu te rends compte? Il a fallu dégonder les portes et tout.
2: Mais elles faisaient quoi tous ensemble dans la...
0: C'est drôle, quoi.
2: Elles faisaient quoi ensemble dans la salle de bain?
0: La fête.
1: Non, mais je pense que, tu sais, nous les filles, on va souvent aux toilettes ensemble. Donc, on était juste ensemble, quoi. Voilà. Et t'as pas besoin de connaître les secrets des filles en plus. Centre-ville 19, au mariage de ma cousine, quelqu'un a fait ses besoins sur la piste de danse.
0: On est rendu
1: de la séance photo à l'extérieur et ils étaient en train de nettoyer la piste.
2: Mais non.
1: Et ça se trouve, c'est un petit papy ou une petite mamie, tu sais, sans faire exprès. Ouf.
0: Non, c'est un jeu de
2: un petit papy, si tu t'accuses mamie.
1: Bah oui, ça se trouve, ils se sont oubliés, les pauvres. Pouvoir rose, la mariée a fait un striptease devant les deux familles, leur propre enfant et une vingtaine d'autres enfants, c'était assez gênant. Bah ça c'est pareil, je pense que t'es tellement cessé, tu bois et au bout d'un moment tu lâches.
2: Bah non mais tu fais pas un striptease.
1: Bah tu sais, pour relâcher la pression.
2: En plus pour enlever la robe, pour le bordel que ça doit être, quoi.
1: Bah ouais, je sais.
0: Franchement Justine, si t'hésites, je pense que ton chéri doit se dire, en fait il connaît assez Justine, c'est pour ça qu'il ose pas te demander en mariage. Il se dit, elle va partir en vrille le jour
2: du
0: mariage.
2: Désolé, je suis stressé, chéri.
1: Et enfin on termine avec Style Intelligent qui a écrit en commentaire, la mariée et son témoin se sont évanouis avant les vœux et oui, ils avaient une liaison et ils étaient amoureux, le mariage a été annulé. Tous les deux sont évanouis, je pense, c'est de trop d'émotions, de se dire, ben en fait,
2: ouais,
1: on peut
2: pas
1: joli, faire
2: ça. C'est joli, il y a un
1: quoi.
2: Côté joli, ça.
1: Oui, il y a un côté un peu joli, je suis d'accord.
2: Genre, ils s'évanouissent de on s'aime trop, on veut pas faire ça, ça leur tord le ventre, quoi.
1: T'imagines?
2: On dirait un film américain.
1: T'es fort, quand même.
0: Ouais,
2: ou un film suédois, quoi.
0: C'est, ouais, c'est horrible pour tous les autres, quoi.
1: Ah ben,
0: pour
1: le mariage,
0: toujours,
1: ouais.
0: Si le jour du mariage, t'apprends un truc, est-ce qu'il y a tous les invités, tu joues le jeu? Et tu dis on verra demain ou est-ce que...
2: Ah non.
1: Ah bah moi je pense que je me dis on verra demain. Parce qu'en vrai il y a toute ta famille, il y a tout le monde, t'as payé 60 000 balles.
2: Il y a 30 heures, quoi.
0: Imagine.
1: Ouais.
0: Tu te maries.
1: Ouais.
0: Vas-y, donne-moi une date.
1: Là, le 20 août.
0: C'est vraiment très rapide. Vraiment pour ton anniv, quoi. Le 20 août, imagine, c'est ton mariage. On est là.
1: Ouais.
0: Valentin, il est venu. Tu fais ça où?
1: Je fais ça près de Bordeaux, sur la plage. Je veux que ce soit sur le sable.
0: Soit vague, hein, je veux dire, c'est pas forcément, ça va pas se réaliser. Ouais. C'est vraiment une projection.
2: Okay. Tout prévu, tu sais. Prévu. La salle coûte 12 000 euros, elle est un peu chère, mais j'ai réservé.
0: Il y a un thème ou pas déjà à la salle?
1: Non, il y a pas de thème. Juste, je veux que les gens dansent pieds nus.
0: Ok, bah déjà
2: dans le sable. Ça va.
1: Dans le sable, okay, exactement.
0: On est dans le sable. On arrive. On est invité. On débarque là. La team Fun Radio, salut, bah, félicitations.
2: Merci l'invitation, félicitations à vous.
1: On a trop hâte.
0: La cérémonie était sympa et tout. La cérémonie, on sort de la mairie.
1: Vous avez lâché un peu une petite larme pendant la cérémonie?
0: On a lâché un petit billet surtout.
2: C'est que une larme, hein.
0: Ouais, franchement, c'était super. Et là, toi, tu pars en coulisses. Il y a le téléphone qui est dans le sable de ton mec. Oh, il a encore fait tomber.
1: Ouais.
0: Et là, tu vois des messages.
1: Ouais.
0: Et il y a un message de sa meilleure pote. Comment elle s'appelle sa meilleure pote?
1: Juliette.
0: Et tu vois Juliette, elle lui dit, putain, je suis dégoûté et tout, mais bon, tu l'as fait, j'espère que ça changera rien entre nous. Tu remontes
1: les
0: messages.
1: Elle est au mariage, oui.
0: Et là, tu remontes les messages et tu t'aperçois qu'il était avec elle avant-hier, qu'il était avec elle, et que ça fait 5 ans qu'il est avec elle en cachette, mais qu'il y a des messages d'amour et tout.
1: 5 ans, c'est beaucoup.
0: Ouais, mais ça, c'est à lui qu'il faudra le dire.
1: D'accord.
0: Tu vois ça.
1: Ouais.
0: Là, tu te dis, qu'est-ce qu'on fait? Il y a la cérémonie qui va commencer, la vraie cérémonie pour tous les invités qui sont là. Qu'est-ce que tu fais? Tu enterres le truc, tu leur donnes son téléphone, tu leur en parles ou pas?
1: Bah, bonne question. Soit je me venge direct devant tout le monde avec le micro et je suis cinglante.
0: Et tu fais
1: genre, je le fais comprendre à
0: vas-y,
1: tout le monde.
0: Imagine, attends.
1: Ah, mais j'en sais rien.
0: Bah, t'imagines, là, t'es devant toi.
1: Moi,
0: là,
1: je suis hyper énervée. Je pense que tu vois, je suis un peu.
2: Tu pêches un gars, tu pêches un invité. Un serveur.
1: Mais jamais de la live, je vais pas pécho un invité, je préfère pareil, ce qui me fait. On fait alors, pas aux autres qu'on n'a pas envie qu'on fasse.
0: Justine, cérémonie dans 30 secondes. Qu'est-ce qu'on fait, Justine? Vous vouliez dire quelque chose, je crois, non? Justine?
1: Oh, je sais pas.
0: Imagine,
1: ce que
0: j'ai... Ferme les yeux. Imagine, tu y es. Là, tu prends le micro, tu viens de découvrir.
1: En vrai, je pense que je peux pas le faire parce qu'il y a ses grands-parents et tout, c'est horrible. Je peux pas leur montrer à quel point c'est un.
0: Tu fais rien?
1: Un enculé, j'ai envie de dire. J'aurais le droit de dire ça pendant la cérémonie?
0: Bah, pendant la cérémonie, mais à l'antenne et vite.
1: Ah, d'accord, pardon.
0: Tu dirais quoi? Vas-y.
1: Non, je pense
0: imagine
1: que je dis rien
0: ses grands-parents
1: dépensé...
0: s'absentent.
1: Non, non, on a dépensé énormément d'argent, donc je pense que je prends sur moi.
0: C'est que la tuche.
1: Je ne veux pas gâcher la cérémonie des gens, tu vois, je veux pas gâcher tout ça. Par contre, je ne signe pas le contrat de mariage. Je
0: mais
1: dis, ok,
0: tard.
1: On s'épouse.
0: Bah, il faut.
1: Je vais marier, c'est trop tard. Non, c'est pas trop tard, justement, c'est à ce moment-là qu'on doit le signer. Je ne le signe pas.
0: Mais
1: c'est trop tard, on se marie.
2: Mais Mamie, wake up. Vous êtes marié, vous êtes marié.
0: Justine, il faut signer. Justine, pourquoi vous ne voulez pas signer?
1: Parce que finalement j'ai changé d'avis, voilà, je trouve que le mariage c'est censé être pur, on est censé s'aimer jusqu'au bout de notre vie, donc si on s'aime jusqu'au bout de notre vie, il n'y a pas besoin de contrat de mariage.
0: Et pourquoi avoir organisé tout ça alors?
1: Avoir organisé quoi?
0: Bah, il vient de voir, il dit mais il y a un problème.
1: Je vais dire non, justement, je trouve que notre amour il est tellement pur, Clément,
0: c'est sûr qu'il n'y a pas de problème.
1: Absolument pas de problème.
0: Il n'y a aucun problème.
1: Ah
2: bah, signe le contrat alors.
1: Bah non, je trouve que justement, est-ce que tu m'aimes jusqu'au bout de la vie?
0: Mais c'est toi qui as demandé.
1: Non, mais
0: ce
1: tu m'aimes jusqu'au bout de la vie.
0: Ouais, justement.
1: À la vie, à la mort, c'est ce qu'il vient de dire le prêtre. Donc on n'a pas besoin de contrat de mariage. Voilà,
0: signe.
1: Là il me dit ok, pas de problème, je t'aime à la folie et tout, je le nique, hop, et après je pars avec l'argent.
0: Quel argent?
1: Ben je fais plein de trucs derrière son dos en fait.
0: Mais c'est quoi?
1: Ben j'en sais rien.
0: Il y a Loïc qui est là, qui est un homme marié.
2: Pardon, mais le contrat de mariage c'est avant d'arriver à la mairie.
3: Mais oui, c'est ce que je lui ai dit. J'ai
2: tenu il y a deux minutes, mais elle veut pas m'écouter.
3: Il est trop tard.
0: T'avais pas encore trouvé le téléphone.
1: Je fais pas le contrat. Donc j'ai signé le contrat de mariage. Ben j'essaye de l'entourlouper par derrière. J'achète des trucs avec ses cartes.
0: Et à quel moment tu vas le voir et comment tu lui dis?
1: Oh, à quel moment je vais le voir? Je pense que déjà, il va rentrer un soir, il y a tous les messages affichés dans l'appart.
0: Pas mal.
1: Tu vois, je pense qu'il faut vraiment, il y a vraiment
0: une mise
1: tout.
0: En scène, quoi.
1: Il y a une mise en, ah bah bien sûr, il y a une mise en scène. Et je veux qu'elle soit là. Soit je les fais se rencontrer, et là, je leur dis, bah, je sais tout, donc voilà. Mais par contre, je suis pas en mode, genre, méga énervé. Je pense que justement, je suis stoïque pour lui faire peur.
2: Pas mal, ça.
1: Ça lui ferait hyper peur que je sois stoïque et que je pète pas un câble. Tu vois, que je sois pas la folle dingue. Justement, je suis hyper stoïque.
0: La folle dingue que je suis, en vrai.
1: Oui, exactement.
0: C'est pas mal.
2: Tu vois, mais le prêtre, il fait une messe satanique.
0: Bon. Justine,
1: oui,
0: tout ça n'était que imagination. Tout va bien.
1: Heureusement.
0: Tu redescends, ton chéri est fidèle et tu ne te maries pas le 20 août. Voilà, ça c'est les deux trucs à retenir. Voici Justice et Angèle, What You Want. Mais t'as vu juste le fait de faire l'exercice. Même ceux qui nous écoutent là ont eu un petit coup de flip. Dites-nous ce que vous en pensez. Appelez-nous 01 42 48 5000. 01 42 48 5000. Venez jouer avec nous dans un instant. Ce sera le Undo Stress présenté aujourd'hui par Valentino. Eh oui.

0: Salut les mélomanes, on a besoin de vous parce qu'on va rentrer dans votre playlist sur Fun Radio. C'est très simple, on va vous poser une question. Si demain vous montez sur scène devant genre 2000 personnes, c'est quoi la chanson que vous mettez avant de monter sur scène? Il y a Hugo qui est avec nous. Salut Hugo, bienvenue sur Fun Radio.
1: Salut la team.
0: Salut.
2: Hello Hugo.
0: Hugo, c'est quoi ta chanson si tu dois rentrer sur scène devant 2000 personnes toi?
1: Moi c'est, je mets un son qui est ambiant, je vais mettre Purple Disco Machine, je mets Holy Boy.
0: Et pour vous mesdames, messieurs, devant 2000 personnes, Hugo qui débarque en dansant sur scène. Je comprends le petit pas de danse, c'est pas mal. Pas mal. Justine, tu choisis quoi?
2: Mais attends, mais c'est pas une musique que tu fais avant de monter sur scène, genre pour te motiver?
0: Ouais, c'est ça.
2: Ah ok, bah alors moi c'est pas pareil, moi c'est Résiste de France Gall. C'est ce que je me mettais avant le bac pour me donner du courage.
0: Vas-y. Et t'as résisté à la pression? Ouais.
2: Mais vraiment, je me mettais ça dans mon cas, je me rappelle, je me disais, ah Justine, tu peux y arriver le bac et tout, résiste, vas-y.
0: Apparemment, elle a passé son bac en 80. C'est pas mal. Valentin?
3: Moi, c'est le cheval au galop. Cantle Dust McLemore.
0: Pa, pa, pa, pa.
3: Ça, j'adore ça, je trottine. Ça, je trottine.
2: Il croit que c'est un étalon ou quoi?
3: Je peux le dire.
2: Ah, c'est ça.
3: C'est mon surnom.
0: Tu sais que j'ai. Il y a un spectacle où je rentrais là-dessus, moi.
3: Sur McLemore.
0: Ouais.
2: Je trouve que c'est trop vu, moi.
0: Ah mais
2: je l'ai trop entendu cette chanson, moi c'est fini.
0: Mais c'était quand ça sortait, tu vois, c'était un spectacle il y a quelques années.
3: Trop vu.
2: Moi elle passe sur la piste de danse, moi, par exemple, je vais m'asseoir.
0: Ce qui me motive en ce moment, je me mets genre à fond dans les écouteurs, c'est à peu près tout, hein, mais de Eminem. Genre celle-ci, par exemple. J'aime bien.
3: En ce moment,
0: c'est un truc de...
3: Ça a 15 ans.
0: Non, en ce moment, je me la mets beaucoup dans les oreilles, quoi.
3: Je me la mets dans les oreilles.
0: C'est bizarre.
2: Ça
0: monte 33 tours. Je suis désolé. Allez, autre question. Imaginez une petite soirée romantique qui s'organise, ok? Petite soirée, vous êtes à la maison. Petite soirée pour... pas pour faire l'amour, hein, juste pour draguer. Vous y êtes et c'est un moment un peu joyeux. Vous choisissez quoi? Hugo.
1: Ah, moi, je me fais comprendre par la musique, je l'aime à mourir de Cabrel.
0: Oh, bien joué.
2: Ah, bah là, elle pige direct.
3: Mais c'est pas un peu.
2: Bah ouais, là, c'est vraiment, pour un premier date.
3: Tu mets la pression
2: vraiment,
3: à la meuf, quoi. Ah. Tu mets la pression, là.
0: Ah, j'aime bien, moi. Tout ce qui vous plaira,
3: ouais, mais quand même,
2: c'est pas. Enfin, c'est direct, quoi.
0: De ses bras pour tout reconstruire.
2: Elle comprend direct.
0: Je l'aime à mourir. T'aurais mis quoi, toi?
2: Moi, pour le faire comprendre un peu subtilement, c'est Toco Toco de Dadju et Ronnie.

0: laisser la parole à Valentin parce que moi je vais être hors sujet. J'ai calé un truc.
1: J'ai peur.
2: Moi c'est tout en finesse. Tu veux mon zizi, Francky Vincent?
1: Oh,
2: non, c'est pas vrai. C'est pas vrai. Non, non, moi je mettrais Your Song, Elton John. Je trouve ça magnifique. C'est une de mes chansons préférées.
1: Vous êtes romantique.
0: Tu le découvres.
2: Ça, je l'ai chanté à mon fils à la maternité.
0: Vas-y, chante.
2: Une des premières chansons. Wonderful world is when you're in the world. C'est-à-dire, quel monde magnifique c'est quand t'es dans ce monde.
0: Il parle anglais,
2: c'est la première chanson qu'il a entendue. Je l'ai mis sur mon téléphone et je l'ai chanté en le berçant.
0: Mignon,
2: en pleurant.
0: C'est
2: un très beau moment.
1: Non, c'est vrai. Mignon.
2: Très beau moment.
0: Après, j'ai fait tomber. Oh merde!
2: Mais quel con!
1: Je me suis rendu compte que c'était pas mon fils.
0: Écoute, moi, tu vas me juger, Justine, mais
1: tu
0: viens chez moi lors d'un premier date. Je mets play sur la radiocassette.
2: Ça va être ringard.
0: C'est pas ringard, c'est indémodable.
2: Aïe, aïe, j'ai très peur.
0: Hugo, j'ai un truc, c'est plutôt dans ce que t'as mis. Et le meilleur truc au monde, c'est ça.
3: Tu veux mon zizi?
0: Non, c'est pas ça. Loïc, c'est pas ça, c'est ça.
2: Je préférais la première, moi.
0: Oh non, ça quand même, non?
2: C'est pas une chanson de drague.
1: Mais c'est pas une chanson d'amour.
0: Ça?
2: Ah non, c'est on dirait le Sud.
1: Bah, toujours en été. Drague le Sud, quoi.
0: Ouais. C'est pas le message, il est pas dans les paroles, il est dans l'ambiance.
1: Bah,
0: quand t'entends ça, c'est toujours l'été.
1: Mais elle va jamais comprendre. Hein. Moi, tu me passes ça, je me dis ok, bon bah ok, il aime cette chanson.
2: Remets-lui Francky Vincent, je pense que
1: là, elle comprend là.
2: Bon. Là, elle comprend, là, t'inquiète.
0: Hugo, je crois que les romantiques sont pas les bienvenus aujourd'hui dans cette émission, je suis désolé, je t'embrasse très fort.
4: Ben ouais, je vois qu'on se fait juger, à bientôt.
0: Ouais, allez, voici. You stay, turn the light off. Est-ce que t'as bossé ton endo-stress, Valentin?
2: Évidemment.
0: Ça, c'est pour lui dire, écoute, il te reste quelques
2: secondes. Rappelle-moi les règles quand même.
0: Bien sûr. Allez, ne bougez pas, venez faire de la radio avec nous. 01 42 48 5000, Team Francky Vincent ou Team Nino Ferrer? Dites-le nous au standard aussi.
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2: Merci d'être fidèle à la Team Fun Radio. Il est 20h47. Avant de se quitter, on va se faire un petit Undo Stress. Et c'est Valentin qui va présenter son Undo Stress ce soir. T'es chaud?
3: Je vais me régaler. Ouais, j'ai des petits thèmes, je suis assez content.
2: Il y a Léa qui est avec toi, elle a 28 ans. Elle est aide-soignante de nuit du côté de Saint-Aubin-du-Perron. Salut Léa.
4: Salut l'équipe.
5: Salut.
3: Coucou Léa.
2: Voix de fille cool.
3: Ouais, elle a l'air trop sympa. Ouais,
2: voix de fille trop sympa. T'as l'air trop cool, on a envie d'être hyper pote avec toi. Léa, la règle du jeu est simple. À chaque fois, il va y avoir une question. Chacun notre tour, on devra répondre en 5 secondes. Il faut donner 3 bonnes réponses. Donc, faut pas trop réfléchir. Faut donner 3 premières réponses qui te viennent. C'est le conseil que je peux te donner. Valentin, qui joue et c'est quoi l'ordre?
3: Clément, tu vas commencer.
2: Ok.
3: Ce sera Clément, Léa, Justine, Loïc et Maxence. Tout le monde joue, on est d'accord?
2: Tout le monde joue, on a le temps. Si tes questions sont dures, puis sinon il y aura plusieurs gagnants. Si à un moment on...
3: Allez, on a le temps.
2: Allez, j'y vais, c'est parti.
3: Clément, donne-moi 3 raisons de sourire.
2: Quand on est heureux, quand on a une bonne nouvelle et quand on est amoureux.
3: Ok. Léa, 3 choses qui collent.
4: Des timbres, une colle.
2: Ça va vite, hein.
5: Ça va trop vite.
2: C'est le premier tour, Léa, j'ai le droit de la sauver.
3: Bien sûr qu'on peut sauver Léa.
2: T'es sauvée parce que c'est le premier tour. Et par téléphone, il y a un petit décalage.
4: Et c'est super chaud.
2: Ah, c'est dur.
3: Léa, c'est bon, t'es sauvée pour ce tour. On passe à Justine. Justine, donne-moi 3 fromages français.
5: Le trou du cul, le camembert et le brebis.
2: Quoi?
3: Non.
5: Trou du cul?
3: Non, c'est le trou du cru.
2: Le trou du cru.
5: Justine,
2: on peut pas l'accepter. On peut pas l'accepter.
3: Non,
5: arrêtez.
3: Bien sûr, on l'accepte pas. C'est le trou du cru.
5: Laisse-moi changer alors.
3: Bah non. Ah non, je suis désolé, j'ai sauvé Léa, mais je peux pas te sauver, désolé.
5: Mais c'est un nectaire.
2: Oui,
3: en plus, t'as dit le brebis, c'est pas vraiment, tu vois, j'attendais des noms de fromage, quoi. Le brie, par exemple. Désolé, Justine.
5: Franchement,
3: t'auras fait un passage éclair dans ce monde de stress, mais un passage remarqué. Loïc, donne-moi 3 légumes verts.
6: La courgette, les haricots verts, et puis les brocolis.
3: Bravo.
5: Bah là, c'est hyper facile.
3: S'il te plaît, Justine.
2: La bite, les haricots verts. Non, bah non, Justine. Y'a que toi qui sors des dingueries. Pardon, Léa, excuse-nous. Elle est complètement tarée aujourd'hui, Justine.
3: Maxence, donne-moi 3 mots qui finissent par is.
7: Police, taxidermis.
2: Non.
5: Maxence.
7: J'ai rien.
3: Saucisse.
7: Ah, saucisse.
5: Lisse.
7: Ouais.
5: Pisse.
3: Non, mais attends, Justine, tu vas me donner des leçons. Lisse.
2: Même virée, elle donne.
3: Miss.
7: Ouais, Miss, ouais.
2: Pénis. Ouais, mais.
3: Ouais.
2: Mais arrêtez! Mais arrêtez avec pénis!
3: Bon, là, au moins, c'était une bonne réponse.
5: Prémisse!
2: Ouais, il est prémisse. On est plus grand en compétition. Hein.
3: Vous n'êtes plus que 3, Clément, Léa et Loïc en compétition. Clément, tu veux un thème facile ou un thème difficile?
2: N'importe, entre les deux.
3: Ok, 3 Michel célèbres, s'il te plaît.
2: Michel Sardou, Michel Colucci, Michel Thor.
3: Il est fort.
5: Restez facile.
3: Léa, 3 choses qu'on peut faire le dimanche matin.
4: Faire la grasse mat, prendre un café, aller courir.
2: Très bien.
5: Parfait.
3: Bravo. Loïc, 3 choses qu'on oublie toujours d'aller acheter au supermarché.
6: Du ketchup, de la mayo et des papiers toilettes.
3: Ouais, c'est vrai.
2: Non, ce qui partait ici, je vais pas dire moutarde et il a failli bug.
6: J'aurais pu.
3: Clément, 3 prénoms qui font très grand-père ou grand-mère.
2: Jean-Christian, Jean-Paul, Jean-Patrick.
5: J'avais
3: pas dit prénom composé, j'en prenais des Henriette, des Josette.
2: Ouais, mais il y a des jeunes qui s'appellent Henriette, je connais une petite Henriette, donc j'ai pas voulu. Les prénoms composés reviennent peu à la mode, c'est pour ça que je me suis permis d'en choisir.
3: J'accepte. Léa, 3 endroits où on fait la queue, s'il te plaît.
4: Au supermarché, à la poste, à la boucherie.
3: Bravo.
2: Elle est forte.
3: Loïc, 3 choses qu'on ne veut pas trouver dans son lit.
6: Un amant, des chips et des pâtes. C'est assez dégueu.
5: Bien sûr.
3: Ok.
2: C'est toi l'arbitre, hein, mais.
3: Non, j'accepte, mais des pâtes, bon.
2: Bah, t'as pas envie de trouver des pâtes dans ton lit.
3: Oui, mais est-ce que tu trouves souvent des pâtes dans son lit?
2: Non, est-ce que, parce qu'un amant, tu trouves souvent?
3: Ça peut arriver plus souvent que tu le crois. Clément, 3 trucs qu'on trouve au bord de la mer.
2: Du sable, des petits cailloux et des cerfs-volants.
3: Bravo. Léa, 3 choses qu'on fait avant de dormir.
4: Se brosser les dents, aller faire pipi et lire un livre.
3: Bravo, fort, hein. Décidément, bravo. Loïc, 3 choses qui ont des boutons.
6: Un ado, un clavier et un téléphone.
2: Très bien. Téléphone, il n'y a plus de boutons.
3: Si, il y a des boutons sur les côtés, donc j'accepte. Si. Sinon, j'aurais dit non, mais j'accepte. Bravo, Loïc. Clément, 3 sports où on n'a pas besoin de courir.
2: Le judo, le karaté et la boxe.
5: Purée.
3: Ok, j'accepte. Ils sont forts.
5: Ah ouais.
3: Léa, donne-moi 3 capitales européennes.
4: Rome, Paris et Madrid.
2: Très bien.
5: T'es fait des questions difficiles, toi.
3: Mais j'ai que les faciles.
5: Valentin,
6: on va arriver okay, au bout de ces questions. Surtout.
5: Ça va jamais s'arrêter.
6: Ça va tomber sur moi.
3: Loïc, donne-moi trois pâtisseries espagnoles, s'il te plaît.
6: Ouais, je sais pas, tu m'aurais dit portugaise à la limite, mais espagnole.
3: Ouais.
5: Espagnol, moi j'en sais rien.
2: C'est dur.
7: Moi non plus, j'en sais rien. Ah,
6: je voulais l'éliminer.
2: Non,
3: Bah, il faut éliminer un moment, Clément.
2: Ouais, mais bon, je monte quand même.
3: Tu veux que ça tombe sur toi?
5: Vas-y,
2: mais non, mais n'importe. Moi, j'aimerais être éliminé sur une question un peu faisable, quoi.
3: Ok. Clément, trois choses qu'on dit à son chien.
2: Reviens, attrape. Ou il est mignon.
3: J'accepte. Léa, donne-moi trois méchants dans les dessins animés.
4: Ursula, Jafar et oh non,
3: Scar. Scar, ouais. Ouais. C'était pas facile. Ah,
7: bon, lieu.
3: Bah Clément, je croyais le.
2: Bah, non, non, c'est moi qui annonce le gagnant. Ah. Mais du coup là, comme je dis rien, j'attends. Que...
3: Et bien Clément, le grand vainqueur.
5: Ouais. Ouais.
2: Ouais, j'ai joué deux fois, j'ai gagné.
3: Comment
2: deux fois.
3: T'as été fort. Ouais, mais t'es fort.
2: Non, mais j'aime bien
5: c'est
2: jouer.
5: C'est pour ça qu'on veut pas que tu joues nous.
2: Ouais, mais de temps en temps,
5: fais
2: moi. Les moi, Léa.
3: Trois
2: tous
3: gens,
2: les jours,
3: trois gens célèbres.
2: Jean Dujardin, Jean Valjean, Jean Gabin. Vas-y, pose-moi les questions, vas-y.
3: Trois chansons qu'on a un peu honte d'aimer.
2: Tu veux m'en dire, oui. Et ça fait tourner les serviettes. Marie-Lise, Marie-Lise.
7: C'est quoi
2: ce soir, on ira faire la fiesta. Vas-y.
3: Trois duos célèbres.
2: Omar et Fred, Eric et Ramsey, Stone et Chardin.
3: Ouais, trois animaux nocturnes.
2: Le hibou, la chouette. Et un petit rongeur.
5: La chauve-souris.
3: Non, la chauve-souris.
2: Ah, la chauve-souris. Non, les 5 secondes étaient encore bonnes. Vas-y. Une dernière.
3: Encore trois choses qu'on trempe dans le café.
2: Un biscuit, sa tasse, du sucre.
3: Ok, attends, plus dur. Trois mots qui commencent par chat.
5: Sa tasse, ça marche pas.
6: Tu trempes pas ta tasse dans le
5: sucre.
2: Ah oui, je voulais dire sa cuillère.
5: Ah bah, trop tard,
3: il est perdu. Il a perdu.
2: Il est minuit et demi quand même. Bon, Léa, je te fais d'énormes bisous, c'était trop cool de jouer avec toi.
4: Merci l'équipe,
3: écoutez
4: comme vous
3: dites. Bisous,
5: trop forte.
2: Voici Yousté avec Turn the Light Off. Une petite dernière, 3-3.
3: Trois prénoms qui finissent par In.
2: Charline, Pauline, Amandine.
5: Et moi, non.
2: C'est quoi ton prénom déjà? Valentine.

0: C'est encore une fois un grand plaisir d'être avec vous entre 18h et 21h. On sera de retour demain à partir de 18h. Dans un instant, c'est la fun list qui va démarrer. Puis juste après, il y a Alex qui vous a préparé une belle soirée. Salut Alex.
1: Eh ben salut la team, avec Nayama au platine de l'After Fun Radio, avec le radar aussi de l'After qui se déplace dans un pays du monde chaque soir pour découvrir un son encore inconnu en France.
0: On sait déjà le pays ou pas?
1: T'as le choix.
0: Je peux choisir moi?
1: Tu peux choisir, vas-y.
0: Franchement?
1: Vas-y.
0: Bah non, t'as prévu un truc?
1: Non, rien.
0: J'aimerais qu'on parte en Bulgarie.
1: En Bulgarie?
0: Ouais. Bah non, mais c'est les vainqueurs de l'Eurovision.
1: Ouais, bah, alors.
2: Coup,
1: tu sais quoi, pour ça, reste quand même dans la fun list. Ce soir, il y a une petite surprise pour la Bulgarie.
0: Ah, allez, bah c'est parti pour la fun list. Merci Justine, merci Valentin.
3: Merci à vous.
0: À partir de 18h, on se quitte avec l'artiste. Bisous tout le monde. Et la fun list commence dans exactement 2 minutes et 10 secondes. À toutes. À peu près, j'ai dit exactement, mais c'est à peu près.

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1: 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Chaque soir, on fait cette émission ensemble. Vous votez sur funradio.fr, vous devenez programmateur carrément de Fun Radio. Jusqu'à 22h, on écoute vos sons préférés. Hier, en numéro 1, c'était...

Et grappez une petite place, Gims, avec Soleil, 13ème. La Fun List, chaque soir votre émission, vous votez sur funradio.fr, on écoute vos sons préférés, votre top 15, même si là on se rapproche carrément du top 10. Avec 11ème, Sound of Legend avant ça pour San Francisco, juste après celui qui dégringole ce soir. Ça me fait mal au cœur quand même parce que j'adore ce son de Lost Frequencies. Listen to me perd 8 places, il est 12ème de la Fun List sur Fun Radio.

0: Deux petites places en moins pour Sound of Legend qui sort du top 10. Il est 11e avec San Francisco.
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0: Et on se met bien à faire cette émission ensemble chaque soir, la famille. Vous votez pour vos artistes préférés, pour vos morceaux fav. Ça se passe sur funradio.fr. Et là, carrément, on rentre dans le top 10 avec Naïka, One Track Mind, 9e ce soir. Juste après, Oria qui gagne deux places avec Soirée Mondaine, 10e de la Fun List sur Fun Radio. Mmh.

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3: Ouais, il y a d'autres artistes qui perdent des places ce soir quand même dans la Fun List. Faut voter pour eux sur funradio.fr. C'est le cas de Bibi Rexha, moins 2 avec New Religion. On l'écoute à la 7ème position. Juste après Limone qui, en revanche, gagne 3 places ce soir avec Pas besoin de ton number à la 8ème place de la Fun List sur Fun Radio. C'est vos sons préférés.

0: Sixième, le son d'Angèle et Justice avec What You Want. Cinquième, on retrouvera Gillo avec David Guetta. Tiens, Save Me Tonight qui gagne 5 places. Global DJs, quatrième. Mais d'abord...
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0: Alors oui, là, on fait un petit crochet, un petit stop en Bulgarie, mais on aurait pu le faire n'importe où en Europe, finalement, avec ce son, mais qui a remporté l'Eurovision ce week-end, le son de Dara avec Bangaranga, qu'on écoute en Top Shazam, en hors classement de la Fun List sur Fun Radio.

0: Quatrième, ça gagne 2 places pour Global DJs avec No Good.
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0: Et place au podium de ce mardi soir, la famille. Funradio.fr pour voter pour vos sons préférés. Alors attention, parce que hier sur le podium on avait du beau monde qu'on va retrouver ce soir, mais pas tout à fait dans le même ordre. On retrouvera toujours UGL avec Jamaican, le son d'Afrojack, Sia, Dev Guetta avec Away Tonight, encore Tame Impala pour Dracula. Mais tout ça, à quelle place précise? Réponse dans quelques instants sur Fun Radio, c'est la Fun List.
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0: Ah ça y est, ils perdent leur place de numéro 1. Afrojack, Sia et David Guetta avec Awake Tonight, deuxième.
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0: 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Et avant de démarrer l'After Fun Radio, le plus grand club de France qui va ouvrir ses portes avec Nayama au platine. Place à votre son préféré, UGL Jamaican. Vous êtes nombreux à avoir voté pour lui sur funradio.fr. Il gagne deux places ce soir. Et on l'écoute ensemble.

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1: Voilà famille, tous les soirs, la première émission mixée en direct dans toute la France, l'After Fun Radio avec Nayama au platine.
3: Oui.
1: Comment il va mon gars?
3: Eh ben en forme et toi?
1: Ben ça va, surtout que je suis trop content d'avoir vu les derniers noms annoncés pour les Stades de France de David Guetta.
3: Bon,
1: en juin prochain, les 11, les 12 et 13 juin. On va en parler, on va les révéler pour ceux qui n'ont peut-être pas suivi également dans l'émission. Ce que je me suis dit, c'est que pour démarrer l'émission mon gars, justement, démarrons-le avec le boss direct David Guetta et Hype Patton pour Walk the Way. Oui. Il y aura aussi un classique de Disco Beach avec Sebo la Bourgeoisie ou encore Timmy Trumpet, Madhouse. Dans l'émission des DJ numéro 1 chaque soir, c'est l'After. Bienvenue.

ça qu'on aime, c'est s'en trouver chaque soir la famille avec les plus grands DJ, l'After Fun Radio grâce à Nayama au platine jusqu'à 1h du mat. À l'instant, Timmy Trumpet, lui qui est avec nous à la Croix Arena pour Fun Radio Ibiza Experience pour les 10 ans. Évidemment, son set à trouver en podcast dès maintenant sur l'application Fun Radio et funradio.fr. La suite du son 100% mixé avec notamment Upsilon qui remixe du Mylène Farmer avec la Swedish House Mafia et maintenant les Black Eyed Peas, du classique dans l'After Fun Radio. Bienvenue.

0: Non, parce que toi t'avais prévu d'y aller le jour de UGL.
1: Ouais, exactement, je vais voir Fischer et UGL qui sont vraiment alignés avec ce que j'écoute et ce que j'aime. Donc j'ai vraiment choisi la meilleure des dates, donc trop hâte de vivre ce Stade de France de David Guetta.
0: Et ça ce sera pour le 12 juin, c'est quoi, on se met déjà dans l'ambiance.

0: Il vient de choper une SACEM en même temps dans l'After Fun Radio. Fort, Nayama, I don't care à l'instant. C'est lui que vous écoutez, c'est lui qui mixe jusqu'à 1h du mat. La famille arrive dans le prochain quart d'heure. Le radar de l'After Fun Radio, un son que vous ne connaissez pas encore en France. Joël Corry sera aussi là, ou encore David Guetta sur Fun, bougez pas.
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1: Dance Music. 23h l'After Fun Radio avec Calvin Harris, Joël Corry, David Guetta et...
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1: Et le radar de l'After Fun Radio, ce morceau qui cartonne dans un pays du monde qu'on ne connaît pas encore assez. En France ce soir, Nayama, nous sommes avec deux mastodontes.
3: Oui,
1: je vous parle, s'il vous plaît, de ceux qui arrivent dans le prochain quart d'heure, si je les retrouve, évidemment, sur la bande, puisque...
3: On avait dit Alok, déjà,
1: exactement.
3: Qui est toujours dans les bons coups, celui-là.
1: Alok, il aime trop disparaître, celui-ci, avec Alan Walker à ses côtés sur Headlights, qu'on écoute maintenant. Écoutez-moi ça, ça cartonne à Split en ce moment. Et vous le découvrez en France pour la première fois dans l'After.
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0: X 22h, une heure de Lipa d'ailleurs qui s'apprête à sortir un nouvel album avec carrément un film de son concert qu'elle a donné à Mexico. Et d'ailleurs cet album a été enregistré dans les conditions du live, donc sera à découvrir en fin de semaine avec le film qui l'accompagne. On vous en parle sur les réseaux de Fun Radio et funradio.fr. La suite du son avec Nathan Dowie, Kungs ou encore UGL, lui qui a été annoncé à côté de David Guetta au Stade de France.
1: Tellement hâte.
0: Ouais, tu y seras mon gars.
1: Ah, j'y serai.
0: Tu vas le voir.
1: Comment fou.
0: C'est le même jour que Fischer, c'est ça?
1: Oui.
0: UGL, on l'écoute maintenant avec Nayama au platine, c'est Jamaïcain dans l'after.

0: Le week-end incroyable, Charlotte DeWitt qu'on vient d'écouter dans l'After Fun Radio. Chaque soir c'est 3 heures de son, 3 heures de mix avec Nayama au platine. On s'apprête à démarrer une nouvelle heure mon gars.
1: Oui.
0: Et attention, il nous a prévu des versions, notamment celle d'Unfaithful, version After Fun Radio.
1: Exactement, une version spéciale, il y aura aussi le Timmy Trumpet, le Riyab qui est exceptionnel. On va se régaler ce soir comme
0: ça. Ne bougez pas l'ami, on fait la fête chaque soir pendant 3 heures, c'est le plus grand club de France, l'After Fun Radio.
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1: 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Minuit, vous avez choisi l'After Fun Radio, bien joué.
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1: Ouais, tous les soirs, ça se passe comme ça. 3 heures de son avec Nayama au platine, l'After Fun Radio. Les plus grands DJ sont de la partie. Et là, on démarre 1 heure sans pub avec Matway, Ria, Timmy Trumpet ou encore une version d'Unfaithful. Nayama, tu nous l'as promise.
3: Ouais, exactement.
1: Elle est très très cool. C'est le remix de Jazz Block. Il y aura aussi le Riyab qui est incroyable, Tiesto et Black Coffee qui sera au Stade de France de David Guetta. Full découverte ce soir, full sensation, classique, nouveauté, version exclusive, c'est l'After Fun Radio.

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L'After Fun Radio, chaque soir en direct dans toute la France. Chaque soir, c'est 3 heures de mix, 22h, 1h avec Nayama au platine. Direction Ibiza, rejoindre Kamel Fatalok ou encore Tiesto, Beautiful Places dans l'After. Bienvenue.

Swift en Fall Radio avec que des superstars ce soir. D'ailleurs, comme à chaque fois, 22h01, c'est la crème de la crème de la dance music grâce à Nayama au platine. Dans le prochain quart d'heure, se prépare Prospa avec Free Your Mind. Juste après, une version de Taylor Swift, une version juste pépite que vous découvrez seulement dans l'After Fall Radio. Bienvenue, numéro 1 sur la dance.

platine jusqu'à 1h du mat. Alors ce qui veut dire à minuit 45 qu'on s'apprête à lancer le dernier quart d'heure de l'émission avec évidemment le closing de l'After Fun Radio. Attention, ce soir un closing qui va faire plaisir à toute une ville en France et bien

0: incroyable ce choix pour closing, mon Ayama.
1: On était obligés, le JCLES, Stade de France, il a ramené Vincent Cassel.
0: Exactement, les images qui font le tour de France, ouais, voilà. J'ai vu ça aussi. Merci beaucoup mon gars pour ce soir. Alors évidemment, on sera là demain à partir de 22h.
1: Exactement.
0: Parce que chaque soir, c'est le plus grand club de France. Chaque soir, c'est 3 heures de mix, la famille. Pour vous réveiller d'ici quelques heures également, Bruno sur Fun Radio à partir de 6h. Et puis avant ça, Théo et la Dance Music de Fun, David Guetta, Save Me Tonight.

Allez, bienvenue tout le monde sur Fun Radio. On va se retrouver aussi demain, 21h, 22h, la Fun List, le classement officiel des 15 meilleurs titres. Pourquoi le classement? Parce que c'est vous qui votez sur funradio.fr pour vos morceaux préférés chaque soir pendant une heure. Et bon, on découvre les 15 meilleurs titres. Vous pouvez voter pour lui. Voici UGL et Jamaïcaine sur Fun Radio.

Sur Radio, c'est parti, voici David Guetta. Attention, si juste après je vous passe un autre David Guetta, c'est le double fun. Vous envoyez fun par SMS au 74 900. Vous partez voir David Guetta en concert au Stade de France, à son concert archi complet. David Guetta, il patonne, le voici, Walk Away sur Fun Radio. Et Kungs qui arrive juste après, avant

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1: Et ça continue comme ça toute la nuit sur Fun Radio, la dance music en non-stop. Bienvenue à tous, c'est Théo. Je suis complètement fan de ce qui arrive dans un instant. C'est le tout nouveau Tame Impala, l'un des sons numéro 1 en ce moment partout dans le monde. Vous le découvrez là, cette nuit sur Fun Radio, c'est le morceau Dracula. Juste avant Sound of Legend et Angèle avec Justice.